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3: Bonjour à tous, nous avons vécu hier la journée la plus chaude jamais enregistrée en France. 30 degrés en moyenne dans le pays, le record de mardi a déjà été battu et la vigilance rouge canicule continue de s'étendre. 72 départements sont concernés aujourd'hui contre 58 hier. C'est le nord-est de la France qui rejoint la liste. Dans ce contexte, des restrictions d'eau ont été mises en place dans plusieurs départements comme dans le Morbihan, le Puy-de-Dôme ou encore l'Ardèche. Attention également aux feux de forêt. Météo France place la Haute-Garonne et les Deux-Sèvres en risque très élevé pour la journée d'aujourd'hui. C'est la première fois de l'année que des départements sont en rouge sur cette carte. 48 autres sont en alerte orange pour risque élevé. Face à cette canicule, le gouvernement reste mobilisé. Sébastien Lecornu a même averti ses ministres hier. Ils pourraient être privés de vacances cet été, notamment si cet épisode venait à se prolonger. Si leurs congés sont maintenus, ils devront, dans la mesure du possible, être pris en France à cause de l'enchaînement des crises et du manque de visibilité pour l'exécutif. Dans l'actualité également, l'enquête sur la mort de Liana élargie au chef de viol sur mineur, annonce du parquet d'Agen qui précise que la cause du décès de la jeune collégienne de 11 ans ne peut pas être déterminée avec certitude après l'autopsie. Les parents de Liana ont pu prendre connaissance de ces derniers résultats. Le protocole d'accord est une déclaration de défaite pour les États-Unis, selon l'Iran. Déclaration du négociateur en chef iranien alors que le secrétaire d'État américain Marco Rubio commence une tournée dans la région pour tenter de rassurer ses alliés dans le Golfe qui craignent que Téhéran ne sorte renforcé de ce protocole d'accord. Et puis en foot, un nouvel entraîneur pour Brest après le décès d'Éric Roy la semaine dernière. Selon nos confrères de Ouest France, c'est Julien Lachuer qui a été choisi pour rejoindre le banc du Stade Brestois, club qu'il connaît bien, il était jusqu'ici adjoint. Les Brestois reprendront l'entraînement début juillet. Voilà pour le point complet sur l'actualité, passez tous un excellent début de journée.
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0: Ce jeudi, les béliers sentent que la chance les accompagne.
1: Taureau, une responsabilité supplémentaire vous est confiée et vous vous sentez à la hauteur.
0: Les gémeaux, une information reçue aujourd'hui change votre perspective et vous permet de mieux anticiper la suite.
1: Ami cancer, vous ajustez vos priorités pour protéger votre énergie.
0: Lion, vous terminez une tâche importante dans les temps.
1: Les vierges, un lien s'adoucit naturellement.
0: Balance, vous vous accordez un moment de détente qui améliore votre bien-être et votre équilibre.
1: Scorpion, une situation complexe se clarifie grâce à votre capacité d'analyse et vous permet d'agir avec plus de sérénité.
0: Les Sagittaires, un projet stimulant attire votre attention et vous pousse à vous investir.
1: Capricorne, vos actions concrètes dans une situation importante apportent des résultats tangibles et satisfaisants.
0: Les Verseaux, vous prenez le temps de réfléchir et votre imagination vous propose des solutions nouvelles, inspirantes.
1: Enfin, les Poissons, vous changez d'avis et cette fois c'est une bonne chose.
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1: Et nous sommes le 25 juin aujourd'hui, nous fêtons les Prosper, les Éléonore et les Salomon. Et en ce 25 juin, j'aurais pu vous parler de Michael Jackson, le prince de la pop qui meurt en 2009, ou du général Custer qui décède en 1876 lors de la bataille de Little Bighorn, durant laquelle ses troupes sont défaites par une coalition de tribus indiennes. J'aurais aussi pu vous parler de Jean-Loup Chrétien, qui est le premier astronaute français dans l'espace au cours d'une mission franco-soviétique en 1982. Mais le 25 juin 1978 est créé le drapeau arc-en-ciel par le militant Gilbert Baker pour la Gay and Lesbian Freedom Day Parade de San Francisco à la demande d'Harvey Milk, le premier politicien américain ouvertement homosexuel. À l'origine, le drapeau comportait 8 bandes de couleurs différentes: rose pour la sexualité, rouge pour la vie, orange pour la guérison, jaune pour la lumière du soleil, vert pour la nature, turquoise pour la magie et l'art, bleu pour la sérénité et l'harmonie, et enfin violet pour l'esprit. Pour le défilé de 1979, Baker a demandé de produire des drapeaux en série. Certaines couleurs n'étaient pas disponibles, le rose vif et le turquoise ont donc été éliminés et le bleu royal a remplacé l'indigo. Depuis, le drapeau arc-en-ciel compte 6 couleurs. En 2017, une nouvelle proposition inclut le marron et le noir contre les discriminations racistes. Puis en 2019, un autre design est créé qui inclut les 3 couleurs du drapeau transgenre. La citation du jour est signée de l'auteur du roman 1984, George Orwell, né le 25 juin 1903. Chaque génération se croit plus intelligente que la précédente et plus sage que la suivante.
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1: Mireille Calmel est l'une des plus grandes figures du roman historique en France, avec plus de 4 millions d'exemplaires vendus à ce jour. Elle nous revient avec Noces de cendre. De sa plume ensorcelante, Mireille Calmel nous plonge dans un roman épique et machiavélique où se mêlent la peur, la passion et la sensualité. Nous sommes en Bretagne en juin 1505. Lorsque le capitaine René de Kerboulard, maître des eaux et des forêts de Ruisse, demande la main de Sigilée, tout en elle s'enflamme. L'homme est aussi séduisant que mystérieux, il ne réclame pour dot qu'un lopin de terre marécageuse oublié de tous. C'est un choix étrange. Dans ces terres noyées de brume, les loups rôdent, et jusque dans les murs de l'abbaye voisine, on murmure qu'un mal ancien s'éveille. Tandis que Sigilée s'abandonne à l'homme qu'elle croit aimer, Kerboulard resserre peu à peu son emprise. Il est convaincu qu'elle est la clé d'une malédiction monstrueuse, une malédiction qu'il est prêt à détruire à tout prix, quitte à sacrifier son épouse. Noces de cendre de Mireille Calmel est paru chez Ixo.
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2: Bonjour à tous. Cette chronique est consacrée aux innovations de nos confrères d'Union et Territoires. Le journal d'information agricole vient de créer sa propre application intitulée Terre d'Actu. Il s'agit de la première de ce type en Limousin. Le but, accéder en temps réel à l'actualité rurale et agricole du Périgord et de la Haute-Vienne. Un outil gratuit mais qui propose aussi des contenus dédiés aux abonnés, comme le souligne Lionel Robin, le rédacteur en chef d'Union et Territoires.
3: L'application est gratuite sur les deux stores. Là, il y a actuellement beaucoup d'articles qui sont gratuits. On essaye d'en mettre un maximum, en tout cas tant qu'on sera dans la période d'appel. Après, il y a effectivement des abonnements qui permettent d'avoir l'intégralité de l'un ou l'autre des journaux, que ce soit Union Territoire, Haute-Vienne ou Réussir le Périgord en Dordogne. Et l'idée est qu'effectivement, à terme, les abonnés aient du contenu spécifique et exclusif. Mais pour l'instant, il y a vraiment la possibilité de s'informer localement, gratuitement.
2: Terre d'Actu regroupe les deux journaux du groupe Lionel Robin.
3: On vient en complément de nos hebdomadaires puisqu'on a une société maintenant qui couvre les deux départements, Dordogne et Haute-Vienne, et qui garde chaque département garde son hebdomadaire papier. Mais on a décidé effectivement de mettre en commun nos forces à travers une application qui s'appelle Terre d'Actu et qui est vraiment consacrée à l'info locale et rurale faite par des journalistes sur le terrain.
2: Mais elle n'a pas vocation à remplacer les éditions papier d'Union et Territoire.
3: Le papier reste essentiel et nous garderons le papier. Il est hors de question de supprimer le papier. En tout cas, tant qu'on pourra garder qu'il sera économiquement possible de garder le papier, nous le garderons. Parce qu'effectivement, nous avons quand même une population agricole qui est relativement âgée. On a un taux de renouvellement d'abonnement qui est très élevé parce que les gens restent fidèles à nos journaux et on veut les conserver. Et puis le papier offre d'autres avantages, donc on le conservera le plus longtemps possible.
2: Il s'agit simplement d'une adaptation aux changements sociétaux.
3: Les deux hebdos sont IPG, donc presse d'information politique et générale, depuis plusieurs années. C'est un choix qui a été fait il y a très longtemps par les actionnaires des deux structures, donc les professionnels agricoles, d'aller vers un public plus rural, plus large que simplement les agriculteurs, pour des raisons évidentes de démographie, puisque le nombre d'agriculteurs diminue et que nous, on voulait continuer d'avoir une même couverture. Et puis, la structure sociologique de l'agriculture a changé et très souvent, dans une exploitation, l'un des membres travaille à l'extérieur, donc c'était bien aussi d'avoir cette information rurale. Donc c'est un chemin qu'on avait déjà emprunté pour le papier et aujourd'hui on veut l'élargir au numérique et en particulier au digital, puisqu'on sait que maintenant la presse, elle se consomme essentiellement sur smartphone.
2: Mais Union et Territoires détient aussi Famosa, consacré aux actrices des territoires périgourdins et limousins, Lionel Robin.
3: Depuis plusieurs années, d'abord en Dordogne et maintenant on l'a étendu à la Haute-Vienne, nous avons un magazine, un bimensuel qui s'appelle Famosa et qui est consacré aux actrices du territoire. En Périgord et en Limousin. Et quand je dis actrice, c'est-à-dire que c'est vraiment aller vers les femmes qui font des choses sur le terrain. Elles peuvent être artisanes, chefs d'entreprise, politiques, médecins, artistes. C'est vraiment juste de l'idée que sur le territoire, il y a énormément de richesses et de ressources et que nous, on essaye d'aller les rencontrer. Du coup, ça fait un magazine qui parle des femmes, que les femmes peuvent lire, mais vraiment, il est conseillé aussi aux hommes.
2: Un magazine qui pourrait peut-être rejoindre cette nouvelle application dans quelques temps.
3: C'est à l'étude. Alors, c'est un peu plus compliqué pour l'instant. Il est uniquement sur abonnement et en kiosque, en papier. Probablement qu'à un moment donné, il y aura une extension vers le digital, vers le numérique, simplement parce que c'est dans l'ordre des choses. Mais voilà, on tient à garder pour l'instant le papier parce qu'on essaye de faire un beau magazine de qualité. Le dernier numéro, par exemple, est consacré pour notre grand format au cinéma en Limousin et donc on est allé voir des jeunes femmes, des femmes moins jeunes, mais qui toutes se consacrent à une certaine forme de cinéma, que ce soit en fiction ou en documentaire, et qui font là aussi vivre le territoire. Et c'est vraiment remarquable de découvrir cette richesse-là.
2: L'application Terre d'Actu est disponible sur les principales plateformes de téléchargement dès aujourd'hui. Ces propos ont été recueillis par Charline Do de RCF Limousin.
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4: Lucie Alix.
5: La vigilance rouge canicule continue et avec elle les annulations de trains. La SNCF a annoncé plusieurs changements. D'abord l'interruption de circulation des TER entre 10h et 18h en Nouvelle-Aquitaine aujourd'hui et demain. En plus de garantir le confort des voyageurs, cette décision vise à protéger le matériel ferroviaire. En effet, les caténaires se déforment sous l'effet de la chaleur. Les rails surchauffent également. Autre perturbation sur le réseau, de nouveaux intercités sont annulés sur la ligne Paris-Orléans-Limoges-Toulouse jusqu'à samedi inclus. En tout, une vingtaine de trajets sont supprimés sur la ligne POLT. Cette décision rime toujours avec la vétusté du matériel de climatisation des rames. Des annulations en série qui ne sont pas sans faire réagir la CGT. Si les trains corail ne peuvent circuler au-dessus de 33 degrés, ce ne sera pas le cas avec les futures rames oxygène. Mais ces dernières ne sont pas attendues avant 2027. Qu'à cela ne tienne, la CGT a la solution. Utiliser des TGV en bon état, mais garés, et donc inutilisés sur le réseau ferroviaire. Le syndicat estime que les trajets de début de journée et de fin de soirée pourraient être assurés par les trains corail et qu'entre ces deux moments, les TGV pourraient prendre la relève. La chaleur aura aussi eu raison de l'ouverture du festival musical de Saint-Thierry-la-Perche. Le premier concert devait avoir lieu samedi avec le Bordeaux Brass Sextet. Il est reprogrammé au mercredi 26 août à 20h30. La situation s'inverse donc et les musiciens bordelais feront la fermeture de ce festival. Les deux rendez-vous des 4 et 12 juillet ne sont pour le moment pas concernés par des annulations ou des reports. Autre annulation à cause de la vigilance rouge canicule, le festival Urbaka n'aura pas lieu. L'édition 2026 devait commencer aujourd'hui à Limoges. Le jardin de l'évêché devait accueillir les arts de rue jusqu'à samedi. Des terriers de blaireaux vides ont été détruits sur ordre du préfet de la Haute-Vienne. Un nouvel arrêté autorise les lieutenants de louveterie à cette destruction à Saint-Martin-le-Vieux. Le but, lutter contre la tuberculose bovine. Alors vous vous demandez sûrement pourquoi cette commune en particulier. Eh bien tout simplement parce qu'un cas y aurait été détecté récemment. Cette action vise donc à éviter une possible contamination des autres habitats. Vous pourriez aller à la rencontre des pompiers de terre de Haute-Charente samedi. Le centre de secours ouvre ses portes le temps d'une journée. Différentes animations sont au programme, notamment des activités pour les enfants avec des ateliers incendie, des démonstrations de secours à personne et la découverte de l'unité de sauvetage et d'appui à la recherche. Il sera aussi possible d'assister au relevage d'un cheval et à la manipulation de reptiles avec le groupe de sauvetage animalier. Le but, susciter des vocations pour recruter des volontaires. Bon jeudi à toutes et à tous.

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3: Ce jeudi, les béliers sentent que la chance les accompagne.
4: Taureau, une responsabilité supplémentaire vous est confiée et vous vous sentez à la hauteur.
5: Les gémeaux, une information reçue aujourd'hui change votre perspective et vous permet de mieux anticiper la suite.
6: Ami cancer, vous ajustez vos priorités pour protéger votre énergie.
7: Lion, vous terminez une tâche importante dans les temps.
8: Les vierges, un lien s'adoucit naturellement.
9: Balance, vous vous accordez un moment de détente qui améliore votre bien-être et votre équilibre.
10: Scorpion, une situation complexe se clarifie grâce à votre capacité d'analyse et vous permet d'agir avec plus de sérénité.
11: Les Sagittaires, un projet stimulant attire votre attention et vous pousse à vous investir.
12: Capricorne, vos actions concrètes dans une situation importante apportent des résultats tangibles et satisfaisants.
13: Les Verseaux, vous prenez le temps de réfléchir et votre imagination vous propose des solutions nouvelles, inspirantes.
14: Enfin, les Poissons, vous changez d'avis et cette fois c'est une bonne chose.
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3: Cet été, le conseil départemental de la Haute-Vienne a inscrit à son ordre du jour plusieurs dossiers importants examinés par les élus de l'Assemblée, parmi lesquels la gestion de l'eau, la préservation des espaces naturels ou encore le soutien à l'activité économique. Des sujets structurants pour l'attractivité et l'aménagement du territoire. Dans un contexte marqué par le changement climatique et les enjeux de développement local, quelles orientations sont proposées par l'exécutif départemental? Élément de réponse avec Jean-Claude Leblois, président du conseil départemental de la Haute-Vienne. Monsieur Leblois, l'étude sur la ressource en eau est engagée depuis plusieurs années. Quelles avancées peut-on retenir aujourd'hui pour les habitants?
4: On arrive à la fin de cette étude. Elle avait trois phases. La dernière phase, c'est la décision sur les 10 ans qui viennent. Quel est le plan d'action du département pour les 10 ans qui viennent pour être sûr que quand on ouvrira notre robinet d'eau potable dans 30 ans, dans 40 ans, de l'eau potable va couler. Je pense qu'il est important que l'on partage cette ambition. C'est le but de cette étude et qu'elle donne satisfaction à tout le monde. Donc étude importante, étude qui se projette, étude qui a été aussi étayée par un bureau qui a tenu compte des phénomènes de réchauffement climatique pour dire dans quel état se retrouverait la ressource en eau dans 10 ans, dans 20 ans, dans 30 ans. Donc il y a deux ambitions, c'est celle de préserver la ressource en eau et la deuxième, d'avoir de l'eau potable.
3: Vous présentez également un nouveau schéma départemental, des ENS, des espaces naturels sensible, qu'est-ce que cela va changer sur le terrain?
4: Cela va changer qu'on aura une politique départementale qui mettra en avant tous les efforts que l'on fait pour préserver ces espaces naturels sensibles. Donc, un objectif qui est important, c'est celui de le rendre public, visitable. C'est un lieu pédagogique qui doit démontrer quelle est l'importance pour nous d'un espace naturel à préserver. Je prends l'exemple de la tourbière des Doges, qui est une véritable éponge qui maintient l'humidité, qui maintient la présence de l'eau dans son sol. C'est une réserve pour nous importante. On a cette caractéristique en Haute-Vienne de ne pas avoir de nappe phréatique, mais d'avoir de la présence d'eau en superficie. Eh bien, il faut que l'on puisse le montrer, qu'on puisse le préserver. Donc, les espaces naturels sensibles, eh bien, c'est 770 hectares. Hectares sur notre département qui doit faire l'objet d'une attention particulière. Ça peut être, comme je le disais, des zones humides, ça peut être des bois, ça peut être des forêts. Donc à nous de le mettre en avant et de le montrer.
3: Vous proposez aussi de revoir les aides à l'immobilier d'entreprise. C'est quoi l'objectif? Alors soutenir davantage l'emploi, j'imagine, mais aussi peut-être attirer de nouvelles entreprises?
4: Oui, d'attirer de nouvelles entreprises, élargir les domaines d'action de l'immobilier d'entreprise. Moi, je me félicite aujourd'hui que l'ensemble des communautés de communes du département nous ait délégué l'aide à l'immobilier d'entreprise. C'est une compétence que les communautés de communes ont. Donc, en dehors de Limoges Métropole qui a gardé la compétence par rapport aux moyens qu'ils ont, les autres PCI ont confié au département cette délégation-là et on accompagne le développement économique avec l'immobilier d'entreprise. C'est-à-dire que lorsqu'il y a une entreprise qui s'agrandit, qui construit et qui crée de l'emploi, il y a une aide du département qui vient s'ajouter à celle de la communauté de communes. Donc ça permet, comme vous le dites, le développement économique, la présence d'activités qui s'étoffe un petit peu. C'est un levier intéressant, important pour maintenir l'emploi local.
3: Sécuriser l'accès à l'eau, préserver les espaces naturels et accompagner le développement économique, autant de dossiers qui dessinent les grandes orientations du département pour les années à venir. Face au changement climatique et à l'évolution des usages, la collectivité poursuit notamment son travail de sécurisation de l'alimentation en eau potable. Elle entend également renforcer la protection de ces 7 espaces naturels sensibles qui représentent aujourd'hui près de 770 hectares, tout en les rendant accessibles au public. Des choix qui devront désormais être mis en œuvre sur le terrain et dont les effets se mesureront dans la durée. Dans la seconde partie de cet entretien, Jean-Claude Leblois reviendra sur les enjeux sociaux, les contraintes budgétaires du département et les nouvelles mesures destinées à la jeunesse haut-viennoise. Pour Kaolin, Yasmine Kichou.
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2: Muse est de retour et c'est forcément un événement, vous dit tout aujourd'hui dans Backstage. Rush beneath my skin, I drown within. C'est un trio légendaire qui revient sur le devant de la scène. Muse dévoile cette semaine son 10e album, déjà intitulé The Wow Signal. Après plus de 30 millions de ventes mondiales, rien que ça, dont 4 millions en France, la bande anglaise dévoile un tout dernier projet qui s'inspire d'une histoire vraie, qui est sûrement l'un des plus grands mystères scientifiques du XXe siècle. Un signal radio inexpliqué de 72 secondes, capté dans l'espace en 77. Une dizaine de morceaux à découvrir dans ce dernier disque de Muse qui nous plonge dans un véritable univers. Le groupe de rock sera également à retrouver sur scène dans les prochaines semaines et notamment en France. Muse vient d'annoncer 3 concerts dans l'Hexagone, le premier à la Défense Arena, rebaptisé Plénitude Arena le 27 novembre dans la capitale. Rendez-vous également les 3 et 4 décembre à la Sud de France Arena du côté de Montpellier.

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1: Lucie Alix.
2: La vigilance rouge canicule continue et avec elle les annulations de trains. La SNCF a annoncé plusieurs changements. D'abord l'interruption de circulation des TER entre 10h et 18h en Nouvelle-Aquitaine aujourd'hui et demain. En plus de garantir le confort des voyageurs, cette décision vise à protéger le matériel ferroviaire. En effet, les caténaires se déforment sous l'effet de la chaleur. Les rails surchauffent également. Autre perturbation sur le réseau, de nouveaux intercités sont annulés sur la ligne Paris-Orléans-Limoges-Toulouse jusqu'à samedi inclus. En tout, une vingtaine de trajets sont supprimés sur la ligne POLT. Cette décision rime toujours avec la vétusté du matériel de climatisation des rames. Des annulations en série qui ne sont pas sans faire réagir la CGT. Si les trains corail ne peuvent circuler au-dessus de 33 degrés, ce ne sera pas le cas avec les futures rames oxygène. Mais ces dernières ne sont pas attendues avant 2027. Qu'à cela ne tienne, la CGT a la solution. Utiliser des TGV en bon état, mais garés et donc inutilisés sur le réseau ferroviaire. Le syndicat estime que les trajets de début de journée et de fin de soirée pourraient être assurés par les trains corail et qu'entre ces deux moments, les TGV pourraient prendre la relève. La chaleur aura aussi eu raison de l'ouverture du festival musical de Saint-Thierry-la-Perche. Le premier concert devait avoir lieu samedi avec le Bordeaux Brass Sextet. Il est reprogrammé au mercredi 26 août à 20h30. La situation s'inverse donc et les musiciens bordelais feront la fermeture de ce festival. Les deux rendez-vous des 4 et 12 juillet ne sont pour le moment pas concernés par des annulations ou des reports. Autre annulation à cause de la vigilance rouge canicule, le festival Urbaka n'aura pas lieu. L'édition 2026 devait commencer aujourd'hui à Limoges. Le jardin de l'évêché devait accueillir les arts de rue jusqu'à samedi. Des terriers de blaireaux vides ont été détruits sur ordre du préfet de la Haute-Vienne. Un nouvel arrêté autorise les lieutenants de louveterie à cette destruction à Saint-Martin-le-Vieux. Le but, lutter contre la tuberculose bovine. Alors vous vous demandez sûrement pourquoi cette commune en particulier. Eh bien tout simplement parce qu'un cas y aurait été détecté récemment. Cette action vise donc à éviter une possible contamination des autres habitats. Vous pourriez aller à la rencontre des pompiers de terre de Haute-Charente samedi. Le centre de secours ouvre ses portes le temps d'une journée. Différentes animations sont au programme, notamment des activités pour les enfants avec des ateliers incendie, des démonstrations de secours à personne et la découverte de l'unité de sauvetage et d'appui à la recherche. Il sera aussi possible d'assister au relevage d'un cheval et à la manipulation de reptiles avec le groupe de sauvetage animalier. Le but, susciter des vocations pour recruter des volontaires. Bon jeudi à toutes et à tous.
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3: Bienvenue à la Cité du Cuir.
4: C'est l'avant-dernière partie de cette série de 5 reportages. La Cité du Cuir vous ouvre encore ses portes. Vous pouvez visiter avec vos oreilles l'exposition permanente accompagnée par Anaïs Delage, la directrice.
5: On a changé de décor une fois de plus. Et on arrive dans un espace où le scénographe a recréé des boutiques du début de siècle. On est dans un univers art déco, art nouveau. L'intérêt, l'objectif en tout cas ici, c'était aussi de parler de ces années fastes, des années fastes de la ganterie, puisque le point d'orgue a été ce début de siècle, qui correspond aussi de toute façon, puisqu'il y a toujours une logique à l'apogée et à la création des grands magasins. Donc la commercialisation du gant ne s'est jamais aussi bien portée que dans ces années-là. Et donc dans chaque boutique, les visiteurs vont avoir accès à du contenu, soit voilà historique avec l'évolution de la production gantière en France, symbolique puisque le gant est lié à différents symboles, symboles de pouvoir, de pureté, de style avec Rihanna sur scène, un symbole de raffinement. Voilà, on aborde toutes ces thématiques-là et on invite le visiteur à se poser un petit peu plus la question de ce que lui évoque cet objet. Quand on parle du territoire, inévitablement, on parle du travail à domicile, des couturières. On est dans une place de ville, donc plutôt parisienne, puisque par rapport à la commercialisation, inévitablement, c'est vers Paris que beaucoup de productions gantières transitaient. Mais c'est aussi outre-Atlantique et c'est une des fiertés aussi du territoire que d'avoir été largement représenté outre-Atlantique. Et là, vous voyez, on est face à une façade qui a été entièrement conçue aussi par nos équipes scénographiques. Et cette façade de type haussmannienne, eh bien, on va pouvoir la traverser et entrer dans un dernier espace qui est un espace que l'on appelle le conservatoire du gant. C'est un espace avec une atmosphère de grands magasins, pareil du début de siècle. Pour se projeter, on peut parler de la Samaritaine, de tous ces grands magasins qui existent encore à Paris et qui ont ces décors particuliers, ces plafonds avec des grands vitraux. Dans cet espace se déploie une partie de notre collection de gants. On est à 586 gants exposés actuellement. On attend la venue de gants de Millau, Grenoble et Niort. Même si on aborde effectivement l'histoire de la ganterie, des différentes ganteries de Saint-Junien, on reste aussi plus généralement sur l'objet, le gant et les différentes utilisations que l'on en fait. Puisque l'histoire de la ganterie à Saint-Junien est plutôt reliée au gant de ville. Là où on va montrer à nos publics qu'on peut utiliser le gant, par exemple, il y a les gants de fauconnier, les gants de conduite sportive, les gants de ski, les gants de vélo, c'est aussi un gant technique. On a des gants de boxe, gants d'astronaute. Et qui dit gants, dit gantage. Et en début de siècle, en 1900-1920, les grandes dames de ce monde avaient une collection de gants conséquente et certains accessoires en lien avec ce rituel. Donc on a voilà, quelques exemples ici avec les pinces à gants, on a des boîtes à gants. Les coupes et les formes de gants étaient très ajustées, c'était aussi du sur-mesure à l'époque. Donc là, on a un exemple par exemple de gants de balle. C'est des gants très longs pour les enfiler. On est obligé d'avoir cette fente qui permet de faire passer l'ensemble de la main et de l'avant-bras. Mais derrière, du coup, elle est boutonnée. Donc il y a plein de petits détails et d'objets assez incroyables, comme les passe-boutons, hein, qui sont en fait ces petits crochets. On se demande ce que c'est. Et en fait, c'est des petits crochets qui servent à aider à refermer le boutonnage du gant long. Pour les enfiler, on pouvait être aidé, en tout cas utiliser ses poires à talc et mettre avant du talc sur les mains pour effectivement que la main n'accroche pas à la matière et que le gantage soit plus aisé.
6: Et puis, il peut répondre à toutes les fantaisies, c'est ce qu'on voit aussi dans cette salle.
5: À vraiment toutes les fantaisies. Et là, on a des pièces contemporaines, on est devant une vitrine où se déploie une partie de collection contemporaine annuelle. Et Là, c'est une explosion de fantaisie, de couleurs, de créativité.
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2: Bonjour à tous, la France étouffe et ce n'est toujours pas terminé. 72 départements sont placés en vigilance rouge canicule pour aujourd'hui. C'est tout simplement du jamais vu, alors que nous avons déjà connu hier la journée la plus chaude jamais enregistrée dans le pays. 17 départements sont également concernés par une alerte orange et il va encore falloir être patient. Les conditions caniculaires se maintiendront sur une grande partie du territoire ce week-end, avec des maximales autour de 40 à 42 degrés. De son côté, Sébastien Lecornu répond aux critiques alors que le pays continue d'enregistrer des records de température. Dans les colonnes du Parisien, le Premier ministre reconnaît que la France a pris un retard manifeste dans l'entretien des bâtiments publics. Mais tout n'est pas de la faute du gouvernement. La question des bâtiments scolaires, c'est historiquement de la compétence des collectivités, rappelle notamment Sébastien Lecornu. Dans l'actualité également, l'enquête sur la mort de Liana est élargie au chef de meurtre et viol sur mineur, annonce du parquet d'Agen hier en fin de journée, qui précise que la cause du décès de la jeune collégienne de 11 ans ne peut pas être déterminée avec certitude après l'autopsie. Les parents de Liana ont pu prendre connaissance de ces derniers résultats. 5 personnes considérées comme éventuellement contact ont été placées à l'isolement. Déclaration hier soir de la ministre de la Santé sur France 2, alors qu'un médecin humanitaire revenu de la République démocratique du Congo a été diagnostiqué positif au virus Ebola. Cet homme a été placé à l'isolement à l'hôpital dès son atterrissage. Il a été présenté hier au syndicat. Renault annonce un plan de départ volontaire concernant 800 ingénieurs en France d'ici la fin de l'année prochaine. Il y a quelques semaines, le groupe avait déjà affirmé qu'il allait réduire de 15 à 20% le nombre de postes d'ingénierie dans ses effectifs mondiaux sous 2 ans. Et puis en foot, avant de retrouver l'équipe de France demain soir pour son dernier match de poule face à la Norvège à la Coupe du Monde, la 3e journée a déjà commencé. À noter notamment que nos voisins suisses terminent premier du groupe B après leur victoire 2-1 hier soir contre le Canada. Le Qatar, en revanche, est éliminé. Très bon début de journée.
3: Et c'est parti pour la météo de ce jeudi 25 juin. Une météo où je vais avoir un peu l'impression de répéter ce que je vous ai dit les jours précédents. Malheureusement, l'alerte canicule, l'alerte rouge canicule est toujours en vigueur. Les conditions sont encore extrêmes aujourd'hui avec des températures matinales qui sont très élevées, déjà 23 à 24 degrés au lever du jour. Et le mercure va continuer de grimper. Les valeurs maximales seront légèrement plus basses de 2 petits degrés, soit 36 à 37 sous abri, ce qui veut dire qu'en plein soleil, bien évidemment, le mercure dépassera très largement les 40 degrés. Et le vent soufflera quant à lui modérément de secteur sud-est entre 15 et 40 km/h pour les plus fortes rafales. L'alerte canicule qui a été prolongée jusqu'à samedi. En revanche, une chute de près de 10 degrés est attendue au niveau des températures entre samedi et dimanche, avec un risque évidemment d'orages qui accompagneront ce changement de temps. Nous en reparlerons bien sûr dans nos prochains bulletins. Pour l'instant, patience, prenez soin de vous et restez au frais.
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5: Ce jeudi, les béliers sentent que la chance les accompagne.
6: Taureau, une responsabilité supplémentaire vous est confiée et vous vous sentez à la hauteur.
5: Les gémeaux, une information reçue aujourd'hui change votre perspective et vous permet de mieux anticiper la suite.
6: Ami cancer, vous ajustez vos priorités pour protéger votre énergie.
5: Lion, vous terminez une tâche importante dans les temps.
6: Les vierges, un lien s'adoucit naturellement.
5: Balance, vous vous accordez un moment de détente qui améliore votre bien-être et votre équilibre.
6: Scorpion, une situation complexe se clarifie grâce à votre capacité d'analyse et vous permet d'agir avec plus de sérénité.
5: Les Sagittaires, un projet stimulant attire votre attention et vous pousse à vous investir.
6: Capricorne, vos actions concrètes dans une situation importante apportent des résultats tangibles et satisfaisants.
5: Les Verseaux, vous prenez le temps de réfléchir et votre imagination vous propose des solutions nouvelles, inspirantes.
6: Enfin, les Poissons, vous changez d'avis et cette fois c'est une bonne chose.
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7: Nouvelle nouvelle sélection musicale Nouvelle-Aquitaine avec Troy von Balthazar et ce titre Please. Le frontman du très rock groupe Chokebore, Troy von Balthazar, adore la France. Après 3 années coolissimes pour se refaire une santé en Limousin, il s'est finalement fixé à Angoulême, d'où a émergé un album recueil de ballades, Aloha Means Goodbye, publié au printemps 2025 depuis la Nouvelle-Aquitaine. Le titre de l'album rappelle à tous les origines hawaïennes de Troy, dans l'immédiat bien décidé à demeurer loin du bruit et de la fureur du très peu pacifique Donald Trump. Quant à Please, ce titre choisi par votre radio résume bien le ton des autres pièces d'un album introspectif qui révèle toute la richesse du monde intérieur du musicien. A noter que votre radio propose aussi dans sa programmation une collaboration entre Troy von Balthazar et Inigo Montoya, le duo électropop de Pierre Plantin et Quentin Combard. Troy remixe le titre « À moi la vengeance » du duo Inigo. La Nouvelle-Aquitaine deviendrait-elle par hasard un des carrefours européens des musiques du monde?

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2: Bonjour à tous. Cette chronique est consacrée aux innovations de nos confrères d'Union et Territoires. Le journal d'information agricole vient de créer sa propre application intitulée Terre d'Actu. Il s'agit de la première de ce type en Limousin. Le but, accéder en temps réel à l'actualité rurale et agricole du Périgord et de la Haute-Vienne. Un outil gratuit mais qui propose aussi des contenus dédiés aux abonnés, comme le souligne Lionel Robin, le rédacteur en chef d'Union et Territoires.
3: L'application est gratuite sur les deux stores. Là, il y a actuellement beaucoup d'articles qui sont gratuits. On essaye d'en mettre un maximum, en tout cas tant qu'on sera dans la période d'appel. Après, il y a effectivement des abonnements qui permettent d'avoir l'intégralité de l'un ou l'autre des journaux, que ce soit Union et Territoires, Haute-Vienne ou Réussir le Périgord en Dordogne. Et l'idée est qu'effectivement, à terme, les abonnés aient du contenu spécifique et exclusif. Mais pour l'instant, il y a vraiment la possibilité de s'informer localement, gratuitement.
2: Terre d'Actu regroupe les deux journaux du groupe Lionel Robin.
3: On vient en complément de nos hebdomadaires puisqu'on a une société maintenant qui couvre les deux départements, Dordogne et Haute-Vienne, et qui garde chaque département garde son hebdomadaire papier. Mais on a décidé effectivement de mettre en commun nos forces à travers une application qui s'appelle Terre d'Actu et qui est vraiment consacrée à l'info locale et rurale faite par des journalistes sur le terrain.
2: Mais elle n'a pas vocation à remplacer les éditions papier d'Union et Territoires.
3: Le papier reste essentiel et nous garderons le papier. Il est hors de question de supprimer le papier. En tout cas, tant qu'on pourra garder qu'il sera économiquement possible de garder le papier, nous le garderons. Parce qu'effectivement, nous avons quand même une population agricole qui est relativement âgée. On a un taux de renouvellement d'abonnement qui est très élevé parce que les gens restent fidèles à nos journaux et on veut les conserver. Et puis le papier offre d'autres avantages, donc on le conservera le plus longtemps possible.
2: Il s'agit simplement d'une adaptation aux changements sociétaux.
3: Les deux hebdos sont IPG, donc presse d'information politique et générale, depuis plusieurs années. C'est un choix qui a été fait il y a très longtemps par les actionnaires des deux structures, donc les professionnels agricoles, d'aller vers un public plus rural, plus large que simplement les agriculteurs, pour des raisons évidentes de démographie, puisque le nombre d'agriculteurs diminue et que nous, on voulait continuer d'avoir une même couverture. Et puis, la structure sociologique de l'agriculture a changé et très souvent, dans une exploitation, l'un des membres travaille à l'extérieur, donc c'était bien aussi d'avoir cette information rurale. Donc c'est un chemin qu'on avait déjà emprunté pour le papier et aujourd'hui on veut l'élargir au numérique et en particulier au digital, puisqu'on sait que maintenant la presse, elle se consomme essentiellement sur smartphone.
2: Mais Union et Territoires détient aussi Famosa, consacré aux actrices des territoires périgourdins et limousins, Lionel Robin.
3: Depuis plusieurs années, d'abord en Dordogne et maintenant on l'a étendu à la Haute-Vienne, nous avons un magazine, un bimensuel qui s'appelle Famosa et qui est consacré aux actrices du territoire. En Périgord et en Limousin. Et quand je dis actrice, c'est-à-dire que c'est vraiment aller vers les femmes qui font des choses sur le terrain. Elles peuvent être artisanes, chefs d'entreprise, politiques, médecins, artistes. C'est vraiment juste de l'idée que sur le territoire, il y a énormément de richesses et de ressources et que nous, on essaye d'aller les rencontrer. Du coup, ça fait un magazine qui parle des femmes, que les femmes peuvent lire, mais vraiment, il est conseillé aussi aux hommes.
2: Un magazine qui pourrait peut-être rejoindre cette nouvelle application dans quelques temps.
3: C'est à l'étude. Alors, c'est un peu plus compliqué pour l'instant. Il est uniquement sur abonnement et en kiosque, en papier. Probablement qu'à un moment donné, il y aura une extension vers le digital, vers le numérique, simplement parce que c'est dans l'ordre des choses. Mais voilà, on tient à garder pour l'instant le papier parce qu'on essaye de faire un beau magazine de qualité. Le dernier numéro, par exemple, est consacré pour notre grand format au cinéma en Limousin et donc on est allé voir des jeunes femmes, des femmes moins jeunes, mais qui toutes se consacrent à une certaine forme de cinéma, que ce soit en fiction ou en documentaire, et qui font là aussi vivre le territoire. Et c'est vraiment remarquable de découvrir cette richesse-là.
2: L'application Terre d'Actu est disponible sur les principales plateformes de téléchargement dès aujourd'hui. Ces propos ont été recueillis par Charline Do de RCF Limousin.
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2: À Saint-Julien, la ludothèque La Roulotte recrute un coordinateur, une coordinatrice du projet associatif pour un CDD de 6 mois à temps partiel à partir de septembre. Vos missions, organisation, suivi administratif, financement, appui aux ressources humaines, le poste n'inclut ni management ni rôle décisionnel. Vous êtes attendu comme appui et force de proposition. Candidature souhaitée avant le 25 juin. Plus d'infos, ludobus-la-roulotte.fr. La communauté de communes Pays Nexon Mont de Chalut recherche un agent technique en renfort afin de réaliser les contrôles des installations d'assainissement non collectif. Le lieu du travail sera à 6 places de l'église à Nexon. Le poste est à pourvoir le 1er juillet, date limite de candidature le 22 juin, emploi temporaire de 6 mois. Vos missions, réaliser les contrôles des installations d'assainissement non collectif existantes, réaliser ponctuellement les contrôles des installations, assurer le suivi administratif des dossiers. Toutes les informations auprès de la communauté de communes Pays de Nexon, Mont de Chalut. 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À bientôt.
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3: Lucie Alix.
4: La vigilance rouge canicule continue et avec elle les annulations de trains. La SNCF a annoncé plusieurs changements. D'abord l'interruption de circulation des TER entre 10h et 18h en Nouvelle-Aquitaine aujourd'hui et demain. En plus de garantir le confort des voyageurs, cette décision vise à protéger le matériel ferroviaire. En effet, les caténaires se déforment sous l'effet de la chaleur. Les rails surchauffent également. Autre perturbation sur le réseau, de nouveaux intercités sont annulés sur la ligne Paris-Orléans-Limoges-Toulouse jusqu'à samedi inclus. En tout, une vingtaine de trajets sont supprimés sur la ligne POLT. Cette décision rime toujours avec la vétusté du matériel de climatisation des rames. Des annulations en série qui ne sont pas sans faire réagir la CGT. Si les trains corail ne peuvent circuler au-dessus de 33 degrés, ce ne sera pas le cas avec les futures rames oxygène. Mais ces dernières ne sont pas attendues avant 2027. Qu'à cela ne tienne, la CGT a la solution. Utiliser des TGV en bon état, mais garés et donc inutilisés sur le réseau ferroviaire. Le syndicat estime que les trajets de début de journée et de fin de soirée pourraient être assurés par les trains corail et qu'entre ces deux moments, les TGV pourraient prendre la relève. La chaleur aura aussi eu raison de l'ouverture du festival musical de Saint-Thierry-la-Perche. Le premier concert devait avoir lieu samedi avec le Bordeaux Brass Sextet. Il est reprogrammé au mercredi 26 août à 20h30. La situation s'inverse donc et les musiciens bordelais feront la fermeture de ce festival. Les deux rendez-vous des 4 et 12 juillet ne sont pour le moment pas concernés par des annulations ou des reports. Autre annulation à cause de la vigilance rouge canicule, le festival Urbaka n'aura pas lieu. L'édition 2026 devait commencer aujourd'hui à Limoges. Le jardin de l'évêché devait accueillir les arts de rue jusqu'à samedi. Des terriers de blaireaux vides ont été détruits sur ordre du préfet de la Haute-Vienne. Un nouvel arrêté autorise les lieutenants de louveterie à cette destruction à Saint-Martin-le-Vieux. Le but, lutter contre la tuberculose bovine. Alors vous vous demandez sûrement pourquoi cette commune en particulier. Eh bien tout simplement parce qu'un cas y aurait été détecté récemment. Cette action vise donc à éviter une possible contamination des autres habitats. Vous pourriez aller à la rencontre des pompiers de terre de Haute-Charente samedi. Le centre de secours ouvre ses portes le temps d'une journée. Différentes animations sont au programme, notamment des activités pour les enfants avec des ateliers incendie, des démonstrations de secours à personne et la découverte de l'unité de sauvetage et d'appui à la recherche. Il sera aussi possible d'assister au relevage d'un cheval et à la manipulation de reptiles avec le groupe de sauvetage animalier. Le but, susciter des vocations pour recruter des volontaires. Bon jeudi à toutes et à tous.
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5: Et c'est parti pour la météo de ce jeudi 25 juin. Une météo où je vais avoir un peu l'impression de répéter ce que je vous ai dit les jours précédents. Malheureusement, l'alerte canicule, l'alerte rouge canicule est toujours en vigueur. Les conditions sont encore extrêmes aujourd'hui avec des températures matinales qui sont très élevées, déjà 23 à 24 degrés au lever du jour. Et le mercure va continuer de grimper. Les valeurs maximales seront légèrement plus basses de 2 petits degrés, soit 36 à 37 sous abri, ce qui veut dire qu'en plein soleil, bien évidemment, le mercure dépassera très largement les 40 degrés. Et le vent soufflera quant à lui modérément de secteur sud-est entre 15 et 40 km/h pour les plus fortes rafales. L'alerte canicule qui a été prolongée jusqu'à samedi. En revanche, une chute de près de 10 degrés est attendue au niveau des températures entre samedi et dimanche, avec un risque évidemment d'orages qui accompagneront ce changement de temps. Nous en reparlerons bien sûr dans nos prochains bulletins. Pour l'instant, patience, prenez soin de vous et restez au frais.
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6: Ce jeudi, les béliers sentent que la chance les accompagne.
7: Taureau, une responsabilité supplémentaire vous est confiée et vous vous sentez à la hauteur.
6: Les gémeaux, une information reçue aujourd'hui change votre perspective et vous permet de mieux anticiper la suite.
7: Ami cancer, vous ajustez vos priorités pour protéger votre énergie.
6: Lion, vous terminez une tâche importante dans les temps.
7: Les vierges, un lien s'adoucit naturellement.
6: Balance, vous vous accordez un moment de détente qui améliore votre bien-être et votre équilibre.
7: Scorpion, une situation complexe se clarifie grâce à votre capacité d'analyse et vous permet d'agir avec plus de sérénité.
6: Les sagittaires, un projet stimulant attire

0: attire votre attention et vous pousse à vous investir. Capricorne, vos actions concrètes dans une situation importante apportent des résultats tangibles et satisfaisants. Les Verseaux, vous prenez le temps de réfléchir et votre imagination vous propose des solutions nouvelles, inspirantes. Enfin, les Poissons, vous changez d'avis et cette fois c'est une bonne chose.
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2: Le centre de la mémoire d'Oradour-sur-Glane est en travaux depuis plusieurs mois. Le but du chantier, redéfinir entièrement l'espace intérieur et installer une toute nouvelle scénographie. Babette Robert, directrice du centre de la mémoire d'Oradour-sur-Glane.
3: C'est vrai que c'est un chantier qui est très impressionnant parce que c'est une rénovation complète du bâtiment. Non seulement de l'exposition permanente, mais aussi du bâtiment lui-même. Donc il n'y avait plus rien, en effet, à l'intérieur. Aujourd'hui, les cloisons sont montées. On voit les espaces nouveaux dans le centre et puis très prochainement ce seront les travaux de scénographie qui vont démarrer.
2: La scénographie intégrera des dispositifs complètement nouveaux.
3: C'est non seulement la scénographie mais la muséographie qui a été refaite et qui est donc le fruit du travail d'une muséographe qui travaille sous le contrôle d'un conseil scientifique. Donc tout ce qui va être fait sera validé par le conseil scientifique, bien entendu. Le but était d'actualiser les contenus en fonction des recherches réalisées depuis l'ouverture du centre en 1999 et puis aussi de profiter des technologies que l'on a actuellement pour proposer des dispositifs interactifs en particulier et des dispositifs qui permettent de voir, d'entendre. Voilà, donc tout cela effectivement sera complètement nouveau pour les visiteurs. Ce sera une visite, une découverte nouvelle.
2: Babette Robert nous donne quelques exemples concrets de ces nouvelles installations.
3: Il y aura d'abord une présence importante du village lui-même d'Oradour dans l'exposition, comme un fil rouge au fil de l'exposition. C'était une demande régulière des visiteurs auparavant. Et puis, il y aura une explication vraiment actualisée du déroulement même de l'après-midi du 10 juin 1944, c'est-à-dire du déroulement du massacre, grâce à des recherches qui ont été faites depuis 1999 et grâce à un dispositif qui allie l'image et le fait de faire apparaître des images à la demande. Voilà. Ce sera l'intérêt porté au paysage mémoriel et dans une dimension élargie par rapport à l'ancienne exposition permanente, donc qui ne s'intéressera pas seulement aux ruines classées monuments historiques, mais qui ira au-delà, parce que tout ne s'est pas déroulé dans les ruines.
2: L'art aura aussi sa place dans cette nouvelle muséographie, tout comme les experts.
3: Il y aura une approche, on va dire, artistique, ce que l'art, les artistes ont pu dire et créer sur le massacre d'Oradour. Et pour finir, un dispositif qui permettra aux visiteurs d'obtenir des réponses à un certain nombre de questions qu'ils seront en droit de se poser à la fin de l'exposition et auxquelles répondront des experts. Parfois un expert seul, parfois un expert en dialogue avec un autre expert. Et voilà, ça aussi, je crois que ce sera vraiment nouveau.
2: Comme aussi les témoignages des rescapés du 10 juin 1944.
3: Le centre conserve des sources orales, donc des témoignages enregistrés des rescapés, Robert Hébras, mais aussi je pense à ceux qui nous ont quittés le plus récemment, Camille Senon, mais aussi Jean-Marcel Dartout, avant eux, enfin voilà. Et donc tous ces témoignages oraux, ces sources orales sont conservées et seront effectivement, alors pas toutes parce que non, ça ferait beaucoup et ça ferait trop, mais un certain nombre d'entre elles seront données à entendre dans la future exposition.
2: Des travaux devenus nécessaires au fil des découvertes et des recherches.
3: L'histoire est toujours la même, en effet, c'est la façon de la travailler qui est différente, oui, non, enfin, qui évolue au fil des années. Les historiens travaillent les uns après les autres et interrogent différemment et travaillent sur des archives qui sont nouvelles, donc l'histoire elle-même n'a pas changé, mais ce que l'on en connaît évolue et s'enrichit au fil des années. Donc ça, c'est absolument nécessaire de le partager avec le plus grand nombre.
2: Selon Babette Robert, le Centre de la Mémoire accueille entre 250 000 et 300 000 visiteurs par an, sans tassement au fil des années, mais elle espère tout de même un rebond à la réouverture.
3: Nous espérons un nombre de visiteurs important à la réouverture. Je pense que les gens qui habitent près d'Oradour, qui habitent en Haute-Vienne, seront vraiment intéressés et seront impatients de découvrir l'exposition future, de découvrir aussi le bâtiment qui, encore une fois, parce qu'on parle beaucoup, et c'est le fond, donc on a raison, de l'exposition, mais le bâtiment lui-même refait sera d'un meilleur confort pour l'accueil des visiteurs et donc nous espérons que le public sera nombreux pour le découvrir.
2: Le centre de la mémoire d'Oradour-sur-Glane doit rouvrir en juin 2027. Pour Kaolin, Lucie Alix.
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1: Bonjour, une petite sélection télé pour votre soirée du jeudi 25 juin sur TF1 Zodiac, la suite de la série avec Francis Huster. Sur France 3, Alex Hugo, série avec Samuel Le Bihan. Sur TMC, Les Sous-doués en vacances, film réalisé par Claude Zidi. Sur T18, Les Misérables, film réalisé par Ladjili. Stéphane, tout juste arrivé de Cherbourg, intègre la brigade anticriminalité de Montfermeil dans le 93. Il va faire la rencontre de ses nouveaux coéquipiers, deux hommes d'expérience. Sur France 2, Cache Investigation, magazine présenté par Élise Lucet. Sur le thème les aliments ultra transformés. En France, les aliments ultra transformés représentent 35% des calories ingérées par les adultes et jusqu'à 46% chez les enfants. Sur France 5, l'âge d'or des dinosaures, documentaire. Le Wyoming, dans l'ouest des États-Unis, regorge d'une formidable quantité de fossiles de dinosaures. Dans ces grandes plaines, des géants du Jurassique ne cessent de révéler leurs secrets. Et puis sur M6, du foot, la Coupe du Monde, Équateur, Allemagne. Très belle soirée télé à tous.
2: Et nous sommes le 25 juin, aujourd'hui nous fêtons les Prosper, les Éléonore et les Salomon. Et en ce 25 juin, j'aurais pu vous parler de Michael Jackson, le prince de la pop qui meurt en 2009, ou du général Custer qui décède en 1876 lors de la bataille de Little Bighorn, durant laquelle ses troupes sont défaites par une coalition de tribus indiennes. J'aurais aussi pu vous parler de Jean-Loup Chrétien, qui est le premier astronaute français dans l'espace au cours d'une mission franco-soviétique en 1982. Mais le 25 juin 1978 est créé le drapeau arc-en-ciel par le militant Gilbert Baker pour la Gay and Lesbian Freedom Day Parade de San Francisco à la demande d'Harvey Milk, le premier politicien américain ouvertement homosexuel. À l'origine, le drapeau comportait 8 bandes de couleurs différentes: rose pour la sexualité, rouge pour la vie, orange pour la guérison, jaune pour la lumière du soleil, vert pour la nature, turquoise pour la magie et l'art, bleu pour la sérénité et l'harmonie, et enfin violet pour l'esprit. Pour le défilé de 1979, Baker a demandé de produire des drapeaux en série. Certaines couleurs n'étaient pas disponibles, le rose vif et le turquoise ont donc été éliminés et le bleu royal a remplacé l'indigo. Depuis, le drapeau arc-en-ciel compte 6 couleurs. En 2017, une nouvelle proposition inclut le marron et le noir contre les discriminations racistes. Et puis en 2019, un autre design est créé qui inclut les 3 couleurs du drapeau transgenre. La citation du jour est signée de l'auteur du roman 1984, George Orwell, né le 25 juin 1903. Chaque génération se croit plus intelligente que la précédente et plus sage que la suivante.
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0: Bonjour à toutes et à tous. La France continue de subir la canicule. Nouveau record de température enregistré hier. 30 degrés en moyenne sur le pays. Un pic à 43,8 en Vendée et dans les Landes. À compter de midi, 72 départements sont en vigilance rouge. 17 sont en orange. L'épisode devrait durer jusqu'au week-end sur une grande partie du pays, même si un premier déclin des fortes chaleurs est attendu ce soir sur la façade atlantique. Dans l'actualité également, un positif et 5 cas contacts. 6 personnes sont à l'isolement pour 21 jours après le diagnostic mardi d'un cas du virus Ebola sur un médecin humanitaire français, une première dans l'Hexagone. L'homme revenait d'une mission au Congo, il n'était pas contagieux, a rassuré la ministre de la Santé Stéphanie Rist hier soir sur France 2. Ce drame hier soir à Biarritz, 3 plongeurs ont été victimes d'un éboulement. 2000 mètres cubes de roche leur sont tombés dessus alors qu'ils se trouvaient au pied d'une falaise. L'un d'eux est indemne, un autre est porté disparu tandis que le corps sans vie d'une femme a été retrouvé. Les recherches pour retrouver le second disparu doivent reprendre ce matin. Qu'est-ce qui a bien pu tuer la jeune Liana ? Le rapport d'autopsie ne permet pas d'établir la cause précise du décès de la jeune fille de 11 ans, retrouvée morte au début du mois dans le Gers. De nouvelles analyses vont donc être menées. Et puis les examinateurs du bac de français en grève aujourd'hui dans l'académie de Nantes. Ils dénoncent leurs conditions de travail et estiment ne pas avoir obtenu de réponse à leurs alertes ni à leurs demandes de réduction du nombre de candidats par jour. Un mouvement afin que les conditions d'examen soient acceptables pour tous, explique-t-il. On termine par le football, le début de la fin de la phase de poule de la Coupe du Monde. Épilogue du groupe B hier soir, la Suisse et le Canada ont validé leur billet pour les 16e de finale. La Bosnie-Herzégovine a de fortes chances de les y rejoindre en terminant parmi les meilleurs 3e de groupe. Dénouement aussi dans la poule A cette nuit, qualification de l'Afrique du Sud, 2e derrière le Mexique. Et puis ça passe aussi pour le Brésil et pour le Maroc dans le groupe C. Très bonne journée à notre écoute.
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3: Et c'est parti pour la météo de ce jeudi 25 juin. Une météo où je vais avoir un peu l'impression de répéter ce que je vous ai dit les jours précédents. Malheureusement, l'alerte canicule, l'alerte rouge canicule est toujours en vigueur. Les conditions sont encore extrêmes aujourd'hui avec des températures matinales qui sont très élevées, déjà 23 à 24 degrés au lever du jour. Et le mercure va continuer de grimper. Les valeurs maximales seront légèrement plus basses de 2 petits degrés, soit 36 à 37 sous abri, ce qui veut dire qu'en plein soleil, bien évidemment, le mercure dépassera très largement les 40 degrés et le vent soufflera quant à lui modérément de secteur sud-est entre 15 et 40 km/h pour les plus fortes rafales. L'alerte canicule qui a été prolongée jusqu'à samedi. En revanche, une chute de près de 10 degrés est attendue au niveau des températures entre samedi et dimanche, avec un risque évidemment d'orages qui accompagneront ce changement de temps. Nous en reparlerons bien sûr dans nos prochains bulletins. Pour l'instant, patience, prenez soin de vous et restez au frais.
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1: Ce jeudi, les béliers sentent que la chance les accompagne.
2: Taureau, une responsabilité supplémentaire vous est confiée et vous vous sentez à la hauteur.
1: Les gémeaux, une information reçue aujourd'hui change votre perspective et vous permet de mieux anticiper la suite.
2: Ami cancer, vous ajustez vos priorités pour protéger votre énergie.
1: Lion, vous terminez une tâche importante dans les temps.
2: Les vierges, un lien s'adoucit naturellement.
1: Balance, vous vous accordez un moment de détente qui améliore votre bien-être et votre équilibre.
2: Scorpion, une situation complexe se clarifie grâce à votre capacité d'analyse et vous permet d'agir avec plus de sérénité.
1: Les Sagittaires, un projet stimulant attire votre attention et vous pousse à vous investir.
2: Capricorne, vos actions concrètes dans une situation importante apportent des résultats tangibles et satisfaisants.
1: Les Verseaux, vous prenez le temps de réfléchir et votre imagination vous propose des solutions nouvelles, inspirantes.
2: Enfin, les Poissons, vous changez d'avis et cette fois c'est une bonne chose.
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1: L'agenda, Kaolin, et on commence tout de suite avec un festival, la 4e édition du festival Asteroid Day, en lien avec la journée mondiale des astéroïdes. Un festival qui dure du 15 au 30 juin à Jasnon-Presnac et Rochechouart, c'est gratuit. La science et la culture en s'amusant, de 3 à 97 ans. Direction la commune de Ségur-le-Château pour vous parler des visites guidées du village et du château. Visite guidée d'un des plus beaux villages de France. Alors rendez-vous fixé au bureau d'information touristique à 11h. Infos et réservations auprès de l'office de tourisme au 05 55 73 39 92. Le jeudi 25 juin, vous pourrez retrouver une conférence, Le corps dans l'art, le corps au 20e siècle. Une conférence qui vous est proposée au musée d'art et d'histoire de Saint-Thierry-la-Perche entre 18h30 et jusqu'à 19h30. Vous pourrez retrouver également une marche avec l'association communautaire ADN autour de nous qui vous invite. Donc ce jeudi 25 juin à Massignac sur le circuit autour du plan d'eau. Un circuit de 13 km à allure soutenue et un circuit de 11 km à allure modérée. Rendez-vous fixé au parking de la piscine avenue Corot à 7h30 pour un départ à 7h45 ou directement sur place à 8h au parking de la Conti. Jeudi toujours, une soirée table ronde organisée de 19h30 à 21h dans le cadre des états généraux de la biotique sous les auspices de l'espace régional de réflexion éthique de Nouvelle-Aquitaine, site Limousin. Une table ronde et débat jusqu'où aller dans les mesures de prévention pour les personnes âgées et limites éthiques. Cela se placera à la mairie de Rochechouart, place du Château, en présence de nombreux représentants. Le jeudi 25 toujours marque le retour des marchés festifs de producteurs. Cela se passe au jardin du Moulin à Sous, organisé par l'association Saveurs et Terroirs. Consommer bon, consommer local. Des produits locaux très variés à emporter ou à consommer sur place. Les animations commenceront à partir de 18h au jardin du Moulin à Sous.
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1: Le vendredi 26 juin maintenant, vous est proposé un barbecue par l'association Famille Rurale après la fête de l'école sur le parking de la salle des fêtes à Saillat-sur-Vienne. Restauration, buvette et animation sur place. On vous parle également ce vendredi 26 juin de Rush Flag qui aura lieu de 19h30 à 21h30 au gymnase de Rochechouart. Inscription obligatoire pour la participation. On vous parle le samedi 27 juin d'un concert à Coussac-Bonneval, un concert de la chorale Ayen Voices avec son chef d'orchestre Andrew Field. Cela se passera à 18h, cours intérieur du château de Bonneval, sur réservation. Info et réservation directement auprès du château de Bonneval au 06 29 19 49 06. On vous parle également d'un concours de pétanque organisé à La Roche-l'Abeille ce samedi 27 juin. Un tête-à-tête à partir de 8h30 et en doublette à partir de 13h30. Cela se passe toute la journée à la salle des fêtes organisée par la PPMA de La Roche-l'Abeille. Et puis une conférence également au Chalard, conférence Regard Croisé en Limousin. Une conférence qui aura lieu de 15h30 à 17h à la salle des fêtes. C'est un événement gratuit organisé par Chalard Initiative. On n'oublie pas également ce week-end l'Art en Fête, l'association Esquisse qui fête ses 30 ans avec un marché des arts créatifs, buvette et food truck sur place, animation musicale assurée par l'école intercommunale de musique et de danse. Cela se passera de 8h à 18h30 au jardin du Moulin à Sous à Saint-Thierry. À ne pas oublier également le feu de la Saint-Jean à Saint-Thierry-la-Perche, buvette, grillade et animation musicale, ainsi qu'un grand feu sur la plage à la tombée de la nuit. Cela commencera à 17h30 du côté du lac d'Arfeuil, une manifestation qui est organisée par le motoclub du pays arédien. Rochechou Art et Danse du Monde vous invite le samedi 27 juin à partir de 14h, place du Château, pour découvrir des arts et danses du monde. Le tout est organisé par le comité des fêtes. Vous retrouverez Gypsy Fiesta, Rochechou Art Loisirs Création, la Batouka Donf, Perles et Dragons et de nombreuses autres associations et animations qui vous seront proposées. Animations et soirées DJ en plus qu'un marché de producteurs qui vous sera proposé à partir de 18h. Direction Saint-Auvan le samedi 27 juin pour vous parler de la 14e randonnée gourmande organisée par le comité des fêtes. Différentes animations et balles avec orchestre Mi Camionetta vous seront également proposées.
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1: N'oubliez pas également le vide-grenier organisé par Saint-Thierry Escrime le dimanche 28 juin à Saint-Thierry-la-Perche donc sur l'esplanade et le gymnase Jules Ferry. Buvette, restauration sur place et puis bien sûr animation d'escrime proposée à 10h, de 10h à 11h et de 15h à 16h. La journée des Olympiades vous attend également sur la base de loisirs de Roufiac. Défis sportifs et ludiques toute la journée en équipe, c'est gratuit et ouvert à tous. Et puis pour les amateurs de sport, on termine avec les 6 heures de gravel organisées par la SSJ Cyclo sur le circuit automobile de Saint-Junien ce dimanche 28 juin avec buvette, restauration et ravito coureurs, ouvert aux licenciés de toute fédération et aux non-licenciés également. La longueur du circuit 3,5 km. Il y aura également une épreuve de virage technique et relance. Les inscriptions se font en ligne sur le site OKTime. Évidemment, toutes ces annonces sont susceptibles d'être modifiées en fonction des conditions météo du moment. La canicule qui devrait durer jusqu'à ce vendredi pourrait pourrait entraîner certaines annulations. Nous vous tiendrons bien évidemment au courant.
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1: La vigilance rouge canicule continue, avec elle les annulations de trains. La SNCF a annoncé plusieurs changements. D'abord, l'interruption de circulation des TER entre 10h et 18h en Nouvelle-Aquitaine aujourd'hui et demain. En plus de garantir le confort des voyageurs, cette décision vise à protéger le matériel ferroviaire. En effet, les caténaires se déforment sous l'effet de la chaleur, les rails surchauffent également. Autre perturbation sur le réseau, de nouveaux intercités sont annulés sur la ligne Paris-Orléans-Limoges-Toulouse jusqu'à samedi inclus. En tout, une vingtaine de trajets sont supprimés sur la ligne POLT. Cette décision rime toujours avec la vétusté du matériel de climatisation des rames. Des annulations en série qui ne sont pas sans faire réagir la CGT. Si les trains corail ne peuvent circuler au-dessus de 33 degrés, ce ne sera pas le cas avec les futures rames oxygène. Mais ces dernières ne sont pas attendues avant 2027. Qu'à cela ne tienne, la CGT a la solution. Utiliser des TGV en bon état, mais garés, et donc inutilisés sur le réseau ferroviaire. Le syndicat estime que les trajets de début de journée et de fin de soirée pourraient être assurés par les trains corail et qu'entre ces deux moments, les TGV pourraient prendre la relève. La chaleur aura aussi eu raison de l'ouverture du festival musical de Saint-Thierry-la-Perche. Le premier concert devait avoir lieu samedi avec le Bordeaux Brass Sextet. Il est reprogrammé au mercredi 26 août à 20h30. La situation s'inverse donc et les musiciens bordelais feront la fermeture de ce festival. Les deux rendez-vous des 4 et 12 juillet ne sont pour le moment pas concernés par des annulations ou des reports. Autre annulation à cause de la vigilance rouge canicule, le festival Urbaka n'aura pas lieu. L'édition 2026 devait commencer aujourd'hui à Limoges. Le jardin de l'évêché devait accueillir les arts de rue jusqu'à samedi. Des terriers de blaireaux vides ont été détruits sur ordre du préfet de la Haute-Vienne. Un nouvel arrêté autorise les lieutenants de louveterie à cette destruction à Saint-Martin-le-Vieux. Le but, lutter contre la tuberculose bovine. Alors vous vous demandez sûrement pourquoi cette commune en particulier. Eh bien tout simplement parce qu'un cas y aurait été détecté récemment. Cette action vise donc à éviter une possible contamination des autres habitats. Vous pourriez aller à la rencontre des pompiers de terre de Haute-Charente samedi. Le centre de secours ouvre ses portes le temps d'une journée. Différentes animations sont au programme, notamment des activités pour les enfants avec des ateliers incendie, des démonstrations de secours à personne et la découverte de l'unité de sauvetage et d'appui à la recherche. Il sera aussi possible d'assister au relevage d'un cheval et à la manipulation de reptiles avec le groupe de sauvetage animalier. Le but, susciter des vocations pour recruter des volontaires. Bon jeudi à toutes et à tous.
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3: 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Et c'est parti pour la météo de ce jeudi 25 juin. Une météo où je vais avoir un peu l'impression de répéter ce que je vous ai dit les jours précédents. Malheureusement, l'alerte canicule, l'alerte rouge canicule est toujours en vigueur. Les conditions sont encore extrêmes aujourd'hui avec des températures matinales qui sont très élevées, déjà 23 à 24 degrés au lever du jour. Et le mercure va continuer de grimper. Les valeurs maximales seront légèrement plus basses de 2 petits degrés, soit 36 à 37 sous abri, ce qui veut dire qu'en plein soleil, bien évidemment, le mercure dépassera très largement les 40 degrés. Et le vent soufflera quant à lui modérément de secteur sud-est entre 15 et 40 km/h pour les plus fortes rafales. L'alerte canicule qui a été prolongée jusqu'à samedi. En revanche, une chute de près de 10 degrés est attendue au niveau des températures entre samedi et dimanche, avec un risque évidemment d'orages qui accompagneront ce changement de temps. Nous en reparlerons bien sûr dans nos prochains bulletins. Pour l'instant, patience, prenez soin de vous et restez au frais.
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0: Dans un instant, retour de la musique.
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3: Bienvenue à la Cité du Cuir.
4: C'est l'avant-dernière partie de cette série de 5 reportages. La Cité du Cuir vous ouvre encore ses portes. Vous pouvez visiter avec vos oreilles l'exposition permanente accompagnée par Anaïs Delage, la directrice.
5: On a changé de décor une fois de plus. Et on arrive dans un espace où le scénographe a recréé des boutiques du début de siècle. On est dans un univers art déco, art nouveau. L'intérêt, l'objectif en tout cas ici, c'était aussi de parler de ces années fastes, des années fastes de la ganterie, puisque le point d'orgue a été ce début de siècle, qui correspond aussi de toute façon, puisqu'il y a toujours une logique à l'apogée et à la création des grands magasins. Donc la commercialisation du gant ne s'est jamais aussi bien portée que dans ces années-là. Et donc dans chaque boutique, les visiteurs vont avoir accès à du contenu, soit voilà, historique avec l'évolution de la production gantière en France, symbolique, puisque le gant est lié à différents symboles, symboles de pouvoir, de pureté, de style, avec Rihanna sur scène, un symbole de raffinement. Voilà, on aborde toutes ces thématiques-là et on invite le visiteur à se poser un petit peu plus la question de ce que lui évoque cet objet. Quand on parle du territoire, inévitablement, on parle du travail à domicile, des couturières. On est dans une place de ville, donc plutôt parisienne, puisque par rapport à la commercialisation, inévitablement, c'est vers Paris que beaucoup de productions gantières transitaient, mais c'est aussi outre-Atlantique et c'est une des fiertés aussi du territoire que d'avoir été largement représenté outre-Atlantique. Et là, vous voyez, on est face à une façade qui a été entièrement conçue aussi par nos équipes scénographiques. Et cette façade de type haussmannienne, eh bien, on va pouvoir la traverser et entrer dans un dernier espace qui est un espace que l'on appelle le conservatoire du gant. C'est un espace avec une atmosphère de grands magasins, pareil du début de siècle. Pour se projeter, on peut parler de la Samaritaine, de tous ces grands magasins qui existent encore à Paris et qui ont ces décors particuliers, ces plafonds avec des grands vitraux. Dans cet espace se déploie une partie de notre collection de gants. On est à 586 gants exposés actuellement. On attend la venue de gants de Millau, Grenoble et Niort. Même si on aborde effectivement l'histoire de la ganterie, des différentes ganteries de Saint-Julien, on reste aussi plus généralement sur l'objet, le gant et les différentes utilisations que l'on en fait. Puisque l'histoire de la ganterie à Saint-Julien est plutôt reliée au gant de ville. Là où on va montrer à nos publics qu'on peut utiliser le gant, par exemple, il y a les gants de fauconnier, les gants de conduite sportive, les gants de ski, les gants de vélo, c'est aussi un gant technique. On a des gants de boxe, gants d'astronaute. Et qui dit gants, dit gantage. Et en début de siècle, en 1920, les grandes dames de ce monde avaient une collection de gants conséquente et certains accessoires en lien avec ce rituel, dont on a voilà, quelques exemples ici, avec les pinces à gants, on a des boîtes à gants. Les coupes et les formes de gants étaient très ajustées, c'était aussi du sur-mesure à l'époque. Donc là, on a un exemple par exemple de gants de balle. C'est des gants très longs pour les enfiler. On est obligé d'avoir cette fente qui permet de faire passer l'ensemble de la main et de l'avant-bras. Mais derrière, du coup, elle est boutonnée. Donc il y a plein de petits détails et d'objets assez incroyables, comme les passe-boutons, hein, qui sont en fait ces petits crochets. On se demande ce que c'est. Et en fait, c'est des petits crochets qui servent à aider à refermer le boutonnage du gant long. Pour les enfiler, on pouvait être aidé, en tout cas utiliser ses poires à talc et mettre avant du talc sur les mains pour effectivement que la main n'accroche pas à la matière et que le gantage soit plus aisé.
4: Et puis, il peut répondre à toutes les fantaisies, c'est ce qu'on voit aussi dans cette salle.
5: Ah, vraiment toutes les fantaisies. Et là, on a des pièces contemporaines, on est devant une vitrine où se déploie une partie de collection contemporaine annuelle. Et là, c'est une explosion de fantaisie, de couleurs, de créativité.
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2: Et la revue de presse, Kaolin, la radio. Commençons tout de suite avec votre quotidien de la Charente Libre qui titre « La baignade malgré l'interdiction ». Les arrêtés et les noyades récentes ailleurs en France n'y changent rien. Face à la vigilance rouge canicule, l'envie de baignade devance allègrement l'interdit en bord de Charente. À Bourguine, à Angoulême, il y avait foule hier. On parle maintenant de la Charente Limousine, les pages locales, direction Alou, pour parler de la maison Maria Casares menacée par une baisse de subventions. En effet, labellisée Centre culturel de rencontre, elle est confrontée à une baisse des subventions de la DRAC, mettant en péril son fonctionnement. Le programme estival vient d'y être dévoilé. On parle également à Saint-Maurice-des-Lions de la pension canine de la vallée des Borderies qui ouvre samedi. Du côté de Solgon, la fresque dans la cour de l'école a été officiellement inaugurée. À Chabrac a été effectuée la remise des cadeaux pour les enfants du RPI. Et enfin à Champagne-au-Mouton, on vous parle des peintres dans la rue qui ont bravé la chaleur. Votre quotidien Sud-Ouest qui titre lui aussi canicule, comment faire face? L'épisode caniculaire baisse en intensité, mais les perturbations continuent. TER à l'arrêt, festival mis à mal ou passage en risque sévère pour les feux de forêt en Dordogne. L'incendie à Boussès dans le 47 a montré que les pompiers étaient prêts, mais qu'en est-il du reste? Et puis on vous parle également d'un banquet polémique en une de votre journal, le canon français à Périgueux, une honte pour la gauche. On vous parle du côté des pages locales. Du Périgord vert en Périgord-Limousin, le parc naturel régional se prépare à une nouvelle gouvernance. Du côté de la Noaille, la coquille des collégiens chante pour la recherche en ophtalmologie. Et direction Possac et Saint-Vivien pour parler du premier festival de la pierre qui a tenu toutes ses promesses.
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0: Bonjour à toutes et à tous. Il fait toujours très chaud sur la France. 72 départements, vigilance rouge à midi. À la une également, ce premier cas d'Ebola détecté dans l'Hexagone. Vous entendrez la ministre de la Santé. Et puis l'affaire Liana. De nouvelles analyses vont être menées sur le corps de la jeune fille. Comment passer cet épisode de chaleur au frais? Les températures atteignent des records avec 30 degrés en moyenne recensés hier en France, des maximales à 43,8 degrés sur l'ouest du pays. Et la nuit a encore été chaude. Partout, on cherche donc de la fraîcheur. À la maison, le premier réflexe, c'est souvent d'installer un climatiseur fixe. Mais c'est un budget important, entre 1 000 et 5 000 euros en moyenne. Pourtant, il existe d'autres solutions moins chères et plus faciles à installer. Les explications de Fanny Guibert, journaliste pour le magazine 60 millions de consommateurs.
1: Il y a deux options qui sont les climatiseurs mobiles, donc des petits appareils plus faciles à installer parce qu'il faut sortir un tuyau par la fenêtre, et des rafraîchisseurs. Ce n'est pas une clim, c'est plutôt comme un ventilateur, si ce n'est que l'air chaud est aspiré, passe sur un filtre avec de l'eau, et du coup, ça refroidit l'air après qui est reprojeté. Ça peut rafraîchir un petit peu, on s'attend à 1, 2, 3 degrés, mais c'est vraiment le maximum, et en conditions réelles, ces appareils se sont montrés un peu décevants, mais aussi parce qu'en fait, il faut augmenter le taux d'humidité de la pièce, et ça, c'est pas très agréable.
0: Et selon un sondage réalisé par le magazine, 48% des Français songent à s'équiper d'un climatiseur fixe, et 30% d'un climatiseur mobile. Une tendance alors que les épisodes de forte chaleur sont appelés à se multiplier d'année en année. Celui-ci devrait durer jusqu'au week-end sur une majeure partie du pays. Aujourd'hui encore, 72 départements sont en vigilance rouge, 17 autres sont en orange. Un début d'amélioration est toutefois attendu dans la soirée sur la façade atlantique et le sud-est. L'actualité, c'est aussi ce premier cas d'Ebola recensé en France. Ce virus qui circule actuellement en République démocratique du Congo, où il a fait plus de 250 morts depuis la mi-mai. Il a été détecté mardi sur un médecin qui revenait justement d'une mission dans le pays. Invité du 20h de France de hier soir, la ministre de la Santé Stéphanie Rist a tenu à rassurer. Selon elle, il n'était pas encore contagieux lorsqu'il a signalé les premiers symptômes.
2: Il est arrivé tout au début de la maladie. En fait, il ne savait pas qu'il avait de maladie. Il n'avait pas de signes quand il est monté dans l'avion. Et actuellement, il a été pris en charge. Comme il est médecin et que dans l'avion, il a eu des maux de tête, il a alerté. Donc, on l'a pris en charge à la sortie de l'avion et il est en isolement à l'hôpital dans un centre de référence pour cette maladie. On a regardé les personnes qui étaient assez proches de lui dans l'avion. Il y a 5 personnes qui sont considérées comme éventuellement contacts et par précaution, ils ont été identifiés et en isolement.
0: Et cet isolement va durer 21 jours, soit le temps d'incubation de la maladie. Selon le Centre européen de prévention et de contrôle des maladies, le risque d'infection et donc d'épidémie est très faible pour la population européenne. Le choc sur la côte basque, 3 plongeurs ont été victimes d'un éboulement hier soir à Biarritz alors qu'ils évoluaient au pied d'une falaise. Seul l'un d'entre eux s'en est sorti indemne. Le corps d'une femme a été repêché hier soir. Les recherches vont reprendre ce matin pour tenter de retrouver un second disparu. Ce sont près de 2000 mètres cubes de roches qui leur sont tombés dessus. Les parents de Liana, toujours dans le flou et l'incompréhension, le rapport d'autopsie ne permet pas d'établir avec certitude la cause du décès de la jeune fille de 11 ans, retrouvée morte au début du mois dans le Gers. Communication hier soir du parquet d'Agen dans cette affaire. De nouvelles analyses vont donc devoir être menées, Baptiste Berthelin, afin d'apporter des réponses aux proches de la collégienne.
3: Oui, car pour le moment, le mystère reste entier. Un peu moins d'un mois après la découverte du corps, on ne sait toujours pas précisément comment elle a été tuée. Le rapport d'autopsie révèle tout de même la présence de lésions ecchymotiques au niveau des membres supérieurs et inférieurs, mais aucune lésion traumatique cervicale n'est visible, ni aucune lésion traumatique interne permettant d'expliquer ce décès. La famille de Liana a pu prendre connaissance de ce document. Elle appelle au respect de son image et d'y refuser toute récupération politique. À noter également que les poursuites contre le principal suspect ont été élargies au chef de meurtre et viol sur mineur. Jérôme Barella encourt la réclusion criminelle à perpétuité.
0: Pour rappel, des traces ADN de Jérôme Barella ont été découvertes sur le corps de la jeune fille. Les premiers résultats de l'autopsie ont bien conclu qu'elle avait été violée. Dans l'actualité politique, jour de sommet franco-italien à Antibes, après 4 ans de relations fraîches sur fond de divergences idéologiques, Emmanuel Macron et son homologue Giorgia Meloni vont tenter d'avancer sur plusieurs dossiers stratégiques, notamment la défense, l'espace ou l'énergie. Il s'agit, selon l'Élysée, d'un retour aux fondamentaux de la relation franco-italienne. Et puis la fin de la phase de poule de la Coupe du Monde, épilogue des groupes A, B et C la nuit dernière, qualification de la Suisse, du Canada, du Mexique, de l'Afrique du Sud, du Brésil et du Maroc. Ballotage très favorable pour la Bosnie-Herzégovine. Bonne journée.
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6: Et c'est parti pour la météo de ce jeudi 25 juin. Une météo où je vais avoir un peu l'impression de répéter ce que je vous ai dit les jours précédents. Malheureusement, l'alerte canicule, l'alerte rouge canicule est toujours en vigueur. Les conditions sont encore extrêmes aujourd'hui avec des températures matinales qui sont très élevées, déjà 23 à 24 degrés au lever du jour. Et le mercure va continuer de grimper. Les valeurs maximales seront légèrement plus basses de 2 petits degrés, soit 36 à 37 sous abri, ce qui veut dire qu'en plein soleil, bien évidemment, le mercure dépassera très largement les 40 degrés. Et le vent soufflera quant à lui modérément de secteur sud-est entre 15 et 40 km/h pour les plus fortes rafales. L'alerte canicule qui a été prolongée jusqu'à samedi. En revanche, une chute de près de 10 degrés est attendue au niveau des températures entre samedi et dimanche, avec un risque évidemment d'orages qui accompagneront ce changement de temps. Nous en reparlerons bien sûr dans nos prochains bulletins. Pour l'instant, patience, prenez soin de vous et restez au frais.
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1: L'agenda, Kaolin, et on commence tout de suite avec un festival, la 4e édition du festival Astéroïde Day, en lien avec la journée mondiale des astéroïdes. Un festival qui dure du 15 au 30 juin à Jasnon-Presnac et Rochechouart. C'est gratuit. La science et la culture en s'amusant de 3 à 97 ans. Direction la commune de Ségur-le-Château pour vous parler des visites guidées du village et du château. Visite guidée d'un des plus beaux villages de France. Alors rendez-vous fixé au bureau d'information touristique à 11h. Infos et réservations auprès de l'office de tourisme au 05 55 73 39 92. Le jeudi 25 juin, vous pourrez retrouver une conférence, le corps dans l'art, le corps au 20e siècle. Une conférence qui vous est proposée au musée d'art et d'histoire de Saint-Thierry-la-Perche entre 18h30 et jusqu'à 19h30. Vous pourrez retrouver également une marche avec l'association communautaire ADN autour de nous qui vous invite. Donc ce jeudi 25 juin à Massignac sur le circuit autour du plan d'eau. Un circuit de 13 km à allure soutenue et un circuit de 11 km à allure modérée. Rendez-vous fixé au parking de la piscine avenue Corot à 7h30 pour un départ à 7h45 ou directement sur place à 8h au parking de la Conti. Jeudi toujours, une soirée table ronde organisée de 19h30 à 21h dans le cadre des états généraux de la biotique sous les auspices de l'espace régional de réflexion éthique de Nouvelle-Aquitaine, site Limousin. Une table ronde et débat jusqu'où aller dans les mesures de prévention pour les personnes âgées et limites éthiques. Cela se placera à la mairie de Rochechouart, place du Château, en présence de nombreux représentants. Le jeudi 25 toujours marque le retour des marchés festifs de producteurs. Cela se passe au jardin du Moulin à Sous, organisé par l'association Saveurs et Terroirs. Consommer bon, consommer local. Des produits locaux très variés à emporter ou à consommer sur place. Les animations commenceront à partir de 18h au jardin du Moulin à Sous.
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1: Le vendredi 26 juin maintenant, vous est proposé un barbecue par l'association Famille Rurale après la fête de l'école sur le parking de la salle des fêtes à Saillat-sur-Vienne. Restauration, buvette et animation sur place. On vous parle également ce vendredi 26 juin de Rush Flag qui aura lieu de 19h30 à 21h30 au gymnase de Rochechouart. Inscription obligatoire pour la participation. On vous parle le samedi 27 juin d'un concert à Coussac-Bonneval, un concert de la chorale Ian Voices avec son chef d'orchestre Andrew Field. Cela se passera à 18h, cours intérieur du château de Bonneval, sur réservation. Infos et réservations directement auprès du château de Bonneval au 06 29 19 49 06. On vous parle également d'un concours de pétanque organisé à La Roche-l'Abeille ce samedi 27 juin. Un tête-à-tête à partir de 8h30 et en doublette à partir de 13h30. Cela se passe toute la journée à la salle des fêtes organisée par la APPMA de La Roche-l'Abeille. Et puis une conférence également au Chalard, conférence Regards Croisés en Limousin. Une conférence qui aura lieu de 15h30 à 17h à la salle des fêtes. C'est un événement gratuit organisé par Chalard Initiative. On n'oublie pas également ce week-end l'art en fête, l'association Esquisse qui fête ses 30 ans avec un marché des arts créatifs, buvette et food truck sur place, animation musicale assurée par l'école intercommunale de musique et de danse. Cela se passera de 8h à 18h30 au jardin du Moulin à Sous à Saint-Thierry. À ne pas oublier également le feu de la Saint-Jean à Saint-Thierry-la-Perche, buvette, grillade et animation musicale, ainsi qu'un grand feu sur la plage à la tombée de la nuit. Cela commencera à 17h30 du côté du lac d'Arfeuil, une manifestation qui est organisée par le motoclub du pays arédien. Rochechou Art et Danse du Monde vous invite le samedi 27 juin à partir de 14h, place du Château, pour découvrir des arts et danses du monde. Le tout est organisé par le comité des fêtes. Vous retrouverez Gypsy Fiesta, Rochechouart Loisirs Création, la Batouka Donf, Perles et Dragons et de nombreuses autres associations et animations qui vous seront proposées. Animations et soirées DJ en plus qu'un marché de producteurs qui vous sera proposé à partir de 18h. Direction Saint-Auvent le samedi 27 juin pour vous parler de la 14e randonnée gourmande organisée par le comité des fêtes. Différentes animations et balles avec orchestre Mi-Camionnetta vous seront également proposées.
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1: N'oubliez pas également le vide-grenier organisé par Saint-Thierry Escrime le dimanche 28 juin, à Saint-Thierry-la-Perche donc, sur l'esplanade et le gymnase Jules Ferry. Buvette, restauration sur place et puis bien sûr animation d'escrime proposée à 10h, de 10h à 11h et de 15h à 16h. La journée des Olympiades vous attend également sur la base de loisirs de Roufiac. Défis sportifs et ludiques toute la journée en équipe, c'est gratuit et ouvert à tous. Et puis pour les amateurs de sport, on termine avec les 6 heures de gravel organisées par la SSJ Cyclo sur le circuit automobile de Saint-Junien ce dimanche 28 juin avec buvette, restauration et ravito coureurs, ouvert aux licenciés de toute fédération et aux non-licenciés également. La longueur du circuit 3,5 km. Il y aura également une épreuve de virage technique et relance. Les inscriptions se font en ligne sur le site OKTime. Évidemment, toutes ces annonces sont susceptibles d'être modifiées en fonction des conditions météo du moment. La canicule qui devrait durer jusqu'à ce vendredi pourrait pourrait entraîner certaines annulations. Nous vous tiendrons bien évidemment au courant.
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3: Le cinéma sur Kaolin. Et si on se faisait une toile en ce jeudi 18 juin, voici les films qui vous seront proposés. Commençons avec le Cinébourse de Saint-Junien. Deux séances au programme. À 20h, le film La Bataille de Gaulle, L'Âge de Fer. Et à 20h30, le film À bras le corps. Aujourd'hui, je vous propose de revenir sur ce film. La Bataille de Gaulle, L'Âge de Fer, un film d'histoire, un biopic. Juin 1940, la France s'effondre et signe l'armistice. Au milieu du chaos, un homme refuse de céder. Ce général inconnu s'échappe vers Londres pour sauver ce qu'il reste d'un rêve, la liberté, sans armée, sans appui et sans espoir. Mais avec une folle conviction, la France, sa France, n'a pas déposé les armes. Il tente un ultime pari, convaincre le monde que la bataille de France n'est ni terminée ni perdue. La réalité est têtue, mais peu à peu se lèvent autour de lui en Angleterre, en France et en Afrique, des résistants de l'ombre, des lycéens révoltés, des soldats déterminés. Leur foi, leur audace, leur rage de liberté défient l'histoire qui semblait pourtant écrite d'avance.
4: As the situation gets darker and darker, surrender now seems inevitable. Only a madman would continue this fight.
5: Le gouvernement français vous a déchu de votre nationalité et la cour martiale vous a condamné à mort.
6: Autre chose?
7: Partout, des réseaux sont en train de se former. Ils ont la rage au cœur. Ils veulent se battre.
8: La France n'a pas capitulé.
9: Vous n'êtes pas la France!
10: Nous sommes la France.
11: Vous?
10: Nous.
12: You chose our side. The side of freedom. You see a child attacked by savages. You'd step in.
13: La France n'est pas un enfant, monsieur le président. Elle a toujours continué à se battre.
14: Occuper la France, l'amputer d'un tiers.
15: Perhaps we need to talk to Roosevelt.
14: No. Anthony. Oh, we need to win this war.
16: Une seule bataille décidera de tout. Et je vous la confie.
17: À partir de mon ordre de feu, celui qui n'attaquera pas l'ennemi, à chaque fois qu'il le peut, fera relever ton commandement.
16: Je n'ai pas d'autre option.
18: Le monde sache que nous sommes invaincus.
19: Nous, les Français libres.
20: J'y arriverai.
19: Nous ne reculons pas.
21: Nous ne nous soumettons pas.
16: Je suis seul face à l'Amérique et seul l'Amérique compte.

0: Il se peut que je sois un obstacle à l'avenir de la France.
1: Direction maintenant le cinéma Arrivée de Saint-Thierry pour vous parler des séances qui vous seront proposées aujourd'hui, jeudi 18. Vous retrouverez trois films au programme à partir de 17h30 et à 20h30 également par deux fois La Bataille de Gaulle, L'Âge de Fer. À 18h30 le film Élise sous emprise et vous retrouverez ce soir à 21h en version originale sous-titrée Le Mystérieux Regard du Flamant Rose. Aujourd'hui moi je vous propose de vous parler du film Élise sous emprise, un film de Marie Raymond avec Marie Raymond, José Garcia et Gustave Kervern. Rien ne va plus dans la vie d'Élise. Engluée dans une relation toxique avec Léopold, elle se retrouve propulsée à la tête d'une troupe de théâtre suite à la mort soudaine du metteur en scène dont elle était l'assistante. Submergée par des crises de panique, Élise vacille. Mais peut-être est-ce dans cette confusion qu'elle parviendra à se libérer de ses emprises et à reprendre le contrôle de sa propre vie.
2: J'aimerais bien qu'on s'en aille comme ça, trois jours, tous les deux.
3: Merci.
4: Jamais une complicité pareille avec personne.
5: Putain, mais heureusement qu'on vit pas ensemble. Heureusement, j'aurai toujours des femmes autour de moi. Je suis comme ça.
6: Ouais, on se voit, la toile, tu me dis. Hein.
3: Oui, oui.
6: Pareil,
3: bah oui.
6: Sois sûr.
3: Non, mais oui, quoi?
7: Tout se passe bien? Les répétitions?
3: Non, là, j'ai l'impression qu'on est bientôt prêt. Alors oui, c'est
8: Ça va mieux, toi?
3: J'arrive pas à respirer.
5: Si tu peux pas le vivre, c'est pas grave.
7: Élise?
5: On arrête.
7: Élise? Élise?
3: Ce qui déclenche la première crise de panique, c'est quoi?
9: Certaines peurs peuvent tout à fait se développer à partir de situations relationnelles répétitivement anxiogènes.
8: Tout d'un coup, ça démarre, et là, je sens le truc monter.
3: C'est fort ce que vous m'avez donné, non? J'ai l'impression qu'il y a les dossiers qui avancent.
10: Cette tétanie peut être provoquée par une peur soudaine, un stress.
3: C'est à vous, les chèvres. J'essaie de la rassurer.
11: Vu l'état du monde, je vois pas bien ce qui pourrait la rassurer. Hein.
12: Pourquoi t'es pas avec les grands?
11: C'est pas si simple hein, de comprendre ce pourquoi on est réellement fait.
9: Il faut replonger dans l'arène, fatiguer la peur.
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2: Lucie Alix.
3: La vigilance rouge canicule continue, avec elle les annulations de trains. La SNCF a annoncé plusieurs changements. D'abord l'interruption de circulation.

0: Et ces dernières ne sont pas attendues avant 2027. Qu'à cela ne tienne, la CGT a la solution. Utiliser des TGV en bon état, mais garés, et donc inutilisés sur le réseau ferroviaire. Le syndicat estime que les trajets de début de journée et de fin de soirée pourraient être assurés par les trains corail, et qu'entre ces deux moments, les TGV pourraient prendre la relève. La chaleur aura aussi eu raison de l'ouverture du festival musical de Saint-Thierry-la-Perche. Le premier concert devait avoir lieu samedi avec le Bordeaux Brass Sextet. Il est reprogrammé au mercredi 26 août à 20h30. La situation s'inverse donc et les musiciens bordelais feront la fermeture de ce festival. Les deux rendez-vous des 4 et 12 juillet ne sont pour le moment pas concernés par des annulations ou des reports. Autre annulation à cause de la vigilance rouge canicule, le festival Urbaka n'aura pas lieu. L'édition 2026 devait commencer aujourd'hui à Limoges. Le jardin de l'évêché devait accueillir les arts de rue jusqu'à samedi. Des terriers de blaireaux vides ont été détruits sur ordre du préfet de la Haute-Vienne. Un nouvel arrêté autorise les lieutenants de louveterie à cette destruction à Saint-Martin-le-Vieux. Le but, lutter contre la tuberculose bovine. Alors vous vous demandez sûrement pourquoi cette commune en particulier. Eh bien tout simplement parce qu'un cas y aurait été détecté récemment. Cette action vise donc à éviter une possible contamination des autres habitats. Vous pourriez aller à la rencontre des pompiers de terre de Haute-Charente samedi. Le centre de secours ouvre ses portes le temps d'une journée. Différentes animations sont au programme, notamment des activités pour les enfants avec des ateliers incendie, des démonstrations de secours à personne et la découverte de l'unité de sauvetage et d'appui à la recherche. Il sera aussi possible d'assister au relevage d'un cheval et à la manipulation de reptiles avec le groupe de sauvetage animalier. Le but, susciter des vocations pour recruter des volontaires. Bon jeudi à toutes et à tous.
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2: 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Et c'est parti pour la météo de ce jeudi 25 juin. Une météo où je vais avoir un peu l'impression de répéter ce que je vous ai dit les jours précédents. Malheureusement, l'alerte canicule, l'alerte rouge canicule est toujours en vigueur. Les conditions sont encore extrêmes aujourd'hui avec des températures matinales qui sont très élevées, déjà 23 à 24 degrés au lever du jour. Et le mercure va continuer de grimper. Les valeurs maximales seront légèrement plus basses de 2 petits degrés, soit 36 à 37 sous abri, ce qui veut dire qu'en plein soleil, bien évidemment, le mercure dépassera très largement les 40 degrés. Et le vent soufflera quant à lui modérément de secteur sud-est entre 15 et 40 km/h pour les plus fortes rafales. L'alerte canicule qui a été prolongée jusqu'à samedi. En revanche, une chute de près de 10 degrés est attendue au niveau des températures entre samedi et dimanche, avec un risque évidemment d'orages qui accompagneront ce changement de temps. Nous en reparlerons bien sûr dans nos prochains bulletins. Pour l'instant, patience, prenez soin de vous et restez au frais.
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3: Cet été, le conseil départemental de la Haute-Vienne a inscrit à son ordre du jour plusieurs dossiers importants examinés par les élus de l'Assemblée, parmi lesquels la gestion de l'eau, la préservation des espaces naturels ou encore le soutien à l'activité économique. Des sujets structurants pour l'attractivité et l'aménagement du territoire. Dans un contexte marqué par le changement climatique et les enjeux de développement local, quelles orientations sont proposées par l'exécutif départemental ? Éléments de réponse avec Jean-Claude Leblois, président du conseil départemental de la Haute-Vienne. Monsieur Leblois, l'étude sur la ressource en eau est engagée depuis plusieurs années. Quelles avancées peut-on retenir aujourd'hui pour les habitants ?
4: On arrive à la fin de cette étude. Elle avait trois phases. La dernière phase, c'est la décision sur les 10 ans qui viennent. Quel est le plan d'action du département pour les 10 ans qui viennent pour être sûr que quand on ouvrira notre robinet d'eau potable dans 30 ans, dans 40 ans, de l'eau potable va couler. Je pense qu'il est important que l'on partage cette ambition. C'est le but de cette étude et qu'elle donne satisfaction à tout le monde. Donc étude importante, étude qui se projette, étude qui a été aussi étayée par un bureau qui a tenu compte des phénomènes de réchauffement climatique pour dire dans quel état se retrouverait la ressource en eau dans 10 ans, dans 20 ans, dans 30 ans. Donc il y a deux ambitions, c'est celle de préserver la ressource en eau et la deuxième, d'avoir de l'eau potable.
3: Vous présentez également un nouveau schéma départemental, des ENS, des espaces naturels sensible, qu'est-ce que cela va changer sur le terrain ?
4: Cela va changer qu'on aura une politique départementale qui mettra en avant tous les efforts que l'on fait pour préserver ces espaces naturels sensibles. Donc, un objectif qui est important, c'est celui de le rendre public, visitable. C'est un lieu pédagogique qui doit démontrer quelle est l'importance pour nous d'un espace naturel à préserver. Je prends l'exemple de la tourbière des Doges, qui est une véritable éponge qui maintient l'humidité, qui maintient la présence de l'eau dans son sol. C'est une réserve pour nous importante. On a cette caractéristique en Haute-Vienne de ne pas avoir de nappe phréatique, mais d'avoir de la présence d'eau en superficie. Eh bien, il faut que l'on puisse le montrer, qu'on puisse le préserver. Donc, les espaces naturels sensibles, eh bien, c'est 770 hectares sur notre département qui doit faire l'objet d'une attention particulière. Ça peut être, comme je le disais, des zones humides, ça peut être des bois, ça peut être des forêts. Donc à nous de le mettre en avant et de le montrer.
3: Vous proposez aussi de revoir les aides à l'immobilier d'entreprise. C'est quoi l'objectif ? Alors soutenir davantage l'emploi, j'imagine, mais aussi peut-être attirer de nouvelles entreprises ?
4: Oui, d'attirer de nouvelles entreprises, élargir les domaines d'action de l'immobilier d'entreprise. Moi, je me félicite aujourd'hui que l'ensemble des communautés de communes du département nous aient délégué l'aide à l'immobilier d'entreprise. C'est une compétence que les communautés de communes ont. Donc, en dehors de Limoges Métropole qui a gardé la compétence par rapport aux moyens qu'ils ont, les autres PCI ont confié au département cette délégation-là et on accompagne le développement économique avec l'immobilier d'entreprise. C'est-à-dire que lorsqu'il y a une entreprise qui s'agrandit, qui construit et qui crée de l'emploi, il y a une aide du département qui vient s'ajouter à celle de la communauté de communes. Donc ça permet, comme vous le dites, le développement économique, la présence d'activités qui s'étoffe un petit peu. C'est un levier intéressant, important pour maintenir l'emploi local.
3: Sécuriser l'accès à l'eau, préserver les espaces naturels et accompagner le développement économique, autant de dossiers qui dessinent les grandes orientations du département pour les années à venir. Face au changement climatique et à l'évolution des usages, la collectivité poursuit notamment son travail de sécurisation de l'alimentation en eau potable. Elle entend également renforcer la protection de ses 7 espaces naturels sensibles, qui représentent aujourd'hui près de 770 hectares, tout en les rendant accessibles au public. Des choix qui devront désormais être mis en œuvre sur le terrain et dont les effets se mesureront dans la durée. Dans la seconde partie de cet entretien, Jean-Claude Leblois reviendra sur les enjeux sociaux, les contraintes budgétaires du département et les nouvelles mesures destinées à la jeunesse haut-viennoise. Pour Kaolin, Yasmine Kichou.
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0: 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Commençons tout de suite avec votre quotidien de la Charente Libre qui titre « La baignade malgré l'interdiction ». Les arrêtés et les noyades récentes ailleurs en France n'y changent rien. Face à la vigilance rouge canicule, l'envie de baignade devance allègrement l'interdit en bord de Charente. À Bourguine, à Angoulême, il y avait foule hier. On parle maintenant de la Charente Limousine, les pages locales, direction Alou, pour parler de la maison Maria Casares menacée par une baisse de subventions. En effet, labellisée Centre culturel de rencontre, elle est confrontée à une baisse des subventions de la DRAC, mettant en péril son fonctionnement. Le programme estival vient d'y être dévoilé. On parle également à Saint-Maurice-des-Lions de la pension canine de la vallée des Borderies qui ouvre samedi. Du côté de Solgon, la fresque dans la cour de l'école a été officiellement inaugurée. À Chabrac a été effectuée la remise des cadeaux pour les enfants du RPI. Et enfin à Champagne-Mouton, on vous parle des peintres dans la rue qui ont bravé la chaleur. Votre quotidien Sud-Ouest qui titre lui aussi canicule, comment faire face? L'épisode caniculaire baisse en intensité, mais les perturbations continuent. TER à l'arrêt, festival mis à mal ou passage en risque sévère pour les feux de forêt en Dordogne. L'incendie à Boussès dans le 47 a montré que les pompiers étaient prêts, mais qu'en est-il du reste? Et puis on vous parle également d'un banquet polémique en une de votre journal, le canon français à Périgueux, une honte pour la gauche. On vous parle du côté des pages locales du Périgord Vert en Périgord-Limousin. Le parc naturel régional se prépare à une nouvelle gouvernance. Du côté de la Noaille, la coquille des collégiens chante pour la recherche en ophtalmologie. Et direction Possac et Saint-Vivien pour parler du premier festival de la pierre qui a tenu toutes ses promesses.
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0: Bonjour à toutes et à tous. Nouvelle journée de perturbations sur les rails. Conséquence de la canicule, la SNCF a décidé de supprimer de nouveaux trains sur la ligne Paris-Orléans-Limoges-Toulouse et ce jusqu'à samedi. En Nouvelle-Aquitaine, les TER seront à l'arrêt de 10h à 18h aujourd'hui et demain. Les Hauts-de-France et l'Île-de-France pourraient aussi être touchés par des annulations et des ralentissements. Car il fait toujours très chaud sur la France. 72 départements en vigilance rouge à partir de midi. C'est 14 de plus que la veille. 17 départements sont également en alerte orange. Enfin, 50 territoires sont placés en risque élevé ou très élevé incendie. Invité de la matinale de TF1, le maire de Paris, Emmanuel Grégoire, parle lui d'une situation extrêmement dure et assez critique. Il demande des mesures d'urgence, lui qui a déjà fait livrer 400 climatiseurs dans les écoles de la capitale. Une légère baisse des températures devrait être observée dans la soirée sur l'ouest du pays. 11 départements seront rétrogradés en vigilance orange à partir de 22h. Dans le reste de l'actualité, le jeune homme retrouvé inanimé après un passage à tabac vendredi sur un chantier à Narbonne est mort des suites de ses blessures. 5 jeunes, dont 3 mineurs, ont été mis en examen, annonce hier du procureur de la ville. Âgé de 17 ans, la victime vivait dans un foyer de l'ASE. Selon le magistrat, il s'agirait d'un acte prémédité. Vers une suppression de 600 postes d'ingénieurs chez Renault. D'après Ouest France, le constructeur automobile va cibler des postes en France à partir de l'an prochain, mesure qui s'inscrit dans le cadre d'un plan de réorganisation annoncé en avril. 800 départs sont prévus au total pour 200 recrutements. Dans l'actualité internationale, au moins 32 morts et 700 blessés dans un premier bilan et l'état d'urgence déclaré au Venezuela. Le pays d'Amérique du Sud a été sévèrement touché par 2 séismes la nuit dernière, classés 7,2 et 7,5 sur l'échelle de Richter. Situé à 200 km de l'épicentre, la capitale Caracas a subi d'importants dégâts. Et puis la Coupe du monde de football, le dénouement de la phase de groupe se poursuit. 6 matchs à suivre ce soir et cette nuit. Bonne journée.
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3: Et c'est parti pour la météo de ce jeudi 25 juin. Une météo où je vais avoir un peu l'impression de répéter ce que je vous ai dit les jours précédents. Malheureusement, l'alerte canicule, l'alerte rouge canicule est toujours en vigueur. Les conditions sont encore extrêmes aujourd'hui avec des températures matinales qui sont très élevées, déjà 23 à 24 degrés au lever du jour. Et le mercure va continuer de grimper. Les valeurs maximales seront légèrement plus basses de 2 petits degrés, soit 36 à 37 sous abri, ce qui veut dire qu'en plein soleil, bien évidemment, le mercure dépassera très largement les 40 degrés. Et le vent soufflera quant à lui modérément de secteur sud-est entre 15 et 40 km/h pour les plus fortes rafales. L'alerte canicule qui a été prolongée jusqu'à samedi. En revanche, une chute de près de 10 degrés est attendue au niveau des températures entre samedi et dimanche, avec un risque évidemment d'orages qui accompagneront ce changement de temps. Nous en reparlerons bien sûr dans nos prochains bulletins. Pour l'instant, patience, prenez soin de vous et restez au frais.
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3: Et Kaolin, coup de pouce aujourd'hui sur la ville de Saint-Thierry qui passe en mode été. Et comme tous les ans, du 1er juillet au 31 août, Rue des Arts revient. Rue des Arts, ce sont des boutiques éphémères concernant les métiers d'art. Qui de mieux placé pour nous en parler que monsieur le maire, Laurent Goril. Bonjour.
4: Bonjour.
3: Et bienvenue sur l'antenne. Ravi de vous retrouver en cette période chaude qui arrive au moment de ce début d'été. Alors dans quelques jours va démarrer un événement que l'on retrouve tous les ans et qui fait la force de Saint-Thierry pour les touristes. Une offre qu'ils apprécient, c'est Rue des Arts. Comment présenteriez-vous Rue des Arts à nos auditeurs?
4: Alors tout d'abord, Rue des Arts, c'est la 18e édition. Donc c'est quelque chose qui a été lancé au début des années 2000 et qui au fil des années a pris de l'ampleur. Et l'objectif étant d'occuper certaines boutiques qui sont vides, même s'il n'y en a pas beaucoup, mais il y en a quand même quelques-unes, et donc de permettre à des créateurs d'art d'avoir une exposition vis-à-vis de la population, vis-à-vis des clients, dans une rue, dans un lieu identifié, et de pouvoir vendre leurs créations.
3: Et ça permet aussi aux touristes, en fait, de découvrir ces créations durant toute cette période estivale. Alors, ce sont des créations au sens large, ça touche plusieurs corps d'artisanat, on va dire.
4: Exactement, on va de la céramique au textile, en passant par le bois, bien sûr les bijoux ou la peinture. Voilà, et donc c'est vrai que c'est très varié, ça plaît à tous les publics. Il y en a pour, en termes d'argent, je dirais pour toutes les bourses, voilà, ça c'est très important. Et je sais que c'est quelque chose qui est attendu par la population, par les touristes et... Aussi, l'objectif, c'est que les commerces qui sont là toute l'année profitent de cette fréquentation de la rue des Arts pour également, eux, pouvoir vendre leurs produits.
3: Et ça ne s'appelle pas comme ça par hasard, parce que j'ai le document qui résume un peu tout ce que l'on peut trouver dans cette nouvelle édition de Rue des Arts. Et c'est vraiment une forme de circuit que vous avez créé pour que les touristes et les locaux puissent déambuler et suivre une espèce de trajet où on découvre les boutiques les unes après les autres.
4: En fait, il y avait une demande de la part des exposants, c'est de ne pas être disséminés sur toute la ville. Ce qu'ils voulaient absolument, c'est être dans un lieu identifiable et proche. Donc, c'est la rue du Marché, avec la salle de la Halle. Voilà, il y a quatre lieux identifiés, trois dans la rue du Marché et plus la salle de la Halle. Et effectivement, l'objectif étant qu'on puisse passer facilement d'une boutique à l'autre, sans avoir trois marchés. Alors, il y a quelques années, on avait eu beaucoup de demandes et on avait dû, par exemple, mettre des boutiques Place de la Nation, Boulevard de l'Hôtel de Ville. Et là, il y a une vraie demande que tous les collectifs soient regroupés en lieu géographique unique.
3: On va juste donner les noms des boutiques, mais vous pourrez de toute façon vous fournir le plan complet avec tout le détail de chaque boutique, par exemple à l'office de tourisme, juste à côté de la radio, dans le cœur historique de Saint-Thierry, et puis dans plein de points où il sera distribué. Vous retrouverez l'étincelle créative, le repère, les créateurs de bonheur, aux arts, etc. Nulle part ailleurs, la boutique des créateurs et au fil de l'art, rien que ça, un circuit complet qui vous permettra de découvrir effectivement énormément de créations réalisées par des artisans. Je crois que vous voulez aussi insister, monsieur le maire, sur une nouvelle manifestation qui arrive prochainement et qui va aussi permettre de regrouper toutes ces créations.
4: Oui, en fait, l'objectif de toutes nos animations, c'est de mettre en valeur la cité médiévale, qui n'est pas encore assez connue, surtout au vu des récents aménagements qu'il y a eu ces dernières années. Et donc, le 14 août, le conseil municipal a eu la volonté d'organiser un marché semi-nocturne avec les artisans d'art qui aura lieu place Satane, à côté de la collégial, avec un concert de jazz le soir, ouvert à tous, gratuit, et en collaboration avec les boutiques, avec les commerçants, avec les restaurants, voilà, à côté. L'objectif étant que cette manifestation devienne pérenne et que on mette en évidence notre cité médiévale et les créateurs d'art.
3: Et ça permettra effectivement de passer un moment convivial où les gens pourront se rencontrer, encore une fois, que ce soit les locaux ou les gens qui seront de passage pendant cette période estivale. Monsieur le maire, merci beaucoup d'être venu nous voir.
4: Merci de votre invitation.
3: Je rappelle donc que Rue des Arts, ça commence le 1er juillet, ça se termine le 31 août. Tout un parcours dans le cœur historique de Saint-Thierry où vous pourrez découvrir pas moins de 7 boutiques avec des créateurs. Je vous laisse bien sûr aller vers tous les points de distribution pour récupérer les plans et on vous souhaite de bonnes déambulations dans les rues de Saint-Thierry. À très bientôt.
4: Merci beaucoup.
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2: Kaolin, un reportage qui nous emmène donc aujourd'hui du côté de l'association Saveurs et Terroirs, synonyme de redémarrage de la saison des marchés d'été du côté des jardins du Moulinassou tous les jeudis soirs. Une dizaine de marchés au programme, le premier qui va démarrer le 25 juin et un président heureux évidemment de revoir tous ses producteurs et tous les touristes mais aussi les locaux venir profiter des bons produits. Jean-Luc Souris, bonjour.
3: Bonjour à toutes et tous, oui effectivement, comme tu le dis, on est tous satisfaits, mon équipe autour de moi devoir redémarrer une les marchés de Saint-Thierry. Je crois que c'est la 16e année consécutive, même pendant le Covid on n'a pas arrêté. Les producteurs sont au rendez-vous, tous au rendez-vous, heureux de redémarrer avec nous le 25 juin. Je pense qu'on n'aura pas froid.
2: Oui, effectivement, on n'aura pas froid, la météo qui annonce de fortes chaleurs. Jean-Luc, est-ce qu'on peut parler des producteurs qui vont être présents pour cette nouvelle saison?
3: Oui, alors comme on le sait toutes et tous, je le rappelle, mais les marchés ont été fondés, l'ADN des marchés, c'est pour mettre en avant les produits emblématiques de notre région, donc du producteur au consommateur, le veau de Saint-Thierry, le veau de Saint-Thierry, la madeleine, le porc cul noir, la pomme bien sûr, et tous les autres produits dont les richesses qui créent et les richesses de notre territoire.
2: Oui, comme on le dit souvent sur Kaolin, consommer bon, consommer local. Le marché du jeudi, c'est évidemment une occasion de mettre en application cet adage. Alors on va aussi parler de la buvette, parce que votre fonctionnement est assez inédit, et en fait c'est un peu une association qui permet à d'autres associations de venir glaner un peu de fonds pour faire tourner leur projet, et ça c'est quelque chose qu'on ne trouve pas partout. Est-ce qu'on peut en dire un peu plus sur le fonctionnement de la buvette pour chacun des marchés?
3: Oui, alors c'est vrai, Saveurs et Terroirs dédie la buvette à une association, voire deux associations par soirée, tous les jeudis soirs, et le bénéfice de cette buvette est redonné directement à l'association qui tient la buvette. Alors c'est vrai, c'est un peu inédit. Aujourd'hui, c'est vrai que ce fonctionnement de Saveurs et Terroirs à Saint-Thierry est copié aux alentours de Limoges et d'autres petites villes, mais vraiment d'avoir mis ça en place, on en est fiers. Ça aussi, ça fait partie de l'ADN de Saveurs et Terroirs de faire participer les autres associations.
2: Alors, on va reprendre une expression qui appartient au football et à un club que je ne nommerai pas, qui dit « à jamais les premiers ». Donc, vous resterez les instigateurs de ce fonctionnement.
3: C'est ça, tout à fait. Et voilà, on en est fiers. Voilà, je crois que l'année dernière, c'est plus de 15-17 associations qui ont bénéficié du bénéfice donc de la buvette.
2: Alors, ce ne sont pas seulement des moments de table qu'on va retrouver, parce qu'effectivement, on peut venir consommer sur place, mais Saveurs et Terroirs, c'est aussi un savoir-faire en matière d'organisation, d'animation. Et j'imagine que durant tout cet été, pendant ces marchés festifs, il y a de nombreuses animations qui vont être proposées aux visiteurs.
3: Alors effectivement, il faut qu'il y en ait pour tout le monde, il faut un petit peu d'accordéon, il faut un petit peu pour les jeunes. Donc notre ami Jacques Agenot, qui est le responsable de la communication de l'animation, nous a fait un mélange un petit peu de tout, et je crois que tout public y trouvera son compte.
2: Les 10 dates évidemment vous seront communiquées, c'est bien ça, je me trompe pas, il y a 10 marchés sur toute la saison. Ça commence le 25 juin, le jeudi 25. Les températures effectivement risque d'être élevé, mais c'est aussi le moyen de venir se rafraîchir et de découvrir les produits locaux. Qu'est-ce qu'on peut souhaiter à cette nouvelle saison de Saveurs et Terroirs?
3: Déjà, il y en a un qui nous commande tous, ce sont les dieux du ciel. Vraiment, on a la chance, on croise les doigts, d'avoir, c'est vrai, les jeudis soirs, on est un petit peu préservé du mauvais temps, l'été, les orages, donc avant tout du beau temps, et puis une belle participation, comme tu l'as dit, des habitants, des Arédiens et des Arédiennes, et puis de ceux qui viennent rendre visite à notre territoire.
2: Je vous invite évidemment à suivre l'agenda Kaolin où toutes les dates des marchés de Saveurs et Terroirs les jeudis soirs du côté des jardins du Moulinassou vous seront communiqués. Jean-Luc Souris, on va vous souhaiter une bonne saison et puis on se dit à très bientôt.
3: Allez, merci, puis rendez-vous avec votre famille, vos familles et vos amis jeudi soir le 25 juin.
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14: Bonjour à tous. Vos idées sorties de ce jeudi 25 juin 2026. On démarre avec la Guinguette Express à Champagnac-la-Rivière à 19h30. Si la vigilance rouge canicule a eu raison du marché fermier prévu en même temps, le groupe invité par la commune est toujours de la partie. Il vous fait revivre un siècle de chansons des années 1920 à nos jours. Les classiques de la chanson française se font revisiter, de Maurice Chevalier à Claude François, en passant par De Bourville, Gabin et Gilbert Montagnier. Venez taper du pied ou danser au son des guitares, trompettes et tuba. On poursuit avec le concert d'Abal au nichoir de Saint-Mathieu. Ça commence à 20h. Cet ensemble vocal porte la langue occitane au cœur de ses créations musicales contemporaines. Au travers de leurs chants, vous retrouvez des poésies chargées d'histoire et le parfum des murmures égarés, de quoi faire renaître au présent les vestiges laissés par les artistes occitans du passé. Si vous êtes plutôt exposition, en voici deux que l'on vous propose. D'abord, les Beaux-Arts vous invitent à l'exposition Lecture. Maribel Nadal-Jauvet, commissaire indépendante, a été invitée pour une nouvelle collaboration. C'est le thème de la lecture à travers l'histoire de l'art qui a été sélectionné pour cette exposition. Au total, ce sont 12 artistes, 16 œuvres et 8 créations qui vous sont présentées. C'est une façon de découvrir la lecture sous toutes ses formes, en partant de l'action de lire jusqu'à l'objet en lui-même, c'est-à-dire le livre. Lecture est à retrouver jusqu'au 8 novembre 2026. Enfin, l'exposition sur l'orgue de la collégiale du Dora se tient en ce moment à la Maison du Patrimoine jusqu'au 20 septembre. Elle a pour objectif de célébrer le 150e anniversaire de l'inauguration de l'orgue Cavaillé-Coll. L'association des Amis de l'orgue du Dora présente donc cette exposition qui retrace l'histoire et les caractéristiques de l'instrument.
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2: Lucie Alix.
3: La vigilance rouge canicule continue et avec elle les annulations de trains. La SNCF a annoncé plusieurs changements. D'abord l'interruption de circulation des TER entre 10h et 18h en Nouvelle-Aquitaine aujourd'hui et demain. En plus de garantir le confort des voyageurs, cette décision vise à protéger le matériel ferroviaire. En effet, les caténaires se déforment sous l'effet de la chaleur, les rails surchauffent également. Autre perturbation sur le réseau, de nouveaux intercités sont annulés sur la ligne Paris-Orléans-Limoges-Toulouse jusqu'à samedi inclus. En tout, une vingtaine de trajets sont supprimés sur la ligne POLT. Cette décision rime toujours avec la vétusté du matériel de climatisation des rames. Des annulations en série qui ne sont pas sans faire réagir la CGT. Si les trains corail ne peuvent circuler au-dessus de 33 degrés, ce ne sera pas le cas avec les futures rames oxygène.

0: Le festival Urbaka n'aura pas lieu. L'édition 2026 devait commencer aujourd'hui à Limoges. Le jardin de l'évêché devait accueillir les arts de rue jusqu'à samedi. Des terriers de blaireaux vides ont été détruits sur ordre du préfet de la Haute-Vienne. Un nouvel arrêté autorise les lieutenants de louveterie à cette destruction à Saint-Martin-le-Vieux. Le but, lutter contre la tuberculose bovine. Alors vous vous demandez sûrement pourquoi cette commune en particulier. Eh bien tout simplement parce qu'un cas y aurait été détecté récemment. Cette action vise donc à éviter une possible contamination des autres habitats. Vous pourriez aller à la rencontre des pompiers de terre de Haute-Charente samedi. Le centre de secours ouvre ses portes le temps d'une journée. Différentes animations sont au programme, notamment des activités pour les enfants avec des ateliers incendies, des démonstrations de secours à personne et la découverte de l'unité de sauvetage et d'appui à la recherche. Il sera aussi possible d'assister au relevage d'un cheval et à la manipulation de reptiles avec le groupe de sauvetage animalier. Le but, susciter des vocations pour recruter des volontaires. Bon jeudi à toutes et à tous.
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3: Et c'est parti pour la météo de ce jeudi 25 juin. Une météo où je vais avoir un peu l'impression de répéter ce que je vous ai dit les jours précédents. Malheureusement, l'alerte canicule, l'alerte rouge canicule est toujours en vigueur. Les conditions sont encore extrêmes aujourd'hui avec des températures matinales qui sont très élevées, déjà 23 à 24 degrés au lever du jour. Et le mercure va continuer de grimper. Les valeurs maximales seront légèrement plus basses de 2 petits degrés, soit 36 à 37 sous abri, ce qui veut dire qu'en plein soleil, bien évidemment, le mercure dépassera très largement les 40 degrés. Et le vent soufflera quant à lui modérément de secteur sud-est entre 15 et 40 km/h pour les plus fortes rafales. L'alerte canicule qui a été prolongée jusqu'à samedi. En revanche, une chute de près de 10 degrés est attendue au niveau des températures entre samedi et dimanche, avec un risque évidemment d'orages qui accompagneront ce changement de temps. Nous en reparlerons bien sûr dans nos prochains bulletins. Pour l'instant, patience, prenez soin de vous et restez au frais.
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5: Bonjour, bonjour à tous. Direction l'hippodrome de la Teste et les 1800 mètres du prix de l'hôtel des ventes du bassin d'Arcachon à l'occasion du Quintet Plus de ce jeudi 25 juin 2026. Disputé dans la discipline du galop, il réunira 16 compétiteurs pour un départ prévu vers 18h40. En tête de notre sélection, le 4, Rakim, sur la montante actuellement, est de nouveau confié à Christian Desmoreaux, il peut l'emporter. Celui du 7, Rêve de Valarsa, qui a déjà bien fait sur la piste du jour. Le 6, Gret Tornado, de mieux en mieux placé sur l'échelle des valeurs. Le 3, Presa Direta, prise en note lors de sa dernière prestation. Et enfin, le 8, Nolito, va évoluer sur sa distance de prédilection. Il complétera notre sélection. Une sélection que vous pouvez retrouver sur ma chaîne YouTube Tom Kazak, les pronostics hippiques avec mes dernières minutes. Donc, notre choix aujourd'hui. Premier, le 4, Rakim. Second, le 7, Rêve de Valarsa. Troisième, le 6, Gret Tornado. Quatrième, le 3, Presa Direta. Cinquième, le 8, Nolito. Le second choix, le 15, l'As. Et le 5, et à vous la fortune.
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2: L'agenda, Kaolin, et on commence tout de suite avec un festival, la 4e édition du festival Astéroïde Day, en lien avec la journée mondiale des astéroïdes. Un festival qui dure du 15 au 30 juin à Jasnon-Presnac et Rochechouart, c'est gratuit. La science et la culture en s'amusant, de 3 à 97 ans. Direction la commune de Ségur-le-Château pour vous parler des visites guidées du village et du château. Visite guidée d'un des plus beaux villages de France. Alors rendez-vous fixé au bureau d'information touristique à 11h. Infos et réservations auprès de l'office de tourisme au 05 55 73 39 92. Le jeudi 25 juin, vous pourrez retrouver une conférence, Le corps dans l'art, le corps au 20e siècle. Une conférence qui vous est proposée au musée d'art et d'histoire de Saint-Thierry-la-Perche entre 18h30 et jusqu'à 19h30. Vous pourrez retrouver également une marche avec l'association communautaire ADN autour de nous qui vous invite. Donc ce jeudi 25 juin à Massignac sur le circuit autour du plan d'eau. Un circuit de 13 km à allure soutenue et un circuit de 11 km à allure modérée. Rendez-vous fixé au parking de la piscine avenue Corot à 7h30 pour un départ à 7h45 ou directement sur place à 8h au parking de la Conti. Jeudi toujours une soirée table ronde organisée de 19h30 à 21h dans le cadre des états généraux de la biotique sous les auspices de l'espace régional de réflexion éthique de Nouvelle-Aquitaine, site Limousin. Une table ronde et débat jusqu'où aller dans les mesures de prévention pour les personnes âgées et limites éthiques. Cela se placera à la mairie de Rochechouart, place du Château, en présence de nombreux représentants. Le jeudi 25 toujours marque le retour des marchés festifs de producteurs. Cela se passe au jardin du Moulinassou, organisé par l'association Saveurs et Terroirs. Consommer bon, consommer local. Des produits locaux très variés à emporter ou à consommer sur place. Les animations commenceront à partir de 18h au jardin du Moulinassou.
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2: Le vendredi 26 juin maintenant, vous est proposé un barbecue par l'association Famille Rurale après la fête de l'école sur le parking de la salle des fêtes à Saillat-sur-Vienne. Restauration, buvette et animation sur place. On vous parle également ce vendredi 26 juin de Rush Flag qui aura lieu de 19h30 à 21h30 au gymnase de Rochechouart. Inscription obligatoire pour la participation. On vous parle le samedi 27 juin d'un concert à Coussac-Bonneval, un concert de la chorale Ian Voices avec son chef d'orchestre Andrew Field. Cela se passera à 18h, cours intérieur du château de Bonneval sur réservation. Info et réservation directement auprès du château de Bonneval au 06 29 19 49 06. On vous parle également d'un concours de pétanque organisé à La Roche-l'Abeille ce samedi 27 juin. Un tête-à-tête à partir de 8h30 et en doublette à partir de 13h30. Cela se passe toute la journée à la salle des fêtes organisée par la PPMA de La Roche-l'Abeille. Et puis une conférence également au Chalard, conférence Regards Croisés en Limousin. Une conférence qui aura lieu de 15h30 à 17h à la salle des fêtes. C'est un événement gratuit organisé par Chalard Initiative. On n'oublie pas également ce week-end l'Art en Fête, l'association Esquisse qui fête ses 30 ans avec un marché des arts créatifs, buvette et food truck sur place, animation musicale assurée par l'école intercommunale de musique et de danse. Cela se passera de 8h à 18h30 au jardin du Moulinassou à Saint-Thierry. À ne pas oublier également le feu de la Saint-Jean à Saint-Thierry-la-Perche, buvette, grillade et animation musicale, ainsi qu'un grand feu sur la plage à la tombée de la nuit. Cela commencera à 17h30 du côté du lac d'Arfeuil, une manifestation qui est organisée par le motoclub du pays Arédien. Rochechou Art et Danse du Monde vous invite le samedi 27 juin à partir de 14h, place du Château, pour découvrir des arts et danses du monde. Le tout est organisé par le comité des fêtes. Vous retrouverez Gypsy Fiesta, Rochechouart Loisirs Création, la Batouka Donf, Perles et Dragons et de nombreuses autres associations et animations qui vous seront proposées. Animations et soirées DJ en plus qu'un marché de producteurs qui vous sera proposé à partir de 18h. Direction Saint-Auvent le samedi 27 juin pour vous parler de la 14e randonnée gourmande organisée par le comité des fêtes. Différentes animations et balles avec orchestre Mi-Camionetta vous seront également proposées.
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2: N'oubliez pas également le vide-grenier organisé par Saint-Thierry Escrime le dimanche 28 juin, à Saint-Thierry-la-Perche donc, sur l'esplanade et le gymnase Jules Ferry. Buvette, restauration sur place et puis bien sûr animation d'escrime proposée à 10h, de 10h à 11h et de 15h à 16h. La journée des Olympiades vous attend également sur la base de loisirs de Roufiac. Défis sportifs et ludiques toute la journée en équipe, c'est gratuit et ouvert à tous. Et puis pour les amateurs de sport, on termine avec les les 6 heures de gravel organisées par la SSJ Cyclo sur le circuit automobile de Saint-Junien ce dimanche 28 juin avec buvette, restauration et ravito coureurs, ouvert aux licenciés de toute fédération et aux non-licenciés également. La longueur du circuit 3,5 km. Il y aura également une épreuve de virage technique et relance. Les inscriptions se font en ligne sur le site OKTime. Évidemment, toutes ces annonces sont susceptibles d'être modifiées en fonction des conditions météo du moment. La canicule qui devrait durer jusqu'à ce vendredi pourrait entraîner certaines annulations. Nous vous tiendrons bien évidemment au courant.
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1: Bonjour à toutes et à tous. 3500 écoles fermées, 10 000 établissements ouverts avec des horaires aménagés. Le décompte du ministre de l'Éducation nationale, Édouard Geffray, ce matin sur France 2. Un nombre en hausse aujourd'hui, il fait suite à une nouvelle journée marquée par des températures records hier. À midi, 72 départements seront placés en vigilance rouge canicule, 17 en alerte orange. La situation devrait légèrement s'améliorer d'ici demain, mais seulement sur l'ouest du pays. Le reste de la France devrait continuer à subir cette vague de chaleur jusqu'à la fin du week-end. La planète qui se réchauffe et qui a fortement tremblé hier au Venezuela. Double séisme 7,2 et 7,5 sur l'échelle de Richter enregistré la nuit dernière. D'importants dégâts sont signalés. Le pays a décrété l'état d'urgence. Un premier bilan fait état de 32 morts et plus de 700 blessés. L'actualité, c'est aussi ces 5 mises en examen à Narbonne. Elles concernent des jeunes dont 3 mineurs. Ils sont suspectés d'avoir lynché à mort Louis, un jeune de 17 ans, retrouvé inanimé mais samedi dernier sur un chantier, un acte prémédité selon le parquet. 5, c'est également le nombre de cas contacts identifiés après la détection d'un premier cas du virus Ebola en France. Il s'agit d'un médecin humanitaire qui a présenté des symptômes dans l'avion qui le ramenait d'une mission en République démocratique du Congo. Il a été placé à l'isolement pour 21 jours, tout comme les 5 passagers installés à proximité. Et les recherches ont repris à Biarritz pour tenter de retrouver le plongeur disparu après un éboulement hier soir au pied d'une falaise. Le premier cadavre a déjà été retrouvé peu après le sinistre. Une troisième victime est saine et sauve. Les sports, on continue de suivre la phase de poule de la Coupe du Monde de football. 6 matchs à suivre ce soir et cette nuit, et notamment Équateur-Allemagne, Japon-Suède ou Paraguay-Australie. L'équipe de France, de son côté, prépare son dernier match de poule prévu demain soir face à la Norvège. Et puis les championnats de France de cyclisme débutent aujourd'hui avec les épreuves contre la montre. Les femmes s'élanceront à 13h, les hommes à partir de 14h40. Les différentes courses en ligne chez les amateurs comme chez les pros se disputeront ensuite jusqu'à dimanche en Isère. Bonne journée à notre écoute.
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4: Et c'est parti pour la météo de ce jeudi 25 juin. Une météo où je vais avoir un peu l'impression de répéter ce que je vous ai dit les jours précédents. Malheureusement, l'alerte canicule, l'alerte rouge canicule est toujours en vigueur. Les conditions sont encore extrêmes aujourd'hui avec des températures matinales qui sont très élevées, déjà 23 à 24 degrés au lever du jour. Et le mercure va continuer de grimper. Les valeurs maximales seront légèrement plus basses de 2 petits degrés, soit 36 à 37 sous abri, ce qui veut dire qu'en plein soleil, bien évidemment, le mercure dépassera très largement les 40 degrés. Et le vent soufflera quant à lui modérément de secteur sud-est entre 15 et 40 km/h pour les plus fortes rafales. L'alerte canicule qui a été prolongée jusqu'à samedi. En revanche, une chute de près de 10 degrés est attendue au niveau des températures entre samedi et dimanche, avec un risque évidemment d'orages qui accompagneront ce changement de temps. Nous en reparlerons bien sûr dans nos prochains bulletins. Pour l'instant, patience, prenez soin de vous et restez au frais.
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3: 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Aujourd'hui, nous prenons la direction de La Coquille pour rencontrer un groupe de jeunes encadrés par des référents qui savent de quoi ils parlent. Et pour nous présenter ce lieu, je suis avec Valérie. Bonjour Valérie.
4: Bonjour, bonjour Radio Kaolin, bonjour Julien. Moi, c'est Valérie Lamigeon. Je suis la responsable, effectivement, de l'espace jeune qui se trouve à La Coquille, la salle Saint-Jean.
3: On va parler justement de cette structure qui existe depuis quand, à peu près? On n'est pas une année près.
4: Alors, cette structure existe depuis une dizaine d'années en tant que structure appartenant à la communauté de communes, parce qu'avant il y avait un centre de loisirs associatif et donc il a intégré la communauté de communes il y a même une quinzaine d'années. Et du coup là, ici, on accueille les ados de 11 jusqu'à 25 ans, on peut même accueillir des grands ados.
3: Mais c'est quoi qui se cache derrière ce projet? Quels sont les buts, quels sont les objectifs de ce lieu de réunion de jeunes?
4: Alors l'objectif de ce lieu, c'est un petit peu permettre aux jeunes de se retrouver entre eux en toute sécurité, donc parce qu'il y a des animateurs qui sont quand même là présents pour poser le cadre, mais c'est un cadre qui est très souple et adapté à ceux qui veulent. C'est-à-dire qu'on co-construit avec les jeunes, c'est eux qui sont vraiment vecteurs de leurs activités, de leurs programmes, pour les mercredis après-midi, pour les vacances aussi, vacances scolaires.
3: Alors c'est ce que je voulais demander comme question suivante. Comment s'organise cet espace? Parce qu'il y a forcément des temps d'accueil, c'est pas ouvert tout le temps. Et puis après, il faut les occuper, ces jeunes. Donc quelle est l'organisation? Quelles sont les propositions qui sont faites aux jeunes?
4: Absolument. Alors les mercredis après-midi, nous on les récupère à la sortie du collège avec un minibus. On peut même les amener sur demande sur leur lieu d'habitation tant que ça se trouve sur le territoire de la communauté de communes, pour pallier un peu à ce manque de mobilité, parce qu'on n'a pas de service de bus, on n'a pas de tram, on est à la campagne et tant mieux, mais du coup on véhicule aussi les jeunes. Alors les programmes, nous quand on a des opportunités, on travaille beaucoup en partenariat avec les associations locales, que ce soit au niveau sportif, au niveau culturel, au niveau créatif, et les jeunes sont aussi force de proposition, c'est-à-dire que si j'ai des passionnés de skateboard, et ben on va faire en sorte de leur faire un projet autour du skate ou toute autre activité, de la peinture, du graphe par exemple. On a regraffé le skatepark de Thiviers à un moment donné parce que j'avais des jeunes qui adoraient le graphe, et donc quand ils ont des idées, on essaie de les aider à trouver des moyens pour réaliser leur projet.
3: Ce lieu, c'est, si je comprends bien, bon, c'est à la fois un lieu de regroupement, mais c'était aussi pour pallier à ce manque parfois de propositions qu'on peut trouver lorsqu'on est un petit peu à la campagne, un peu isolé, loin des grandes villes, avec peu de transports pour pouvoir s'y rendre. Donc c'était aussi une solution pour ces jeunes d'exister, de se retrouver et d'être créatif et de proposer plein de choses.
4: Absolument. D'abord, la force de ce lieu, c'est d'être ensemble, c'est de regrouper les jeunes ensemble, parce que très vite, il y a une émulation. C'est vrai que quand on est seul chez soi, eh ben, on a tendance à s'enfermer sur les écrans. Ici, c'est pas le cas. Ici, c'est vraiment un lieu où on va parler, on va échanger, on va essayer de construire des choses. Et nous, on est juste là pour les accompagner, en fait. Et ça permet aussi, de les sortir un peu de leur solitude, parce que très souvent, on s'aperçoit que les jeunes ont tendance à un petit peu rester chez eux, un peu tout seul. Et donc, c'est vrai qu'on est là aussi pour permettre ce lien-là et maintenir le lien avec les copains.
3: Oui, c'est un lieu qui crée du lien social, qui est vecteur de lien social et de nouveaux liens sociaux aussi, puisqu'on peut justement rencontrer aussi d'autres jeunes. Alors, je sais que ce centre a un projet à terme qui est en train de germer, de création d'une web radio, raison pour laquelle vous vous êtes d'ailleurs rapproché de Kaolin FM et on est très content de vous accompagner vers ce projet. La première expérience que vous avez mise en place, si on peut parler de journalisme, en tout cas de découverte du micro, c'est une expérience que vous avez menée lors d'un séjour au ski. Est-ce qu'on pourra en savoir un peu plus?
4: Bien sûr. Alors, on a réalisé ce petit projet parce que je leur avais parlé d'une radio faite par les jeunes. Est-ce que ça les intéresserait? Donc pas mal m'ont dit oui. Donc c'est vrai qu'il y avait cet attrait-là. Les jeunes ont fait aussi des vidéos, pas mal. Donc le matériel audio-vidéo, c'était quelque chose qu'ils connaissaient déjà. Et du coup, on s'est dit, on va essayer de voir ce que ça peut donner si on fait un micro-trottoir. On part au ski, donc quel est le sujet qui vous intéresserait? C'est vrai que le réchauffement climatique, c'est un peu le sujet classique, je dirais, dans ces milieux montagnards, puisqu'on remarque tous qu'il y a de moins en moins de neige. Du coup, on est parti comme ça avec un panel de questions. Et les jeunes ont leur petit matériel et sont allés interviewer des gens qu'ils connaissaient pas. Donc, première prise de risque. Et je tenais à dire que les filles ont été super bien quand même sur cet exercice. Les garçons un peu moins à l'aise. Plus à l'aise en off, moins à l'aise en on. Mais ils ont quand même bien joué le jeu et on a pu interroger à la fois des professionnels et à la fois des touristes.
3: Et la prochaine étape, évidemment, ce sera la mise en son, la création du reportage qui va aller autour de cet événement. Un reportage que nous avons le plaisir, en tant qu'équipe de Kaolin, de vous aider à mener à bien. On aura l'occasion de le diffuser dans quelques temps sur notre antenne. D'un point de vue plus humain et personnel. Comment vous vous sentez au sein de cette structure et qu'est-ce que vous y trouvez de si génial?
4: Bah, c'est vrai que j'adore l'adolescence parce que c'est là où on se pose plein de questions. Et c'est un petit peu ce côté imprévisible que j'aime chez les ados et ce côté plein d'énergie en fait. Ils ont juste besoin qu'on les aide à un peu se canaliser et ils sont toujours super surprenants dans le bon sens du terme. Ils ont plein d'idées, plein d'énergie. Il y a juste à les aider, à leur prendre la main en leur disant c'est possible ce que tu veux faire. Si j'ai pas un rêve, on va t'aider à le réaliser. C'est ça moi qui me porte à chaque fois que je vais travailler ici.
3: Merci beaucoup Valérie.
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2: À Saint-Julien, la ludothèque La Roulotte recrute un coordinateur, une coordinatrice du projet associatif pour un CDD de 6 mois à temps partiel à partir de septembre. Vos missions, organisation, suivi administratif, financement, appui aux ressources humaines, le poste n'inclut ni management ni rôle décisionnel. Vous êtes attendu comme appui et force de proposition. Candidature souhaitée avant le 25 juin. Plus d'infos, ludobus-la-roulotte.fr. La communauté de communes Pénexon Mont de Chalut recherche un agent technique en renfort afin de réaliser les contrôles des installations d'assainissement non collectif. Le lieu du travail sera 6 places de l'église à Nexon. Le poste est à pourvoir le 1er juillet, date limite de candidature le 22 juin, emploi temporaire de 6 mois. Vos missions, réaliser les contrôles des installations d'assainissement non collectif existantes, réaliser ponctuellement les contrôles des installations, assurer le suivi administratif des dossiers. Toutes les informations auprès de la communauté de communes Pays Nexon, Mont de Chalut. 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À bientôt.
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1: Lucie Alix.
2: La vigilance rouge canicule continue et avec elle les annulations de trains. La SNCF a annoncé plusieurs changements. D'abord, l'interruption de circulation des TER entre 10h et 18h en Nouvelle-Aquitaine aujourd'hui et demain. En plus de garantir le confort des voyageurs, cette décision vise à protéger le matériel ferroviaire. En effet, les caténaires se déforment sous l'effet de la chaleur. Les rails surchauffent également. Autre perturbation sur le réseau, de nouveaux intercités sont annulés sur la ligne Paris-Orléans-Limoges-Toulouse jusqu'à samedi inclus. En tout, une vingtaine de trajets sont supprimés sur la ligne POLT. Cette décision rime toujours avec la vétusté du matériel de climatisation des rames. Des annulations en série qui ne sont pas sans faire réagir la CGT. Si les trains corail ne peuvent circuler au-dessus de 33 degrés, ce ne sera pas le cas avec les futures rames oxygène. Mais ces dernières ne sont pas attendues avant 2027. Qu'à cela ne tienne, la CGT a la solution. Utiliser des TGV en bon état, mais garés, et donc inutilisés sur le réseau ferroviaire. Le syndicat estime que les trajets de début de journée et de fin de soirée pourraient être assurés par les trains corail et qu'entre ces deux moments, les TGV pourraient prendre la relève. La chaleur aura aussi eu raison de l'ouverture du festival musical de Saint-Thierry-la-Perche. Le premier concert devait avoir lieu samedi avec le Bordeaux Brass Sextet. Il est reprogrammé au mercredi 26 août à 20h30. La situation s'inverse donc et les musiciens bordelais feront la fermeture de ce festival. Les deux rendez-vous des 4 et 12 juillet ne sont pour le moment pas concernés par des annulations ou des reports. Autre annulation à cause de la vigilance rouge canicule, le festival Urbacano.

0: ont au programme notamment des activités pour les enfants avec des ateliers incendie, des démonstrations de secours à personne et la découverte de l'unité de sauvetage et d'appui à la recherche. Il sera aussi possible d'assister au relevage d'un cheval et à la manipulation de reptiles avec le groupe de sauvetage animalier. Le but, susciter des vocations pour recruter des volontaires. Bon jeudi à toutes et à tous.
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2: Bonjour, bonjour à tous. Direction l'hippodrome de la Teste et les 1800 mètres du prix de l'hôtel des ventes du bassin d'Arcachon à l'occasion du Quintet Plus de ce jeudi 25 juin 2026. Disputé dans la discipline du galop, il réunira 16 compétiteurs pour un départ prévu vers 18h40. En tête de notre sélection, le 4, Rakim, sur la montante actuellement, est de nouveau confié à Christian Desmoreaux, il peut l'emporter. Suivi du 7, Rêve de Valarsa, qui a déjà bien fait sur la piste du jour. Le 6, Gret Tornado, de mieux en mieux placé sur l'échelle des valeurs. Le 3, Presa Direta, prise en note lors de sa dernière prestation. Et enfin, le 8, Nolito, va évoluer sur sa distance de prédilection. Il complétera notre sélection. Une sélection que vous pouvez retrouver sur ma chaîne YouTube Tom Kazak, les pronostics hippiques avec mes dernières minutes. Donc, notre choix aujourd'hui. Premier, le 4, Rakim. Second, le 7, Rêve de Valarsa. Troisième, le 6, Gret Tornado. Quatrième, le 3, Presa Direta. Cinquième, le 8, Nolito. Le second choix, le 15, l'As. Et le 5, et à vous la fortune.
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3: Le centre de la mémoire d'Oradour-sur-Glane est en travaux depuis plusieurs mois. Le but du chantier, redéfinir entièrement l'espace intérieur et installer une toute nouvelle scénographie. Babette Robert, directrice du centre de la mémoire d'Oradour-sur-Glane.
4: C'est vrai que c'est un chantier qui est très impressionnant parce que c'est une rénovation complète du bâtiment. Non seulement de l'exposition permanente, mais aussi du bâtiment lui-même. Donc il n'y avait plus rien, en effet, à l'intérieur. Aujourd'hui, les cloisons sont montées. On voit les espaces nouveaux dans le centre et puis très prochainement ce seront les travaux de scénographie qui vont démarrer.
3: La scénographie intégrera des dispositifs complètement nouveaux.
4: C'est non seulement la scénographie mais la muséographie qui a été refaite et qui est donc le fruit du travail d'une muséographe qui travaille sous le contrôle d'un conseil scientifique. Donc tout ce qui va être fait sera validé par le conseil scientifique bien entendu. Le but était d'actualiser les contenus en fonction des recherches réalisées depuis l'ouverture du centre en 1999 et puis aussi de profiter des technologies que l'on a actuellement pour proposer des dispositifs interactifs en particulier et des dispositifs qui permettent de voir, d'entendre. Voilà, donc tout cela effectivement sera complètement nouveau pour les visiteurs. Ce sera une visite, une découverte nouvelle.
3: Babette Robert nous donne quelques exemples concrets de ces nouvelles installations.
4: Il y aura d'abord une présence importante du village lui-même d'Oradour dans l'exposition, comme un fil rouge au fil de l'exposition. C'était une demande régulière des visiteurs auparavant. Et puis, il y aura une explication vraiment actualisée du déroulement même de l'après-midi du 10 juin 1944, c'est-à-dire du déroulement du massacre, grâce à des recherches qui ont été faites depuis 1999 et grâce à un dispositif qui allie l'image et le fait de faire apparaître des images à la demande. Voilà. Ce sera l'intérêt porté au paysage mémoriel et dans une dimension élargie par rapport à l'ancienne exposition permanente, donc qui ne s'intéressera pas seulement aux ruines classées monuments historiques, mais qui ira au-delà, parce que tout ne s'est pas déroulé dans les ruines.
3: L'art aura aussi sa place dans cette nouvelle muséographie, tout comme les experts.
4: Il y aura une approche, on va dire, artistique. Ce que l'art, les artistes ont pu dire et créer sur le massacre d'Oradour. Et pour finir, un dispositif qui permettra aux visiteurs d'obtenir des réponses à un certain nombre de questions qu'ils seront en droit de se poser à la fin de l'exposition et auxquelles répondront des experts. Parfois un expert seul, parfois un expert en dialogue avec un autre expert. Et voilà, ça aussi, je crois que ce sera vraiment nouveau.
3: Comme aussi les témoignages des rescapés du 10 juin 1944.
4: Le centre conserve des sources orales, donc des témoignages enregistrés des rescapés, Robert et Brass, mais aussi, je pense à ceux qui nous ont quittés le plus récemment, Camille Senon, mais aussi Jean-Marcel Dartout, avant eux, enfin voilà. Et donc tous ces témoignages oraux, ces sources orales sont conservées et seront effectivement, alors pas toutes parce que non, ça ferait beaucoup et ça ferait trop, mais un certain nombre d'entre elles seront données à entendre dans la future exposition.
3: Des travaux devenus nécessaires au fil des découvertes et des recherches.
4: L'histoire est toujours la même, en effet, c'est la façon de la travailler qui est différente, oui, non, enfin, qui évolue au fil des années. Les historiens travaillent les uns après les autres et interrogent différemment et travaillent sur des archives qui sont nouvelles. Donc, l'histoire elle-même n'a pas changé, mais ce que l'on en connaît évolue et s'enrichit au fil des années. Donc, ça, c'est absolument nécessaire de le partager avec le plus grand nombre.
3: Selon Babette Robert, le centre de la mémoire accueillit entre 250 000 et 300 000 visiteurs par an, son tassement au fil des années, mais elle espère tout de même un rebond à la réouverture.
4: Nous espérons un nombre de visiteurs important à la réouverture. Je pense que les gens qui habitent près d'Oradour, qui habitent en Haute-Vienne, seront vraiment intéressés et seront impatients de découvrir l'exposition future, de découvrir aussi le bâtiment qui, encore une fois, parce qu'on parle beaucoup, et c'est le fond, donc on a raison, de l'exposition, mais le bâtiment lui-même refait sera d'un meilleur confort pour l'accueil des visiteurs et donc nous espérons que le public sera nombreux pour le découvrir.
3: Le centre de la mémoire d'Oradour-sur-Glane doit rouvrir en juin 2027 pour Kaolin, Lucie Alix.
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1: Télé. Bonjour, une petite sélection télé pour votre soirée du jeudi 25 juin sur TF1 Zodiac, la suite de la série avec Francis Huster. Sur France 3, Alex Hugo, série avec Samuel Le Bihan. Sur TMC, Les Sous-doués en vacances, film réalisé par Claude Zidi. Sur T18, Les Misérables, film réalisé par Ladjili. Stéphane, tout juste arrivé de Cherbourg, intègre la brigade anticriminalité de Montfermeil dans le 93. Il va faire la rencontre de ses nouveaux coéquipiers, deux hommes d'expérience. Sur France 2, Cache Investigation, magazine présenté par Alice Lucet. Sur le thème les aliments ultra transformés. En France, les aliments ultra transformés représentent 35% des calories ingérées par les adultes et jusqu'à 46% chez les enfants. Sur France 5, l'âge d'or des dinosaures, documentaire. Le Wyoming, dans l'ouest des États-Unis, regorge d'une formidable quantité de fossiles de dinosaures. Dans ces grandes plaines, des géants du Jurassique ne cessent de révéler leurs secrets. Et puis sur M6, du foot, la Coupe du Monde, Équateur-Allemagne. Très belle soirée télé à tous.
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4: Lucie Alix.
5: La vigilance rouge canicule continue et avec elle les annulations de trains. La SNCF a annoncé plusieurs changements. D'abord l'interruption de circulation des TER entre 10h et 18h en Nouvelle-Aquitaine aujourd'hui et demain. En plus de garantir le confort des voyageurs, cette décision vise à protéger le matériel ferroviaire. En effet, les caténaires se déforment sous l'effet de la chaleur. Les rails surchauffent également. Autre perturbation sur le réseau, de nouveaux intercités sont annulés sur la ligne Paris-Orléans-Limoges-Toulouse jusqu'à samedi inclus. En tout, une vingtaine de trajets sont supprimés sur la ligne Polt. Cette décision rime toujours avec la vétusté du matériel de climatisation des rames. Des annulations en série qui ne sont pas sans faire réagir la CGT. Si les trains corail ne peuvent circuler au-dessus de 33 degrés, ce ne sera pas le cas avec les futures rames oxygène. Mais ces dernières ne sont pas attendues avant 2027. Qu'à cela ne tienne, la CGT a la solution. Utiliser des TGV en bon état, mais garés, et donc inutilisés sur le réseau ferroviaire. Le syndicat estime que les trajets de début de journée et de fin de soirée pourraient être assurés par les trains corail et qu'entre ces deux moments, les TGV pourraient prendre la relève. La chaleur aura aussi eu raison de l'ouverture du festival musical de Saint-Thierry-la-Perche. Le premier concert devait avoir lieu samedi avec le Bordeaux Brass Sextet. Il est reprogrammé au mercredi 26 août à 20h30. La situation s'inverse donc et les musiciens bordelais feront la fermeture de ce festival. Les deux rendez-vous des 4 et 12 juillet ne sont pour le moment pas concernés par des annulations ou des reports. Autre annulation à cause de la vigilance rouge canicule, le festival Urbaka n'aura pas lieu. L'édition 2026 devait commencer aujourd'hui à Limoges. Le jardin de l'évêché devait accueillir les arts de rue jusqu'à samedi. Des terriers de blaireaux vides ont été détruits sur ordre du préfet de la Haute-Vienne. Un nouvel arrêté autorise les lieutenants de louveterie à cette destruction à Saint-Martin-le-Vieux. Le but, lutter contre la tuberculose bovine. Alors vous vous demandez sûrement pourquoi cette commune en particulier. Eh bien tout simplement parce qu'un cas y aurait été détecté récemment. Cette action vise donc à éviter une possible contamination des autres habitats. Vous pourriez aller à la rencontre des pompiers de terre de Haute-Charente samedi. Le centre de secours ouvre ses portes le temps d'une journée. Différentes animations sont au programme, notamment des activités pour les enfants avec des ateliers incendie, des démonstrations de secours à personne et la découverte de l'unité de sauvetage et d'appui à la recherche. Il sera aussi possible d'assister au relevage d'un cheval et à la manipulation de reptiles avec le groupe de sauvetage animalier. Le but, susciter des vocations pour recruter des volontaires. Bon jeudi à toutes et à tous.
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6: Bonjour, bienvenue, c'est une alerte rouge canicule qui se poursuit avec des températures extrêmement chaudes. Une journée qui encore va être obligée d'être passée au frais, les volets fermés et l'hydratation au maximum. Les maximales vont encore atteindre des records, 37 à 43 degrés cet après-midi. Ce sont des valeurs bien entendu sous abri à l'ombre, donc elles seront plus chaudes au soleil. Le rappel, évitez de sortir jusqu'à 18h, prenez des nouvelles de vos proches, hydratons-nous un maximum. Demain, vendredi devait avoir une légère baisse des valeurs avec toujours le soleil omniprésent. Les températures resteront chaudes dès le matin. Ça sera largement au-dessus des normales de saison, 34 à 37 degrés pour les maximales attendues. Demain, il faudrait attendre dimanche pour voir du changement. Des orages qui arriveront dans la nuit de samedi à dimanche avec également des pluies pour respirer et retrouver des valeurs dignes d'un début juillet. Restez branchés, on en reparle. Prenez soin de vous et restez à l'ombre et au frais sur Kaolin.
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1: Bonjour, bonjour à tous. C'est les premiers traits du tableau des 16e de finale du Mondial. Le coup d'envoi des championnats de France de cyclisme et puis Wemby peut-être avec les Bleus cet été. C'est l'actu sport du jour. Et on démarre avec le football et la Coupe du Monde. On connaît le verdict des trois premières poules dans le groupe A pour commencer. Carton plein pour le Mexique, est déjà qualifié pour les 16e de finale et qui balaye la Tchéquie cette nuit 3-0. L'Afrique du Sud, elle, domine la Corée du Sud 1-0. Au classement, le Mexique devance donc l'Afrique du Sud et la Corée du Sud. La poule B avec la Suisse qui domine le Canada 2-1 et termine première du groupe. La Bosnie, elle, est troisième après sa victoire 3-1 sur le Qatar. Et puis enfin dans le groupe C, succès 3-0 du Brésil sur l'Écosse avec les grands débuts de Neymar dans la compétition. La Seleção termine première devant le Maroc, vainqueur d'Haïti 4-2. L'Écosse, elle, finit troisième. Et on rappelle que dans ce mondial, les deux premiers rejoignent les 16e de finale. Les 8 meilleurs 3e également. Place ce soir au dernier match de la phase de groupe pour les poules E, F et D. Le tennis maintenant, deux Français s'affrontent aujourd'hui en quart de finale du tournoi d'Isbourne. Quentin Alice face à Hugo Humbert, avec l'objectif donc d'une place en demi-finale. En cyclisme, un peu plus d'une semaine du départ du Tour de France le 4 juillet prochain. Coup d'envoi aujourd'hui des championnats de France avec l'épreuve du contre-la-montre individuel. Bruno Armirail chez les hommes et Cédrine Kerbaol chez les femmes remettent leur maillot tricolore en jeu. Les deux champions en titre s'aligneront sur un parcours exigeant de près de 30 km en Isère. Un mot de basket, Victor Wembanyama sera-t-il en bleu cet été? Le sélectionneur de l'équipe de France de basket a laissé entendre que Wemby serait bien dans le groupe lors du prochain rassemblement à Orléans à partir du 16 août. L'équipe de France qui est en ce moment en stage à Pau pour les qualifications du Mondial 2027. Et puis enfin, en volleyball, l'équipe de France domine l'Iran au bout du suspense en 5-7 en Ligue des Nations à Orléans. Les Bleus qui rejoueront dès ce soir face à Cuba. Voilà pour l'essentiel de l'actu sport. Je vous souhaite une très belle journée.
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3: 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Commençons tout de suite avec votre quotidien de la Charente Libre qui titre « La baignade malgré l'interdiction ». Les arrêtés et les noyades récentes ailleurs en France n'y changent rien. Face à la vigilance rouge canicule, l'envie de baignade devance allègrement l'interdit en bord de Charente. À Bourguine, à Angoulême, il y avait foule hier. On parle maintenant de la Charente Limousine, les pages locales, direction Alou, pour parler de la maison Maria Casares menacée par une baisse de subventions. En effet, labellisée centre culturel de rencontre, elle est confrontée à une baisse des subventions de la DRAC, mettant en péril son fonctionnement. Le programme estival vient d'y être dévoilé. On parle également à Saint-Maurice-des-Lions de la pension canine de la vallée des Borderies qui ouvre samedi. Du côté de Solgon, la fresque dans la cour de l'école a été officiellement inaugurée. À Chabrac a été effectuée la remise des cadeaux pour les enfants du RPI. Et enfin à Champagne-Mouton, on vous parle des peintres dans la rue qui ont bravé la chaleur. Votre quotidien Sud-Ouest qui titre lui aussi canicule, comment faire face? L'épisode caniculaire baisse en intensité, mais les perturbations continuent. TER à l'arrêt, festival mis à mal ou passage en risque sévère pour les feux de forêt en Dordogne. L'incendie à Boussès dans le 47 a montré que les pompiers étaient prêts, mais qu'en est-il du reste? Et puis on vous parle également d'un banquet polémique en une de votre journal, le canon français à Périgueux, une honte pour la gauche. On vous parle du côté des pages locales. Du Périgord vert en Périgord-Limousin, le parc naturel régional se prépare à une nouvelle gouvernance. Du côté de la Noaille, la coquille des collégiens chante pour la recherche en ophtalmologie. Et direction Possac et Saint-Vivien pour parler du premier festival de la pierre qui a tenu toutes ses promesses.
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3: Le cinéma sur Kaolin, et si on se faisait une toile, prenons la direction du Cinébourse de Saint-Julien pour vous parler des séances de ce jeudi 25 juin. Vous pourrez retrouver deux films aujourd'hui qui vous seront proposés à 20h30. Le garçon qui faisait danser les collines en version originale sous-titrée et le film de Steven Spielberg, Disclosure Day. Moi, je vous propose aujourd'hui de revenir sur ce film de Steven Spielberg. Et si tu découvrais que nous ne sommes pas seuls, si on te le montrait, te le prouvait, ça te ferait peur? Les gens ont droit à la vérité, elle appartient à 7 milliards de personnes. Chaque seconde nous rapproche de l'inévitable. Disclosure Day.
4: Je les vois, ils sont tout prêts.
5: Réalisé par Steven Spielberg.
6: I am much more inclined now than I was when I made Close Encounters. To really believe that we're not the only intelligent civilization in the universe.
4: Des secrets. Tout le monde a droit à la vérité.
6: This is a story about us. All of us.
7: Bonjour, Kansas City.
6: Up against the most extraordinary event in human history.
7: Qu'est-ce qui m'arrive? J'ai peur, je comprends plus rien tellement j'ai peur.
8: Il ne faut pas, il y a quelqu'un d'autre.
7: Daniel Kellner.
9: Vous êtes qui?
7: Ne retournez pas dans la maison.
10: Ils vous ont trouvé.
7: Je sais pas qui vous êtes, mais ils veulent vous tuer.
11: L'humanité ne peut pas accepter ce que nous savons. Il faut arrêter cet homme, à tout prix.
12: C'est n'importe quoi, c'est n'importe quoi, c'est n'importe quoi!
13: Ça fait 79 ans qu'on dissimule la vérité. Il faut que ça cesse!
14: Nous allons interrompre notre édition.
6: When Disclosure Day actually happens, we're going to have to accept we haven't been alone since the beginning of time.
5: En juin. Pour découvrir le sens de ta vie, tu dois retourner là où tout a commencé.
4: Je te reconnais.
6: I used to say to myself, wouldn't it be wonderful if all of this turned out to be true? I'm now thinking, wouldn't it be wonderful for people to know all of this is true?

0: Disclosure Day.
1: Direction maintenant le cinéma Arrivi de Saint-Thierry pour vous parler des séances du jour. Elles vont commencer à partir de 18h où vous pourrez retrouver Toy Story mais également l'affaire Zanetti à 18h30. Deux films vous seront ensuite proposés dans la soirée. Disclosure Day en version originale sous-titrée à 20h30 et le film Tout va super à 21h. Aujourd'hui, nous allons parler du cinquième volet des aventures de Toy Story. Buzz, Woody, Jessie et le reste de la bande verront leur travail remis en question dans ce nouveau volet lorsqu'ils découvriront que ce qui obsède les enfants d'aujourd'hui s'appelle l'électronique.
2: Pour cette, acceptez-vous de prendre Karen Beverly pour légitime épouse.
3: Je vous déclare maintenant couvert pour la vie. Qui a empoisonné la demoiselle d'honneur?
4: Bonnie, il y a un colis pour toi.
5: Merci, merci.
6: Bonjour, je suis Lilypad. Jouons ensemble.
7: C'est l'extinction, ça recommence.
8: Bonnie, le temps d'écran est terminé.
5: D'accord.
9: Il faut que je te parle, machine. Appelle-moi Lily. Avec les jouets, on a passé tout l'été à aider Bonnie à se faire des amis.
5: Oui.
9: Et toi, t'es venue tout gâcher avec des...
5: Je vois.
9: Tu m'écoutes même pas.
5: J'écoute toujours tout. Regarde.
6: Avec les jouets, on a passé tout l'été à aider Bonnie à se faire des amis.
5: En espagnol.
6: Con los juguetes nos pasamos todo el verano.
9: Quoi?
10: Proms pour étranger dans le placard.
9: Woody.
11: Jessie, salut.
9: Est-ce que ça va aussi mal qu'on le dit pour les jouets?
11: On en voit de plus en plus abandonnés chaque jour.
7: On est fichus.
9: La technologie nous a envahis aussi.
11: Je sais pas quoi te dire, Jessie. Avec un jouet, on peut jouer, mais avec la tech, on peut tout faire.
9: Je perds Bonnie à cause de cette machine.
12: Je suis ton ami.
10: Woody.
11: Je suis venu le plus vite possible.
13: Pourquoi tu portes une robe, Woody?
11: Ça s'appelle un poncho, fourchette.
9: Quelqu'un a un feutre marron.
10: Halt! Qui va là?
11: Wow, wow, wow! Je viens en paix.
14: Ça faisait longtemps, cowboy.
5: Tu es quoi, un vieux monsieur enjoué?
11: Quoi?
13: Elle croit que t'es vieux parce que tu perds tes cheveux, Woody.
5: Bonnie a besoin de quelqu'un né au même siècle qu'elle. Adieu, les jouets.
12: Ton ami, c'est
10: il nous faut du renfort.
12: Je suis ton ami.
11: J'y crois pas.
12: Quand tout s'embrouille.
10: Elle s'enfuit, Buzz! Sur cette planète et de faire le bonheur d'un enfant.
12: Rappelle-toi ce que ton vieux pote disait.
9: Bonnie a encore besoin de nous.
5: En avant, file-toi.
11: Buzz, reste là, je vais avec eux.
14: Tu crois que j'en suis pas capable?
12: Oui, je suis ton ami.
14: Joli poncho.
10: Que c'est bon de les revoir se disputer.
7: Ça m'avait manqué aussi.
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2: L'agenda, Kaolin, et on commence tout de suite avec un festival, la 4e édition du festival Asteroid Day, en lien avec la journée mondiale des astéroïdes. Un festival qui dure du 15 au 30 juin à Jasnon-Presignac et Rochechouart. C'est gratuit. La science et la culture en s'amusant de 3 à 97 ans. Direction la commune de Ségur-le-Château pour vous parler des visites guidées du village et du château. Visite guidée d'un des plus beaux villages de France. Alors rendez-vous fixé au bureau d'information touristique à 11h. Infos et réservations auprès de l'office de tourisme au 05 55 73 39 92. Le jeudi 25 juin, vous pourrez retrouver une conférence, Le corps dans l'art, le corps au 20e siècle. Une conférence qui vous est proposée au musée d'art et d'histoire de Saint-Thierry-la-Perche entre 18h30 et jusqu'à 19h30. Vous pourrez retrouver également une marche avec l'association communautaire ADN autour de nous qui vous invite. Donc ce jeudi 25 juin à Massignac sur le circuit autour du plan d'eau. Un circuit de 13 km à allure soutenue et un circuit de 11 km à allure modérée. Rendez-vous fixé au parking de la piscine avenue Corot à 7h30 pour un départ à 7h45 ou directement sur place à 8h au parking de la Conti. Jeudi toujours, une soirée table ronde organisée de 19h30 à 21h dans le cadre des états généraux de la biotique sous les auspices de l'espace régional de réflexion éthique de Nouvelle-Aquitaine, site Limousin. Une table ronde et débat jusqu'où aller dans les mesures de prévention pour les personnes âgées et limites éthiques. Cela se placera à la mairie de Rochechouart, place du Château, en présence de nombreux représentants. Le jeudi 25 toujours marque le retour des marchés festifs de producteurs. Cela se passe au jardin du Moulin à Sous, organisé par l'association Saveurs et Terroirs. Consommer bon, consommer local. Des produits locaux très variés à emporter ou à consommer sur place. Les animations commenceront à partir de 18h au jardin du Moulin à Sous.
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2: Le vendredi 26 juin maintenant vous est proposé un barbecue par l'association Famille Rurale après la fête de l'école sur le parking de la salle des fêtes à Saillat-sur-Vienne. Restauration, buvette et animation sur place. On vous parle également ce

0: Conférence Regards Croisés en Limousin. Une conférence qui aura lieu de 15h30 à 17h à la salle des fêtes. C'est un événement gratuit organisé par Chalard Initiative. On n'oublie pas également ce week-end l'Art en Fête, l'association Esquisse qui fête ses 30 ans avec un marché des arts créatifs, buvette et food truck sur place, animation musicale assurée par l'école intercommunale de musique et de danse. Cela se passera de 8h à 18h30 au jardin du Moulinassou à Saint-Thirier. À ne pas oublier également le feu de la Saint-Jean à Saint-Thierry-la-Perche, buvette, grillade et animation musicale, ainsi qu'un grand feu sur la plage à la tombée de la nuit. Cela commencera à 17h30 du côté du lac d'Arfeuil. Une manifestation qui est organisée par le motoclub du pays arédien. Rochechou Art et Danse du Monde vous invite le samedi 27 juin à partir de 14h, place du château, pour découvrir des arts et danses du monde. Le tout est organisé par le comité des fêtes. Vous retrouverez Gypsy Fiesta, Rochechou Art Loisirs Création, la Batouka Donf, Perles et Dragons et de nombreuses autres associations et animations qui vous seront proposées. Animations et soirées DJ en plus qu'un marché de producteurs qui vous sera proposé à partir de 18h. Direction Saint-Auvent le samedi 27 juin pour vous parler de la 14e randonnée gourmande organisée par le comité des fêtes. Différentes animations et balles avec orchestre Mi Camionetta vous seront également proposées.
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0: N'oubliez pas également le vide-grenier organisé par Saint-Thirier Escrime le dimanche 28 juin à Saint-Thirier-la-Perche donc sur l'esplanade et le gymnase Jules Ferry. Buvette, restauration sur place et puis bien sûr animation d'escrime proposée à 10h, de 10h à 11h et de 15h à 16h. La journée des Olympiades vous attend également sur la base de loisirs de Roufiac. Défis sportifs et ludiques toute la journée en équipe. C'est gratuit et ouvert à tous. Et puis pour les amateurs de sport, on termine avec les 6 heures de gravel organisées par la SSJ Cyclo sur le circuit automobile de Saint-Junien ce dimanche 28 juin avec buvette, restauration et ravito coureurs. Ouvert aux licenciés de toute fédération et aux non-licenciés également. La longueur du circuit 3,5 km. Il y aura également une épreuve de virage technique et relance. Les inscriptions se font en ligne sur le site OK Time. Évidemment, toutes ces annonces sont susceptibles d'être modifiées en fonction des conditions météo du moment. La canicule qui devrait durer jusqu'à ce vendredi pourrait entraîner certaines annulations. Nous vous tiendrons bien évidemment au courant.
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2: Et Kaolin, coup de pouce aujourd'hui sur la ville de Saint-Thierrier qui passe en mode été. Et comme tous les ans, du 1er juillet au 31 août, Rue des Arts revient. Rue des Arts, ce sont des boutiques éphémères concernant les métiers d'art. Qui de mieux placé pour nous en parler que monsieur le maire, Laurent Goril. Bonjour.
3: Bonjour.
2: Et bienvenue sur l'antenne. Ravi de vous retrouver en cette période chaude qui arrive au moment de ce début d'été. Alors dans quelques jours va démarrer un événement que l'on retrouve tous les ans et qui fait la force de Saint-Thierrier pour les touristes. Une offre qu'ils apprécient, c'est Rue des Arts. Comment présenteriez-vous Rue des Arts à nos auditeurs?
3: Alors tout d'abord, Rue des Arts, c'est la 18e édition. Donc c'est quelque chose qui a été lancé au début des années 2000 et qui au fil des années a pris de l'ampleur. Et l'objectif étant d'occuper certaines boutiques qui sont vides, même s'il n'y en a pas beaucoup, mais il y en a quand même quelques-unes, et donc de permettre à des créateurs d'art d'avoir une exposition vis-à-vis de la population, vis-à-vis des clients, dans une rue, dans un lieu identifié, et de pouvoir vendre leurs créations.
2: Et ça permet aussi aux touristes, en fait, de découvrir ces créations durant toute cette période estivale. Alors, ce sont des créations au sens large, ça touche plusieurs corps d'artisanat, on va dire.
3: Exactement, on va de la céramique au textile, en passant par le bois, bien sûr les bijoux ou la peinture. Voilà, et donc c'est vrai que c'est très varié. C'est très varié, ça plaît à tous les publics. Il y en a pour, en termes d'argent, je dirais pour toutes les bourses. Voilà, ça c'est très important. Et je sais que c'est quelque chose qui est attendu par la population, par les touristes. Et aussi l'objectif, c'est que les commerces qui sont là toute l'année profitent de cette fréquentation de la rue des Arts pour également, eux, pouvoir vendre leurs produits.
2: Et ça ne s'appelle pas comme ça par hasard, parce que j'ai le document qui résume un peu tout ce que l'on peut trouver dans cette nouvelle édition de Rue des Arts. Et c'est vraiment une forme de circuit que vous avez créé pour que les touristes et les locaux puissent déambuler et suivre une espèce de trajet où on découvre les boutiques les unes après les autres.
3: En fait, il y avait une demande de la part des exposants, c'est de ne pas être disséminés sur toute la ville. Ce qu'ils voulaient absolument, c'est être dans un lieu identifiable et proche. Donc, c'est la rue du marché, avec la salle de la Halle. Voilà, il y a quatre lieux identifiés, trois dans la rue du marché et plus la salle de la Halle. Et effectivement, l'objectif étant qu'on puisse passer facilement d'une boutique à l'autre sans avoir trop à marcher. Alors, il y a quelques années, on avait eu beaucoup de demandes et on avait dû, par exemple, mettre des boutiques Place de la Nation, boulevard de l'Hôtel de Ville. Et là, il y a une vraie demande que tous les collectifs soient regroupés en lieu géographique unique.
2: On va juste donner les noms des boutiques, mais vous pourrez de toute façon vous fournir le plan complet avec tout le détail de chaque boutique, par exemple à l'office de tourisme, juste à côté de la radio, dans le cœur historique de Saint-Thierrier, et puis dans plein de points où il sera distribué. Vous retrouverez l'étincelle créative, le repère, les créateurs de bonheur, aux arts, etc. Nulle part ailleurs, la boutique des créateurs et au fil de l'art, rien que ça, un circuit complet qui vous permettra de découvrir effectivement énormément de créations réalisées par des artisans. Je crois que vous voulez aussi insister, monsieur le maire, sur une nouvelle manifestation qui arrive prochainement et qui va aussi permettre de regrouper toutes ces créations.
3: Oui, en fait, l'objectif de toutes nos animations, c'est de mettre en valeur la cité médiévale, qui n'est pas encore assez connue, surtout au vu des récents aménagements qu'il y a eu ces dernières années. Et donc, le 14 août, le conseil municipal a eu la volonté d'organiser un marché semi-nocturne avec les artisans d'art qui aura lieu place Satane, à côté de la collégiale, avec un concert de jazz le soir, ouvert à tous, gratuit, et en collaboration avec les boutiques, avec les commerçants, avec les restaurants, voilà, à côté. L'objectif étant que cette manifestation devienne pérenne et qu'on mette en évidence notre cité médiévale et les créateurs d'art.
2: Et ça permettra effectivement de passer un moment convivial où les gens pourront se rencontrer, encore une fois, que ce soit les locaux ou les gens qui seront de passage pendant cette période estivale. Monsieur le maire, merci beaucoup d'être venu nous voir.
3: Merci de votre invitation.
2: Je rappelle donc que Rue des Arts, ça commence le 1er juillet, ça se termine le 31 août. Tout un parcours dans le cœur historique de Saint-Thierrier où vous pourrez découvrir pas moins de 7 boutiques avec des créateurs. Je vous laisse bien sûr aller vers tous les points de distribution pour récupérer les plans et on vous souhaite de bonnes déambulations dans les rues de Saint-Thierrier. À très bientôt.
3: Merci beaucoup.
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2: Sur votre plateau télé ce soir, un quartier en tension, des eaux déterrées et des aliments ultra transformés. Les Misérables sur T18, film réalisé par Ladjili. Stéphane, tout juste arrivé de Cherbourg, intègre la brigade anticriminalité de Montfermeil dans le 93. Il va faire la rencontre de ses nouveaux coéquipiers, deux hommes d'expérience. Il découvre rapidement les tensions entre les différents groupes du quartier.
3: Contrôle de police, vous faites quoi là?
4: On attend le bus.
3: Vous attendez le bus là? Ça sent le shit ça.
5: Eh, hey, c'est bon, on se dit.
3: Ça va, je gère.
4: Je vous filme, vous avez pas le droit de faire ça.
3: Arrête de filmer.
4: Non.
3: T'es contente là?
2: L'âge d'or des dinosaures sur France 5, documentaire. Le Wyoming, dans l'ouest des États-Unis, regorge d'une formidable quantité de fossiles de dinosaures. Dans ces grandes plaines désertiques, des géants du Jurassique, enterrés là depuis plus de 150 millions d'années, ne cessent de révéler leurs secrets.
6: Ce site paraît vraiment inépuisable.
7: Je n'ai jamais rien vu de tel dans ma carrière.
6: Là-bas, on a un grand théropode qui est en train de sortir.
7: On a l'impression d'avoir la scène sous les yeux il y a 150 millions d'années. Des empreintes, un cadavre et l'arme du crime.
2: Cache Investigation sur France 2, magazine présenté par Élise Lucet sur le thème « Les aliments ultra transformés ». En France, les aliments ultra transformés représentent 35% des calories ingérées par les adultes et jusqu'à 46% chez les enfants. L'agro-industrie invente toujours plus d'ingrédients. Les Misérables sur T18, l'âge d'or des dinosaures sur France 5 et Cache Investigation sur France 2. Très belle soirée télé à tous.
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0: 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Il est midi.
1: Bonjour à tous. La France continue de suffoquer. La nuit dernière, le record de température nocturne a été battu avec près de 22 degrés. Ce matin, le mercure était déjà très haut. On a relevé 38 degrés à 11h à Beaulieu-sur-Layon, dans le Maine-et-Loire, 36 à Paris. 72 départements sont en vigilance rouge canicule. Dans ce contexte, le Premier ministre active le niveau 3 du plan Orsan, le niveau le plus élevé de la mobilisation sanitaire. Sébastien Lecornu justifie cette décision par la pression de la canicule sur notre système de santé. Une pression qui ne faiblit pas. Ce niveau 3 permettra de renforcer les effectifs hospitaliers, notamment grâce à la mobilisation de la réserve sanitaire. Par ailleurs, des déprogrammations d'interventions non urgentes pourraient avoir lieu lorsque cela sera nécessaire. La canicule qui provoque un nouveau drame. Un enfant de 3 ans a été retrouvé mort dans une voiture à Saint-Gratien dans le Val d'Oise. L'enfant aurait échappé à la vigilance de ses parents. Il serait entré seul dans la voiture, garée à l'extérieur et s'y serait enfermé. L'intervention des secours n'a pas permis de le sauver. Également dans l'actualité, la colère des deux plus hauts magistrats de France sur l'affaire Liana, notamment le procureur de la Cour de cassation, Rémy Heitz. Il dénonce la mécanique du bouc émissaire. Alors que depuis le drame, les critiques contre les dysfonctionnements de la justice se sont multipliées, les deux magistrats pointent du doigt les carences de la France dans la protection de l'enfance. Les députés adoptent un texte contre l'ultra fast fashion, dont la plateforme chinoise Shein est le porte-étendard. Le texte instaure notamment un malus financier, ainsi que l'interdiction des pubs pour les marques de fast fashion. L'adoption définitive du texte doit avoir lieu au Sénat lundi prochain. Et puis le foot, la suite de la Coupe du Monde. Après les qualifications la nuit dernière de l'Afrique du Sud, du Canada, du Brésil et du Maroc, place ce soir au dernier match des groupes D, E et F. Les États-Unis, déjà assurés d'être premiers de leur poule, font face à la Turquie. L'Allemagne, elle aussi première, joue contre l'Équateur. Et les Pays-Bas affrontent la Tunisie, déjà éliminée. Voilà pour l'info, passez une excellente après-midi.
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5: Bonjour, bienvenue. C'est une alerte rouge canicule hein, qui se poursuit avec des températures extrêmement chaudes. Une journée qui encore va être obligée d'être passée au frais, les volets fermés et l'hydratation au maximum. Les maximales vont encore atteindre des records 37 à 43 degrés cet après-midi. Ce sont des valeurs bien entendu sous abri à l'ombre, donc elles seront plus chaudes au soleil. Le rappel, évitez de sortir jusqu'à 18h. Prenez des nouvelles de vos proches. Hydratons-nous un maximum. Demain, vendredi devait avoir une légère baisse des valeurs avec toujours le soleil omniprésent. Les températures resteront chaudes dès le matin. Ça sera largement au-dessus des normales de saison, 34 à 37 degrés pour les maximales attendues demain. Il faudrait attendre dimanche pour voir du changement. Des orages qui arriveront dans la nuit de samedi à dimanche avec également des pluies pour respirer et retrouver des valeurs dignes d'un début juillet. Restez branchés, on en reparle. Prenez soin de vous et restez à l'ombre et au frais sur Kaolin.
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3: Et Kaolin, un reportage qui nous emmène donc aujourd'hui du côté de l'association Saveurs et Terroirs. Saveurs et Terroirs, synonyme de redémarrage de la saison des marchés d'été du côté des jardins du Moulinassou tous les jeudis soirs. Une dizaine de marchés au programme, le premier qui va démarrer le 25 juin et un président heureux évidemment de revoir tous ses producteurs et tous les touristes mais aussi les locaux venir profiter des bons produits. Jean-Luc Souris, bonjour.
4: Bonjour à toutes et tous, oui effectivement comme tu le dis, on est tous satisfaits, mon équipe autour de moi devoir redémarrer une les marchés de Saint-Thierry. Je crois que c'est la 16e année consécutive, même pendant le Covid on n'a pas arrêté. Les producteurs sont au rendez-vous, tous au rendez-vous, heureux de redémarrer avec nous le 25 juin. Je pense qu'on n'aura pas froid.
3: Oui, effectivement, on n'aura pas froid, la météo qui annonce de fortes chaleurs. Jean-Luc, est-ce qu'on peut parler des producteurs qui vont être présents pour cette nouvelle saison?
4: Oui, alors comme on le sait toutes et tous, je le rappelle, mais les marchés ont été fondés, l'ADN des marchés, c'est pour mettre en avant les produits emblématiques de notre région, donc du producteur au consommateur, le veau de Saint-Thierry, le veau de Saint-Thierry, la madeleine, le porc cul noir, la pomme bien sûr, et tous les autres produits dont les richesses qui créent et les richesses de notre territoire.
3: Oui, comme on le dit souvent sur Kaolin, consommer bon, consommer local. Le marché du jeudi, c'est évidemment une occasion de mettre en application cet adage. Alors on va aussi parler de la buvette, parce que votre fonctionnement est assez inédit et en fait c'est un peu une association qui permet à d'autres associations de venir glaner un peu de fonds pour faire tourner leur projet, et ça c'est quelque chose qu'on ne trouve pas partout. Est-ce qu'on peut en dire un peu plus sur le fonctionnement de la buvette pour chacun des marchés?
4: Oui, alors c'est vrai, Saveurs et Terroirs dédie la buvette à une association, voire deux associations par soirée, tous les jeudis soirs, et le bénéfice de cette buvette est redonné directement à l'association qui tient la buvette. Alors c'est vrai, c'est un peu inédit. Aujourd'hui, c'est vrai que ce fonctionnement de Saveurs et Terroirs à Saint-Thierry est copié aux alentours de Limoges et d'autres petites villes, mais vraiment d'avoir mis ça en place, on en est fiers. Ça aussi, ça fait partie de l'ADN de Saveurs et Terroirs de faire participer les autres associations.
3: Alors, on va reprendre une expression qui appartient au football et à un club que je ne nommerai pas, qui dit « à jamais les premiers ». Donc, vous resterez les instigateurs de ce fonctionnement.
4: C'est ça, tout à fait. Et on en est fiers. Voilà, je crois que l'année dernière, c'est plus de 17 associations qui ont bénéficié du bénéfice donc de la buvette.
3: Alors, ce ne sont pas seulement des moments de table qu'on va retrouver, parce qu'effectivement, on peut venir consommer sur place, mais Saveurs et Terroirs, c'est aussi un savoir-faire en matière d'organisation, d'animation. Et j'imagine que durant tout cet été, pendant ces marchés festifs, il y a de nombreuses animations qui vont être proposées aux visiteurs.
4: Alors effectivement, il faut qu'il y en ait pour tout le monde. Il faut un petit peu d'accordéon, il faut un petit peu pour les jeunes. Donc notre ami Jacques Agenot, qui est le responsable de la communication de l'animation, nous a fait un mélange un petit peu de tout, et je crois que tout public y trouvera son compte.
3: Les 10 dates, évidemment, vous seront communiquées. C'est bien ça, je me trompe pas. Il y a 10 marchés sur toute la saison. Ça commence le 25 juin, le jeudi 25. Les températures, effectivement, risquent d'être élevées. Mais c'est aussi le moyen de venir se rafraîchir et de découvrir les produits locaux. Qu'est-ce qu'on peut souhaiter à cette nouvelle saison de Saveurs et Terroirs?
4: Déjà, il y en a un qui nous commande tous. Ce sont les dieux du ciel. Vraiment, on a la chance, on croise les doigts d'avoir, c'est vrai, les jeudis soirs, on est un petit peu préservé du mauvais temps, l'été, les orages. Donc, avant tout du beau temps. Et puis une belle participation, comme tu l'as dit, des habitants, des Arédiens et des Arédiennes, et puis de ceux qui viennent rendre visite à notre territoire.
3: Je vous invite évidemment à suivre l'agenda Kaolin, où toutes les dates des marchés de Saveurs et Terroirs, les jeudis soirs du côté des jardins du Moulinassou, vous seront communiqués. Jean-Luc Souris, on va vous souhaiter une bonne saison et puis on se dit à très bientôt.
4: Allez, merci, puis rendez-vous avec votre famille, vos familles et vos amis jeudi soir, le 25 juin.
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4: Lucie Alix.
5: La vigilance rouge canicule continue et avec elle les annulations de trains. La SNCF a annoncé plusieurs changements. D'abord l'interruption de circulation des TER entre 10h et 18h en Nouvelle-Aquitaine aujourd'hui et demain. En plus de garantir le confort des voyageurs, cette décision vise à protéger le matériel ferroviaire. En effet, les caténaires se déforment sous l'effet de la chaleur. Les rails surchauffent également. Autre perturbation sur le réseau, de nouveaux intercités sont annulés sur la ligne Paris-Orléans-Limoges-Toulouse jusqu'à samedi inclus. En tout, une vingtaine de trajets sont supprimés sur la ligne POLT. Cette décision rime toujours avec la vétusté du matériel de climatisation des rames. Des annulations en série qui ne sont pas sans faire réagir la CGT. Si les trains corail ne peuvent circuler au-dessus de 33 degrés, ce ne sera pas le cas avec les futures rames oxygène. Mais ces dernières ne sont pas attendues avant 2027. Qu'à cela ne tienne, la CGT a la solution. Utiliser des TGV en bon état, mais garés et donc inutilisés sur le réseau ferroviaire. Le syndicat estime que les trajets de début de journée et de fin de soirée pourraient être assurés par les trains corail et qu'entre ces deux moments, les TGV pourraient prendre la relève. La chaleur aura aussi eu raison de l'ouverture du festival musical de Saint-Thierry-la-Perche. Le premier concert devait avoir lieu samedi avec le Bordeaux Brass Sextet. Il est reprogrammé au mercredi 26 août à 20h30. La situation s'inverse donc et les musiciens bordelais feront la fermeture de ce festival. Les deux rendez-vous des 4 et 12 juillet ne sont pour le moment pas concernés par des annulations ou des reports. Autre annulation à cause de la vigilance rouge canicule, le festival Urbaka n'aura pas lieu. L'édition 2026 devait commencer aujourd'hui à Limoges. Le jardin de l'évêché devait accueillir les arts de rue jusqu'à samedi. Des terriers de blaireau vides ont été détruits sur ordre du préfet de la Haute-Vienne. Un nouvel arrêté autorise les lieutenants de louveterie à cette destruction à Saint-Martin-le-Vieux. Le but, lutter contre la tuberculose bovine. Alors vous vous demandez sûrement pourquoi cette commune en particulier. Eh bien tout simplement parce qu'un cas y aurait été détecté récemment. Cette action vise donc à éviter une possible contamination des autres habitats. Vous pourriez aller à la rencontre des pompiers de terre de Haute-Charente samedi. Le centre de secours ouvre ses portes le temps d'une journée. Différentes animations sont au programme, notamment des activités pour les enfants avec des ateliers incendie, des démonstrations de secours à personne et la découverte de l'unité de sauvetage et d'appui à la recherche. Il sera aussi possible d'assister au relevage d'un cheval et à la manipulation de reptiles avec le groupe de sauvetage animalier. Le but, susciter des vocations pour recruter des volontaires. Bon jeudi à toutes et à tous.
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0: Les températures resteront chaudes dès le matin, ça sera largement au-dessus des normales de saison, 34 à 37 degrés pour les maximales attendues. Demain, il faudrait attendre dimanche pour voir du changement, des orages qui arriveront dans la nuit de samedi à dimanche avec également des pluies pour respirer et retrouver des valeurs dignes d'un début juillet. Restez branchés, on en reparle, prenez soin de vous et restez à l'ombre et au frais sur Kaolin.
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2: Kaolin, reportage. Aujourd'hui, nous prenons la direction de La Coquille pour rencontrer un groupe de jeunes encadrés par des référents qui savent de quoi ils parlent. Et pour nous présenter ce lieu, je suis avec Valérie. Bonjour Valérie.
3: Bonjour, bonjour Radio Kaolin, bonjour Julien. Moi, c'est Valérie Lamigeon. Je suis la responsable, effectivement, de l'espace jeune qui se trouve à La Coquille, la salle Saint-Jean.
2: On va parler justement de cette structure qui existe depuis quand, à peu près? On n'est pas une année près. Hein.
3: Alors, cette structure existe depuis une dizaine d'années en tant que structure appartenant à la communauté de communes, parce qu'avant il y avait un centre de loisirs associatif et donc il a intégré la communauté de communes il y a même une quinzaine d'années. Et du coup là, ici on accueille les ados de 11 jusqu'à 25 ans, on peut même accueillir des grands ados.
2: Mais c'est quoi qui se cache derrière ce projet? Quels sont les buts, quels sont les objectifs de ce lieu de réunion de jeunes?
3: Alors l'objectif de ce lieu, c'est un petit peu permettre aux jeunes de se retrouver entre eux en toute sécurité, donc parce qu'il y a des animateurs qui sont quand même là présents pour poser le cadre, mais c'est un cadre qui est très souple et adapté à ceux qui veulent. C'est-à-dire qu'on co-construit avec les jeunes, ceux qui sont vraiment vecteurs de leurs activités, de leurs programmes, pour les mercredis après-midi, pour les vacances aussi, vacances scolaires.
2: Alors c'est ce que je voulais demander comme question suivante. Comment s'organise cet espace? Parce qu'il y a forcément des temps d'accueil, c'est pas ouvert tout le temps. Et puis après, il faut les occuper ces jeunes. Donc quelle est l'organisation? Quelles sont les propositions qui sont faites aux jeunes?
3: Absolument. Alors les mercredis après-midi, nous on les récupère à la sortie du collège avec un minibus. On peut même les amener sur demande sur leur lieu d'habitation tant que ça se trouve sur le territoire de la communauté de communes, pour pallier un peu à ce manque de mobilité, parce qu'on n'a pas de service de bus, on n'a pas de tram, on est à la campagne et tant mieux, mais du coup on véhicule aussi les jeunes. Alors les programmes, nous quand on a des opportunités, on travaille beaucoup en partenariat avec les associations locales, que ce soit au niveau sportif, au niveau culturel, au niveau créatif, et les jeunes sont aussi force de proposition. C'est-à-dire que si j'ai des passionnés de skateboard, et ben on va faire en sorte de leur faire un projet autour du skate ou toute autre activité, de la peinture, du graphe par exemple. On a regraffé le skatepark de Thiviers à un moment donné parce que j'avais des jeunes qui adoraient le graphe, et donc quand ils ont des idées, on essaie de les aider à trouver des moyens pour réaliser leur projet.
2: Ce lieu, c'est, si je comprends bien, bon, c'est à la fois un lieu de regroupement, mais c'était aussi pour pallier à ce manque parfois de propositions qu'on peut trouver lorsqu'on est un petit peu à la campagne, un peu isolé, loin des grandes villes, avec peu de transports pour pouvoir s'y rendre. Donc c'était aussi une solution pour ces jeunes d'exister, de se retrouver et d'être créatif et de proposer plein de choses.
3: Absolument. D'abord, la force de ce lieu, c'est d'être ensemble. C'est de regrouper les jeunes ensemble, parce que très vite, il y a une émulation. C'est vrai que quand on est seul chez soi, eh ben, on a tendance à s'enfermer sur les écrans. Ici, c'est pas le cas. Ici, c'est vraiment un lieu où on va parler, on va échanger, on va essayer de construire des choses. Et nous, on est juste là pour les accompagner, en fait. Et ça permet aussi, de les sortir un peu de leur solitude, parce que très souvent, on s'aperçoit que les jeunes ont tendance à un petit peu rester chez eux, un peu tout seul. Et donc, c'est vrai qu'on est là aussi pour permettre ce lien-là et maintenir le lien avec les copains.
2: Oui, c'est un lieu qui crée du lien social, qui est vecteur de lien social et de nouveaux liens sociaux aussi, puisqu'on peut justement rencontrer aussi d'autres jeunes. Alors, je sais que ce centre a un projet à terme qui est en train de germer, de création d'une web radio, raison pour laquelle vous vous êtes d'ailleurs rapproché de Kaolin FM et on est très content de vous accompagner vers ce projet. La première expérience que vous avez mise en place, si on peut parler de journalisme, en tout cas de découverte du micro, c'est une expérience que vous avez menée lors d'un séjour au ski. Est-ce qu'on pourra en savoir un peu plus?
3: Bien sûr. Alors, on a réalisé ce petit projet parce que je leur avais parlé d'une radio faite par les jeunes. Est-ce que ça les intéresserait? Donc pas mal m'ont dit oui. Donc c'est vrai qu'il y avait cet attrait-là. Les jeunes ont fait aussi des vidéos pas mal. Donc le matériel audio-vidéo, c'était quelque chose qu'ils connaissaient déjà. Et du coup, on s'est dit, on va essayer de voir ce que ça peut donner si on fait un micro-trottoir. On part au ski, donc quel est le sujet qui vous intéresserait? C'est vrai que le réchauffement climatique, c'est un peu le sujet classique, je dirais, dans ces milieux montagnards, puisqu'on remarque tous qu'il y a de moins en moins de neige. Du coup, on est parti comme ça avec un panel de questions. Et les jeunes ont leur petit matériel et sont allés interviewer des gens qu'ils connaissaient pas. Donc, première prise de risque. Et je tenais à dire que les filles ont été super bien quand même sur cet exercice. Les garçons un peu moins à l'aise. Plus à l'aise en off, moins à l'aise en on. Mais ils ont quand même bien joué le jeu et on a pu interroger à la fois des professionnels et à la fois des touristes.
2: Et la prochaine étape, évidemment, ce sera la mise en son, la création du reportage qui va aller autour de cet événement. Un reportage que nous avons le plaisir en tant qu'équipe de Kaolin de vous aider à mener à bien. On aura l'occasion de le diffuser dans quelques temps sur notre antenne. D'un point de vue plus humain et personnel, comment vous sentez au sein de cette structure et qu'est-ce que vous y trouvez de si génial?
3: C'est vrai que j'adore l'adolescence parce que c'est là où on se pose plein de questions. Et c'est un petit peu ce côté imprévisible que j'aime chez les ados et ce côté plein d'énergie en fait. Ils ont juste besoin qu'on les aide à un peu se canaliser et ils sont toujours super surprenants dans le bon sens du terme. Ils ont plein d'idées, plein d'énergie. Il y a juste à les aider, leur prendre la main en leur disant c'est possible ce que tu veux faire. Si j'ai pas un rêve, on va t'aider à le réaliser. C'est ça moi qui me porte à chaque fois que je vais travailler ici.
2: Merci beaucoup Valérie.
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1: Et la revue de presse, Kaolin, la radio. Commençons tout de suite avec votre quotidien de la Charente Libre qui titre « La baignade malgré l'interdiction ». Les arrêtés et les noyades récentes ailleurs en France n'y changent rien. Face à la vigilance rouge canicule, l'envie de baignade devance allègrement l'interdit en bord de Charente. À Bourguine, à Angoulême, il y avait foule hier. On parle maintenant de la Charente Limousine, les pages locales, direction Alou, pour parler de la maison Maria Casares menacée par une baisse de subventions. En effet, labellisée Centre culturel de rencontre, elle est confrontée à une baisse des subventions de la DRAC, mettant en péril son fonctionnement. Le programme estival vient d'y être dévoilé. On parle également à Saint-Maurice-des-Lions de la pension canine de la vallée des Borderies qui ouvre samedi. Du côté de Solgon, la fresque dans la cour de l'école a été officiellement inaugurée. À Chabrac a été effectuée la remise des cadeaux pour les enfants du RPI. Et enfin à Champagne-au-Mouton, on vous parle des peintres dans la rue qui ont bravé la chaleur. Votre quotidien sud-ouest qui titre lui aussi canicule, comment faire face? L'épisode caniculaire baisse en intensité, mais les perturbations continuent. TER à l'arrêt, festival mis à mal ou passage en risque sévère pour les feux de forêt en Dordogne. L'incendie à Boussès dans le 47 a montré que les pompiers étaient prêts, mais qu'en est-il du reste? Et puis on vous parle également d'un banquet polémique en une de votre journal, le canon français à Périgueux, une honte pour la gauche. On vous parle du côté des pages locales. Du Périgord vert en Périgord-Limousin, le parc naturel régional se prépare à une nouvelle gouvernance. Du côté de Lannoy, la coquille des collégiens chante pour la recherche en ophtalmologie. Et direction Possac et Saint-Vivien pour parler du premier festival de la pierre qui a tenu toutes ses promesses.
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1: Bonjour à tous, la canicule, un épisode fatal pour les personnes sans domicile fixe. Accident dramatique à Biarritz, une falaise s'est effondrée. Et puis la Coupe du Monde, un véritable festival de buts. Il fait encore très chaud aujourd'hui, 41 degrés attendus à Rennes et Paris, 40 à Bordeaux, 39 à Strasbourg. Désormais, ils sont 72 départements en vigilance rouge, du jamais vu en France. La côte ouest, elle, va connaître un peu de répit. De la Manche aux Pyrénées-Atlantiques, 11 départements repasseront en vigilance orange dans la soirée, mais devront s'attendre à d'importants orages ce soir. Et face à ces fortes chaleurs, comment se protège-t-on quand on vit à la rue? L'été est tout aussi difficile pour les sans-abri que l'hiver. Les fortes de chaleur sont aussi un facteur aggravant et un risque de mortalité. Mardi, un sans-abri est mort d'hyperthermie en Mayenne, à Laval. Les associations comme le Secours Populaire organisent des maraudes et offrent du thé glacé, mais cela ne suffit pas. David Wlozowski, secrétaire général de la Fédération de Paris du Secours Populaire, alerte sur le manque de places d'hébergement d'urgence.
2: On les redirige vers les mécanismes sociaux d'accueil de la ville de Paris et de la région. Il y a des lieux d'hébergement à Paris qui sont pas en nombre suffisant et qui ne sont pas climatisés, non. Donc effectivement, ça ne résout pas totalement le problème. Il y a beaucoup de gens qui n'ont pas accès à ces lieux d'hébergement. Le fait qu'ils soient climatisés ou pas, ces jours-ci, c'est un peu, je dirais, ça serait mieux s'ils étaient climatisés ou pas, j'en sais rien, mais au moins c'est un lieu d'accueil, mais ils ne sont surtout pas totalement en nombre suffisant vu la nécessité de ces jours.
1: Selon le décompte de l'association Les Morts de la Rue, 929 personnes sans domicile fixe sont mortes l'année dernière. Et ce ne sont pas les seules victimes de cet épisode caniculaire. Un enfant de 3 ans est décédé hier après-midi dans le Val d'Oise. Selon l'AFP, il a été retrouvé dans la voiture de ses parents stationnés devant le domicile. Lundi, c'était à Carpentras. 2 autres enfants âgés de 2 et 4 ans ont perdu la vie dans les mêmes circonstances. Ils se seraient enfermés dans le véhicule. Les recherches ont repris à Biarritz, la station balnéaire de la Côte Basque, touchée par un drame hier soir. 3 plongeurs ont été victimes d'un éboulement alors qu'ils évoluaient au pied d'une falaise. On compte une morte et un disparu, Valdemar Delage.
3: Oui, il est environ 20h20 mercredi soir quand près de 2000 mètres cube de roche se détache d'une falaise non loin du célèbre phare de Biarritz au niveau de la plage Miramar. Les témoins évoquent une grosse explosion comme un coup de tonnerre suivi d'une importante vague qui vient balayer cette zone prisée des plongeurs et des amateurs de snorkeling. En contrebas, au mauvais endroit, au mauvais moment, 2 plongeurs qui profitaient de la fin de journée sont ensevelis sous les décombres. Un 3e s'en sort miraculeusement indemne. Un premier corps est repêché vers 22h30, c'est celui d'une femme. L'autre victime est toujours recherchée.
1: Et les autorités qui ont délimité un périmètre de sécurité en raison de l'instabilité menaçante de la falaise. Interrogé par le quotidien local Sud-Ouest, le sous-préfet de Bayonne a répondu qu'il était trop tôt pour dire si cet effondrement était lié aux fortes chaleurs. Jour de sommet franco-italien à Antibes, après 4 ans de relations fraîches sur fond de fortes divergences idéologiques, Emmanuel Macron et son homologue Giorgia Meloni vont tenter d'avancer sur plusieurs dossiers stratégiques, notamment la défense, l'espace ou l'énergie. Au Venezuela, 2 séismes ont ravagé le pays, au moins 32 morts et 700 blessés. L'état d'urgence a été déclaré et les secousses classées 7,2 et 7,5 sur l'échelle de Richter. C'est le plus puissant mesuré dans le pays depuis les années 1900. 7 buts à 1, c'est pour l'instant le plus gros score de ce début de Coupe du Monde de foot entre l'Allemagne, vainqueur face au Curaçao. D'autres rencontres font office d'exemple, comme la Suède qui a imposé 5 buts à 1 contre la Tunisie. Ce festival de buts est aussi ce qui fait le charme de la compétition, selon Pierre Maturana, directeur de la rédaction du magazine SoFoot.
4: Ça fait partie de la Coupe du Monde, ces histoires de matchs à but, de matchs un peu enlevés, où effectivement tactiquement parfois ça va un peu dans tous les sens et on a l'impression que tout le monde peut marquer. Ça fait aussi partie de l'histoire de cette compétition. Donc forcément, quand il y a 48 équipes, des records, tu peux en battre plus facilement, et quand il y en aura 64, tu pourras les battre encore plus facilement. C'est ce qui fait un peu le sel de la Coupe du Monde, quoi, ce côté match qui va d'un but à l'autre, des 5-6-0, des équipes qui sont un peu cartonnées, des équipes qui arrivent à faire la surprise en résistant, Enfin, voilà, il y a à boire et à manger. Hein. C'est vraiment le sel de la Coupe du Monde.
1: À noter aussi le record de Kylian Mbappé. Le Français a rejoint ainsi l'Allemand Miroslav Klose à la deuxième place des meilleurs buteurs de l'histoire du tournoi avec 16 buts marqués. Alors que la Suisse et le Canada gagnent leur ticket pour les 16e de finale, tout comme le Brésil, le Maroc et l'Afrique du Sud. À suivre ce soir à 22h, Équateur-Allemagne et Curaçao Côte d'Ivoire. À 1h du matin, Japon-Suède et Tunisie-Pays-Bas. Voilà pour l'info. Bonne journée à tous.
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8: Bonjour, bienvenue. C'est une alerte rouge canicule hein, qui se poursuit avec des températures extrêmement chaudes. Une journée qui encore va être obligée d'être passée au frais, les volets fermés et l'hydratation au maximum. Les maximales vont encore atteindre des records 37 à 43 degrés cet après-midi. Ce sont des valeurs bien entendu sous abri à l'ombre, donc elles seront plus chaudes au soleil. Le rappel, évitez de sortir jusqu'à 18h. Prenez des nouvelles de vos proches. Hydratons-nous un maximum. Demain, vendredi devait avoir une légère baisse des valeurs avec toujours le soleil omniprésent. Les températures resteront chaudes dès le matin. Ça sera largement au-dessus des normales de saison, 34 à 37 degrés pour les maximales attendues. Demain, il faudrait attendre dimanche pour voir du changement. Des orages qui arriveront dans la nuit de samedi à dimanche avec également des pluies pour respirer et retrouver des valeurs dignes d'un début juillet. Restez branchés, on en reparle. Prenez soin de vous et restez à l'ombre et au frais sur Kaolin.
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2: L'agenda, Kaolin, et on commence tout de suite avec un festival, la 4e édition du festival Asteroid Day, en lien avec la journée mondiale des astéroïdes. Un festival qui dure du 15 au 30 juin à Jasnon-Presignac et Rochechouart, c'est gratuit. La science et la culture en s'amusant, de 3 à 97 ans. Direction la commune de Ségur-le-Château pour vous parler des visites guidées du village et du château. Visite guidée d'un des plus beaux villages de France. Alors rendez-vous fixé au bureau d'information touristique à 11h. Infos et réservations auprès de l'office de tourisme au 05 55 73 39 92. Le jeudi 25 juin, vous pourrez retrouver une conférence, le corps dans l'art, le corps au 20e siècle. Une conférence qui vous est proposée au musée d'art et d'histoire de Saint-Thierry-la-Perche entre 18h30 et jusqu'à 19h30. Vous pourrez retrouver également une marche avec l'association communautaire ADN autour de nous qui vous invite. Donc ce jeudi 25 juin à Massignac sur le circuit autour du plan d'eau, un circuit de 13 km à allure soutenue et un circuit de 11 km à allure modérée. Rendez-vous fixé au parking de la piscine avenue Corot à 7h30 pour un départ à 7h45 ou directement sur place à 8h au parking de la Conti. Jeudi toujours, une soirée table ronde organisée de 19h30 à 21h dans le cadre des états généraux de la biotique sous les auspices de l'espace régional de réflexion éthique de Nouvelle-Aquitaine, site Limousin. Une table ronde et débat jusqu'où aller dans les mesures de prévention pour les personnes âgées et limites éthiques. Cela se placera à la mairie de Rochechouart, place du Château, en présence de nombreux représentants. Le jeudi 25 toujours marque le retour des marchés festifs de producteurs. Cela se passe au jardin du Moulin à Sous, organisé par l'association Saveurs et Terroirs. Consommer bon, consommer local. Des produits locaux très variés à emporter ou à consommer sur place. Les animations commenceront à partir de 18h au jardin du Moulin à Sous.
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2: Le vendredi 26 juin maintenant, vous est proposé un barbecue par l'association Famille Rurale après la fête de l'école sur le parking de la salle des fêtes à Saillat-sur-Vienne. Restauration, buvette et animation sur place. On vous parle également ce vendredi 26 juin de Rush Flag qui aura lieu de 19h30 à 21h30 au gymnase de Rochechouart. Inscription obligatoire pour la participation. On vous parle le samedi 27 juin d'un concert à Coussac-Bonneval, un concert de la chorale Ian Voices avec son chef d'orchestre Andrew Field. Cela se passera à 18h, cours intérieur du château de Bonneval sur réservation. Info et réservation directement auprès du château de Bonneval au 06 29 19 49 06. On vous parle également d'un concours de pétanque organisé à La Roche-l'Abeille ce samedi 27 juin. Un tête-à-tête à partir de 8h30 et en doublette à partir de 13h30. Cela se passe toute la journée à la salle des fêtes organisée par la PPMA de La Roche-l'Abeille. Et puis une conférence également au Chalard, conférence Regard Croisé en Limousin. Une conférence qui aura lieu de 15h30 à 17h à la salle des fêtes. C'est un événement gratuit organisé par Chalard Initiative. On n'oublie pas également ce week-end l'Art en Fête, l'association Esquisse qui fête ses 30 ans avec un marché des arts créatifs, buvette et food truck sur place, animation musicale assurée par l'école intercommunale de musique et de danse. Cela se passera de 8h à 18h30 au jardin du Moulin à Sous à Saint-Thierry. À ne pas oublier également le feu de la Saint-Jean à Saint-Thierry-la-Perche, buvette, grillade et animation musicale, ainsi qu'un grand feu sur la plage à la tombée de la nuit. Cela commencera à 17h30 du côté du lac d'Arfeuil, une manifestation qui est organisée par le motoclub du pays Arédien. Rochechou Art et Danse du Monde vous invite le samedi 27 juin à partir de 14h, place du Château, pour découvrir des arts et danses du monde. Le tout est organisé par le comité des fêtes. Vous retrouverez Gypsy Fiesta, Rochechou Art Loisirs Création, La Batouka Donf, Perle et Dragon et de nombreuses autres associations et animations qui vous seront proposées. Animations et soirées DJ en plus qu'un marché de producteurs qui vous sera proposé à partir de 18h. Direction Saint-Auvan le samedi 27 juin pour vous parler de la 14e randonnée gourmande organisée par le comité des fêtes. Différentes animations et balles avec orchestre Mi Camionetta vous seront également proposées.
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2: N'oubliez pas également le vide-grenier organisé par Saint-Thierry Escrime le dimanche 28 juin, à Saint-Thierry-la-Perche donc, sur l'esplanade et le gymnase Jules Ferry. Buvette, restauration sur place et puis bien sûr animation d'escrime proposée à 10h, de 10h à 11h et de 15h à 16h. La journée des Olympiades vous attend également sur la base de loisirs de Roufiac. Défis sportifs et ludiques toute la journée en équipe, c'est gratuit et ouvert à tous. Et puis pour les amateurs de sport, on termine avec les 6 heures de gravel traditionnelle organisée par la SSJ Cyclo sur le circuit automobile de Saint-Junien ce dimanche 28 juin avec buvette, restauration et ravito coureurs, ouvert aux licenciés de toute fédération et aux non-licenciés également. La longueur du circuit 3,5 km. Il y aura également une épreuve de virage technique et relance. Les inscriptions se font en ligne sur le site OKTime. Évidemment, toutes ces annonces sont susceptibles d'être modifiées en fonction des conditions météo du moment. La canicule qui devrait durer jusqu'à ce vendredi pourrait entraîner certaines annulations. Nous vous tiendrons bien évidemment au courant.
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1: Bonjour, bonjour à tous. C'est les premiers traits du tableau des 16e de finale du Mondial. Le coup d'envoi des championnats de France de cyclisme et puis Wemby peut-être avec les Bleus cet été. C'est l'actu sport du jour. Et on démarre avec le football et la Coupe du Monde. On connaît le verdict des trois premières poules dans le groupe A pour commencer. Carton plein pour le Mexique déjà qualifié pour les 16e de finale et qui balaye la Tchéquie cette nuit 3-0. L'Afrique du Sud, elle, domine la Corée du Sud 1-0. Au classement, le Mexique devance donc l'Afrique du Sud et la Corée du Sud. La poule B avec la Suisse qui domine le Canada 2-1 et termine première du groupe. La Bosnie, elle, est troisième après sa victoire 3-1 sur le Qatar. Et puis enfin dans le groupe C, succès 3-0 du Brésil sur l'Écosse avec les grands débuts de Neymar dans la compétition. La Seleção termine première devant le Maroc, vainqueur d'Haïti 4-2. L'Écosse, elle, finit troisième. Et on rappelle que dans ce mondial, les deux premiers rejoignent les 16e de finale. Les 8 meilleurs 3e également. Place ce soir au dernier match de la phase de groupe pour les poules E, F et D. Le tennis maintenant, deux Français s'affrontent aujourd'hui en quart de finale du tournoi d'Isbourne. Quentin Alice face à Hugo Humbert, avec l'objectif donc d'une place en demi-finale. En cyclisme, un peu plus d'une semaine du départ du Tour de France le 4 juillet prochain. Coup d'envoi aujourd'hui des championnats de France avec l'épreuve du contre-la-montre individuel. Bruno Armirail chez les hommes et Cédrine Kerbaol chez les femmes remettent leur maillot tricolore en jeu. Les deux champions en titre s'alignent sur un parcours exigeant de près de 30 km en Isère. Un mot de basket, Victor Wembanyama sera-t-il en bleu cet été? Le sélectionneur de l'équipe de France de basket a laissé entendre que Wemby serait bien dans le groupe lors du prochain rassemblement à Orléans à partir du 16 août. L'équipe de France qui est en ce moment en stage à Pau pour les qualifications du Mondial 2027. Et puis enfin, en volleyball, l'équipe de France domine l'Iran au bout du suspense en 5-7 en Ligue des Nations à Orléans. Les Bleus qui rejoueront dès ce soir face à Cuba. Voilà pour l'essentiel de l'actu sport. Je vous souhaite une très belle journée.
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4: Lucie Alix.
5: La vigilance rouge canicule continue et avec elle les annulations de trains. La SNCF a annoncé plusieurs changements. D'abord l'interruption de circulation des TER entre 10h et 18h en Nouvelle-Aquitaine aujourd'hui et demain. En plus de garantir le confort des voyageurs, cette décision vise à protéger le matériel ferroviaire. En effet, les caténaires se déforment sous l'effet de la chaleur. Les rails surchauffent également. Autre perturbation sur le réseau, de nouveaux intercités sont annulés sur la ligne Paris-Orléans-Limoges-Toulouse jusqu'à samedi inclus. En tout, une vingtaine de trajets sont supprimés sur la ligne POLT. Cette décision rime toujours avec la vétusté du matériel de climatisation des rames. Des annulations en série qui ne sont pas sans faire réagir la CGT. Si les trains corail ne peuvent circuler au-dessus de 33 degrés, ce ne sera pas le cas avec les futures rames oxygène. Mais ces dernières ne sont pas attendues avant 2027. Qu'à cela ne tienne, la CGT a la solution. Utiliser des TGV en bon état, mais garés, et donc inutilisés sur le réseau ferroviaire. Le syndicat estime que les trajets de début de journée et de fin de soirée pourraient être assurés par les trains corail et qu'entre ces deux moments, les TGV pourraient prendre la relève. La chaleur aura aussi eu raison de l'ouverture du festival musical de Saint-Thierry-la-Perche. Le premier concert devait avoir lieu samedi avec le Bordeaux Brass Sextet. Il est reprogrammé au mercredi 26 août à 20h30. La situation s'inverse donc et les musiciens bordelais feront la fermeture de ce festival. Les deux rendez-vous des 4 et 12 juillet ne sont pour le moment pas concernés par des annulations ou des reports. Autre annulation à cause de la vigilance rouge canicule, le festival Urbaka n'aura pas lieu. L'édition 2026 devait commencer aujourd'hui à Limoges. Le jardin de l'évêché devait accueillir les arts de rue jusqu'à samedi. Des terriers de blaireaux vides ont été détruits sur ordre du préfet de la Haute-Vienne. Un nouvel arrêté autorise les lieutenants de louveterie à cette destruction à Saint-Martin-le-Vieux. Le but, lutter contre la tuberculose bovine. Alors vous vous demandez sûrement pourquoi cette commune en particulier. Eh bien tout simplement parce qu'un cas y aurait été détecté récemment. Cette action vise donc à éviter une possible contamination des autres habitats. Vous pourriez aller à la rencontre des pompiers de terre de Haute-Charente samedi. Le centre de secours ouvre ses portes le temps d'une journée. Différentes animations sont au programme, notamment des activités pour les enfants avec des ateliers incendie, des démonstrations de secours à personne et la découverte de l'unité de sauvetage et d'appui à la recherche. Il sera aussi possible d'assister au relevage d'un cheval et à la manipulation de reptiles avec le groupe de sauvetage animalier. Le but, susciter des vocations pour recruter des volontaires. Bon jeudi à toutes et à tous.
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7: Bonjour, bonjour à tous. Direction l'hippodrome de la Teste et les 1800 mètres du prix de l'hôtel des ventes du bassin d'Arcachon à l'occasion du Quintet Plus de ce jeudi 25 juin 2026. Disputé dans la discipline du galop, il réunira 16 compétiteurs pour un départ prévu vers 18h40. En tête de notre sélection, le 4, Rakim, sur la montante actuellement, est de nouveau confié à Christian Desmoreaux, il peut l'emporter. Celui du 7, Rêve de Valarsa, qui a déjà bien fait sur la piste du jour. Le 6, Grey Tornado, de mieux en mieux placé sur l'échelle des valeurs. Le 3, Presa d'Ireta, pris en note lors de

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2: Bonjour à tous. Cette chronique est consacrée aux innovations de nos confrères d'Union et Territoires. Le journal d'information agricole vient de créer sa propre application intitulée Terre d'Actu. Il s'agit de la première de ce type en Limousin. Le but, accéder en temps réel à l'actualité rurale et agricole du Périgord et de la Haute-Vienne. Un outil gratuit mais qui propose aussi des contenus dédiés aux abonnés, comme le souligne Lionel Robin, le rédacteur en chef d'Union et Territoires.
3: L'application est gratuite sur les deux stores. Là, il y a actuellement beaucoup d'articles qui sont gratuits. On essaye d'en mettre un maximum, en tout cas tant qu'on sera dans la période d'appel. Après, il y a effectivement des abonnements qui permettent d'avoir l'intégralité de l'un ou l'autre des journaux, que ce soit Union au Territoire, Haute-Vienne ou Réussir le Périgord en Dordogne. Et l'idée est qu'effectivement, à terme, les abonnés aient du contenu spécifique et exclusif. Mais pour l'instant, il y a vraiment la possibilité de s'informer localement, gratuitement.
2: Terre d'Actu regroupe les deux journaux du groupe Lionel Robin.
3: On vient en complément de nos hebdomadaires puisqu'on a une société maintenant qui couvre les deux départements, Dordogne et Haute-Vienne, et qui garde chaque département garde son hebdomadaire papier. Mais on a décidé effectivement de mettre en commun nos forces à travers une application qui s'appelle Terre d'Actu et qui est vraiment consacrée à l'info locale et rurale faite par des journalistes sur le terrain.
2: Mais elle n'a pas vocation à remplacer les éditions papier d'Union et Territoires.
3: Le papier reste essentiel et nous garderons le papier. Il est hors de question de supprimer le papier. En tout cas, tant qu'on pourra garder qu'il sera économiquement possible de garder le papier, nous le garderons. Parce qu'effectivement, nous avons quand même une population agricole qui est relativement âgée. On a un taux de renouvellement d'abonnement qui est très élevé parce que les gens restent fidèles à nos journaux et on veut les conserver. Et puis le papier offre d'autres avantages, donc on le conservera le plus longtemps possible.
2: Il s'agit simplement d'une adaptation aux changements sociétaux.
3: Les deux hebdos sont IPG, donc presse d'information politique et générale, depuis plusieurs années. C'est un choix qui a été fait il y a très longtemps par les actionnaires des deux structures, donc les professionnels agricoles, d'aller vers un public plus rural, plus large que simplement les agriculteurs, pour des raisons évidentes de démographie, puisque le nombre d'agriculteurs diminue et que nous, on voulait continuer d'avoir une même couverture. Et puis, la structure sociologique de l'agriculture a changé et très souvent, dans une exploitation, l'un des membres travaille à l'extérieur, donc c'était bien aussi d'avoir cette information rurale. Donc c'est un chemin qu'on avait déjà emprunté pour le papier et aujourd'hui on veut l'élargir au numérique et en particulier au digital, puisqu'on sait que maintenant la presse, elle se consomme essentiellement sur smartphone.
2: Mais Union et Territoires détient aussi Famosa, consacré aux actrices des territoires périgourdins et limousins, Lionel Robin.
3: Depuis plusieurs années, d'abord en Dordogne et maintenant on l'a étendu à la Haute-Vienne, nous avons un magazine, un bimensuel qui s'appelle Famosa et qui est consacré aux actrices du territoire. En Périgord et en Limousin. Et quand je dis actrice, c'est-à-dire que c'est vraiment aller vers les femmes qui font des choses sur le terrain. Elles peuvent être artisanes, chefs d'entreprise, politiques, médecins, artistes. C'est vraiment juste de l'idée que sur le territoire, il y a énormément de richesses et de ressources et que nous, on essaye d'aller les rencontrer. Du coup, ça fait un magazine qui parle des femmes, que les femmes peuvent lire, mais vraiment, il est conseillé aussi aux hommes.
2: Un magazine qui pourrait peut-être rejoindre cette nouvelle application dans quelques temps.
3: C'est à l'étude. Alors, c'est un peu plus compliqué pour l'instant. Il est uniquement sur abonnement et en kiosque, en papier. Probablement qu'à un moment donné, il y aura une extension vers le digital, vers le numérique, simplement parce que c'est dans l'ordre des choses. Mais voilà, on tient à garder pour l'instant le papier parce qu'on essaye de faire un beau magazine de qualité. Le dernier numéro, par exemple, est consacré pour notre grand format au cinéma en Limousin. Et donc, on est allé voir des jeunes femmes, des femmes moins jeunes, mais qui toutes se consacrent à une certaine forme de cinéma, que ce soit en fiction ou en documentaire, et qui font là aussi vivre le territoire. Et c'est vraiment remarquable de découvrir cette richesse-là.
2: L'application Terre d'Actu est disponible sur les principales plateformes de téléchargement dès aujourd'hui. Ces propos ont été recueillis par Charline Daud de RCF Limousin.
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6: À Saint-Julien, la ludothèque La Roulotte recrute un coordinateur, une coordinatrice du projet associatif pour un CDD de 6 mois à temps partiel à partir de septembre. Vos missions, organisation, suivi administratif, financement, appui aux ressources humaines. Le poste n'inclut ni management ni rôle décisionnel. Vous êtes attendu comme appui et force de proposition. Candidature souhaitée avant le 25 juin. Plus d'infos, ludobus-la-roulotte.fr. La communauté de communes Pays Nexon Mont de Chalut recherche un agent technique en renfort afin de réaliser les contrôles des installations d'assainissement non collectif. Le lieu du travail sera à 6 places de l'église à Nexon. Le poste est à pourvoir le 1er juillet, date limite de candidature le 22 juin, emploi temporaire de 6 mois. Vos missions, réaliser les contrôles des installations d'assainissement non collectif existantes, réaliser ponctuellement les contrôles des installations, assurer le suivi administratif des dossiers. Toutes les informations auprès de la communauté de communes Pays de Nexon, Mont de Chalut. 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À bientôt.
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3: Bonjour à tous. Alors que la France vit une nouvelle journée de canicule avec 72 départements en vigilance rouge, le Premier ministre active le niveau 3 du plan Orsan, le niveau le plus élevé de la mobilisation sanitaire. Sébastien Lecornu justifie sa décision par la pression de la canicule sur notre système de santé, une pression qui ne faiblit pas. Ce niveau 3 permet de renforcer les effectifs hospitaliers, notamment grâce à la mobilisation de la réserve sanitaire. Par ailleurs, des déprogrammations d'interventions non urgentes peuvent avoir lieu lorsque cela est nécessaire. La canicule qui provoque un nouveau drame. Un enfant de 3 ans a été retrouvé mort dans une voiture à Saint-Gratien dans le Val d'Oise. L'enfant aurait échappé à la vigilance de ses parents. Il serait entré seul dans la voiture garée à l'extérieur et s'y serait enfermé. L'intervention des secours n'a pas permis de le sauver. La colère des deux plus hauts magistrats de France sur l'affaire Liana, notamment le procureur de la Cour de cassation, Rémy Heitz. Il dénonce la mécanique du bouc émissaire alors que depuis le drame, les critiques contre les dysfonctionnements de la justice se sont multipliées. Les deux magistrats pointent du doit les carences de la France dans la protection de l'enfance. Les députés adoptent un texte contre l'ultra-fast fashion dont la plateforme chinoise Shein est le porte-étendard. Le texte instaure notamment un malus financier ainsi que l'interdiction des pubs pour les marques de fast fashion. L'adoption définitive du texte doit avoir lieu au Sénat lundi prochain. L'Iran ne compte pas défaire son emprise sur le détroit d'Ormuz. Les gardiens de la révolution mettent en garde contre toute traversée sans leur autorisation. Ils menacent les navires ne s'y conformant pas de mesures appropriées. L'avenir du détroit, point de passage stratégique pour le commerce, est toujours au cœur des négociations avec les États-Unis. Et puis le foot avec la suite de la Coupe du Monde après les qualifications la nuit dernière de l'Afrique du Sud, du Canada, du Brésil et du Maroc. Place ce soir au dernier match des groupes D, E et F. Les États-Unis déjà assurés d'être premiers font face à la Turquie. L'Allemagne, elle aussi première, joue contre l'Équateur. Et les Pays-Bas affrontent la Tunisie, déjà éliminée. C'est la fin de cette édition. Excellente journée.
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Nouveauté découverte musicale Nouvelle-Aquitaine avec le groupe Eiffel et ce nouveau titre de 2025, Interstellar. Le groupe bordelais, constitué autour de Romain Humeau, a dévoilé son nouveau single fin avril. Interstellar arrive en avant-garde du 8e album du groupe, le dernier, Stupor Machine, datant de 2019, et le 4e et dernier album de Romain Humeau, Echo, daté, lui, de 2020. On retrouve d'ailleurs sur Interstellar l'univers orwellien des textes signés par Romain, sur des sonorités mélangeant habilement rock et électronique. L'ensemble donne une production gardant l'énergie brute qui fait la signature du groupe depuis ses débuts, voilà deux décennies. Ainsi, avec Interstellar, Eiffel continue de se réinventer tout en restant fidèle à ses racines. Pour découvrir ce titre, Interstellar en concert et d'autres, nouvelle chanson du futur album d'Eiffel, le groupe se produit un peu partout en France en 2025, mais les fans de rock français de Nouvelle-Aquitaine devront attendre l'année prochaine, c'est-à-dire le 7 février 2026, pour un concert au Rocher de Palmer à Senon, dans la banlieue de Bordeaux. En attendant, votre radio locale vous fait patienter en intégrant Interstellar dans sa playlist de titres préférés.

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3: Et Kaolin, coup de pouce aujourd'hui sur la ville de Saint-Thierry qui passe en mode été. Et comme tous les ans, du 1er juillet au 31 août, Rue des Arts revient. Rue des Arts, ce sont des boutiques éphémères concernant les métiers d'art. Qui de mieux placé pour nous en parler que monsieur le maire, Laurent Goril. Bonjour.
4: Bonjour.
3: Et bienvenue sur l'antenne. Ravi de vous retrouver en cette période chaude qui arrive au moment de ce début d'été. Alors dans quelques jours va démarrer un événement que l'on retrouve tous les ans et qui fait la force de Saint-Thierry pour les touristes. Une offre qui ils apprécient, c'est Rue des Arts. Comment présenteriez-vous Rue des Arts à nos auditeurs?
4: Alors tout d'abord, Rue des Arts, c'est la 18e édition. Donc c'est quelque chose qui a été lancé au début des années 2000 et qui au fil des années a pris de l'ampleur. Et l'objectif étant d'occuper certaines boutiques qui sont vides, même s'il n'y en a pas beaucoup, mais il y en a quand même quelques-unes, et donc de permettre à des créateurs d'art d'avoir une exposition vis-à-vis de la population, vis-à-vis des clients, dans une rue, dans un lieu identifié, et de pouvoir vendre leurs créations.
3: Et ça permet aussi aux touristes, en fait, de découvrir ces créations durant toute cette période estivale. Alors, ce sont des créations au sens large, ça touche plusieurs corps d'artisanat, on va dire.
4: Exactement, on va de la céramique au textile, en passant par le bois, bien sûr les bijoux ou la peinture. Voilà, et donc c'est vrai que c'est très varié, ça plaît à tous les publics. Il y en a pour, en termes d'argent, je dirais pour toutes les bourses, voilà, ça c'est très important. Et je sais que c'est quelque chose qui est attendu par la population, par les touristes et... Aussi, l'objectif, c'est que les commerces qui sont là toute l'année profitent de cette fréquentation de la rue des Arts pour également, eux, pouvoir vendre leurs produits.
3: Et ça ne s'appelle pas comme ça par hasard, parce que j'ai le document qui résume un peu tout ce que l'on peut trouver dans cette nouvelle édition de Rue des Arts. Et c'est vraiment une forme de circuit que vous avez créé pour que les touristes et les locaux puissent déambuler et suivre une espèce de trajet où on découvre les boutiques les unes après les autres.
4: En fait, il y avait une demande de la part des exposants, c'est de ne pas être disséminé sur toute la ville. Ce qu'ils voulaient absolument, c'est être dans un lieu identifiable et proche. Donc, c'est la rue du Marché, avec la salle de la Halle. Voilà, il y a quatre lieux identifiés, trois dans la rue du Marché et plus la salle de la Halle. Et effectivement, l'objectif étant qu'on puisse passer facilement d'une boutique à l'autre, sans avoir trois marchés. Alors, il y a quelques années, on avait eu beaucoup de demandes et on avait dû, par exemple, mettre des boutiques Place de la Nation, boulevard de l'Hôtel de Ville. Et là, il y a une vraie demande que tous les collectifs soient regroupés en lieu géographique unique.
3: On va juste donner les noms des boutiques, mais vous pourrez de toute façon vous fournir le plan complet avec tout le détail de chaque boutique, par exemple à l'office de tourisme, juste à côté de la radio, dans le cœur historique de Saint-Thierry, et puis dans plein de points où il sera distribué. Vous retrouverez l'étincelle créative, le repère, les créateurs de bonheur, aux arts, etc. Nulle part ailleurs, la boutique des créateurs et au fil de l'art, rien que ça, un circuit complet qui vous permettra de découvrir effectivement énormément de créations réalisées par des artisans. Je crois que vous voulez aussi insister, monsieur le maire, sur une nouvelle manifestation qui arrive prochainement et qui va aussi permettre de regrouper toutes ces créations.
4: Oui, en fait, l'objectif de toutes nos animations, c'est de mettre en valeur la cité médiévale, qui n'est pas encore assez connue, surtout au vu des récents aménagements qu'il y a eu ces dernières années. Et donc, le 14 août, le conseil municipal a eu la volonté d'organiser un marché semi-nocturne avec les artisans d'art qui aura lieu place Satane, à côté de la collégiale, avec un concert de jazz le soir, ouvert à tous, gratuit, et en collaboration avec les boutiques, avec les commerçants, avec les restaurants, voilà, à côté. L'objectif étant que cette manifestation devienne pérenne et qu'on mette en évidence notre cité médiévale et les créateurs d'art.
3: Et ça permettra effectivement de passer un moment convivial où les gens pourront se rencontrer, encore une fois, que ce soit les locaux ou les gens qui seront de passage pendant cette période estivale. Monsieur le maire, merci beaucoup d'être venu nous voir.
4: Merci de votre invitation.
3: Je rappelle donc que Rue des Arts, ça commence le 1er juillet, ça se termine le 31 août. Tout un parcours dans le cœur historique de Saint-Thierry où vous pourrez découvrir pas moins de 7 boutiques avec des créateurs. Je vous laisse bien sûr aller vers tous les points de distribution pour récupérer les plans et on vous souhaite de bonnes déambulations dans les rues de Saint-Thierry. À très bientôt.
4: Merci beaucoup.
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4: Cet été, le conseil départemental de la Haute-Vienne a inscrit à son ordre du jour plusieurs dossiers importants examinés par les élus de l'Assemblée, parmi lesquels la gestion de l'eau, la préservation des espaces naturels ou encore le soutien à l'activité économique. Des sujets structurants pour l'attractivité et l'aménagement du territoire. Dans un contexte marqué par le changement climatique et les enjeux de développement local, quelles orientations sont proposées par l'exécutif départemental ? Éléments de réponse avec Jean-Claude Leblois, président du conseil départemental de la Haute-Vienne. Monsieur Leblois, l'étude sur la ressource en eau est engagée depuis plusieurs années. Quelles avancées peut-on retenir aujourd'hui pour les habitants ?
5: On arrive à la fin de cette étude. Elle avait trois phases. La dernière phase, c'est la décision sur les 10 ans qui viennent. Quel est le plan d'action du département pour les 10 ans qui viennent pour être sûr que quand on ouvrira notre robinet d'eau potable dans 30 ans, dans 40 ans, de l'eau potable va couler. Je pense qu'il est important que l'on partage cette ambition. C'est le but de cette étude et qu'elle donne satisfaction à tout le monde. Donc étude importante, étude qui se projette, étude qui a été aussi étayée par un bureau qui a tenu compte des phénomènes de réchauffement climatique pour dire dans quel état se retrouverait la ressource en eau dans 10 ans, dans 20 ans, dans 30 ans. Donc il y a deux ambitions, c'est celle de préserver la ressource en eau et la deuxième, d'avoir de l'eau potable.
4: Vous présentez également un nouveau schéma départemental, des ENS, des espaces naturels sensible, qu'est-ce que cela va changer sur le terrain ?
5: Cela va changer qu'on aura une politique départementale qui mettra en avant tous les efforts que l'on fait pour préserver ces espaces naturels sensibles. Donc, un objectif qui est important, c'est celui de le rendre public, visitable. C'est un lieu pédagogique qui doit démontrer quelle est l'importance pour nous d'un espace naturel à préserver. Je prends l'exemple de la tourbière des Doges, qui est une véritable éponge qui maintient l'humidité, qui maintient la présence de l'eau dans son sol. C'est une réserve pour nous importante. On a cette caractéristique en Haute-Vienne de ne pas avoir de nappe phréatique, mais d'avoir de la présence d'eau en superficie. Eh bien, il faut que l'on puisse le montrer, qu'on puisse le préserver. Donc, les espaces naturels sensibles, eh bien, c'est 770 hectares sur notre département qui doit faire l'objet d'une attention particulière. Ça peut être, comme je le disais, des zones humides, ça peut être des bois, ça peut être des forêts. Donc à nous de le mettre en avant et de le montrer.
4: Vous proposez aussi de revoir les aides à l'immobilier d'entreprise. C'est quoi l'objectif ? Alors soutenir davantage l'emploi, j'imagine, mais aussi peut-être attirer de nouvelles entreprises ?
5: Oui, d'attirer de nouvelles entreprises, élargir les domaines d'action de l'immobilier d'entreprise. Moi, je me félicite aujourd'hui que l'ensemble des communautés de communes du département nous aient délégué l'aide à l'immobilier d'entreprise. C'est une compétence que les communautés de communes ont. Donc, en dehors de Limoges Métropole qui a gardé la compétence par rapport aux moyens qu'ils ont, les autres PCI ont confié au département cette délégation-là et on accompagne le développement économique avec l'immobilier d'entreprise. C'est-à-dire que lorsqu'il y a une entreprise qui s'agrandit, qui construit et qui crée de l'emploi, il y a une aide du département qui vient s'ajouter à celle de la communauté de communes. Donc ça permet, comme vous le dites, le développement économique, la présence d'activités qui s'étoffe un petit peu. C'est un levier intéressant, important pour maintenir l'emploi local.
4: Sécuriser l'accès à l'eau, préserver les espaces naturels et accompagner le développement économique, autant de dossiers qui dessinent les grandes orientations du département pour les années à venir. Face au changement climatique et à l'évolution des usages, la collectivité poursuit notamment son travail de sécurisation de l'alimentation en eau potable. Elle entend également renforcer la protection de ces 7 espaces naturels sensibles qui représentent aujourd'hui près de 770 hectares tout en les rendant accessibles au public. Des choix qui devront désormais

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1: Mireille Calmel est l'une des plus grandes figures du roman historique en France, avec plus de 4 millions d'exemplaires vendus à ce jour. Elle nous revient avec Noces de cendre. De sa plume ensorcelante, Mireille Calmel nous plonge dans un roman épique et machiavélique où se mêlent la peur, la passion et la sensualité. Nous sommes en Bretagne en juin 1505. Lorsque le capitaine René de Kerboulard, maître des eaux et des forêts de Ruys, demande la main de Sigillée, tout en elle s'enflamme. L'homme est aussi séduisant que mystérieux, il ne réclame pour dot qu'un lopin de terre marécageuse oublié de tous. C'est un choix étrange. Dans ces terres noyées de brume, les loups rôdent, et jusque dans les murs de l'abbaye voisine, on murmure qu'un mal ancien s'éveille. Tandis que Sigillée s'abandonne à l'homme qu'elle croit aimer, Kerboulard resserre peu à peu son emprise. Il est convaincu qu'elle est la clé d'une malédiction monstrueuse, une malédiction qu'il est prêt à détruire à tout prix, quitte à sacrifier son épouse. Noces de cendre de Mireille Calmel est paru chez Ixo.

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1: Bonjour à tous, c'est une conséquence de la canicule qui s'abat sur la France. La SNCF rend gratuit l'échange et l'annulation de billets de TGV, alors que certaines liaisons ne sont pas assurées. Selon le PDG de SNCF Voyageurs, 9 trains sur 10 circulent, 72 départements sont toujours en vigilance rouge canicule. À Brest, le record mensuel de chaleur est battu pour la troisième fois de la semaine, avec un thermomètre qui affiche plus de 39 degrés. L'ancien record datant de 2019 s'élevait à 34. Avec cette chaleur, la CGT demande l'arrêt du travail physique au-delà de 28 degrés. Selon la secrétaire générale du syndicat, Sophie Binet, la France ne protège pas assez les travailleurs lors des périodes de canicule. Elle appelle au droit de retrait quand le thermomètre monte trop haut. 28 degrés pour les travaux physiques et 30 degrés pour les travaux sédentaires. Sophie Binet souhaite un chômage partiel indemnisé à 100%. Elle explique que la canicule n'est pas la faute des salariés. 5 jeunes mis en examen à Narbonne et placés en détention provisoire. 3 mineurs et 2 jeunes adultes suspectés d'avoir lynché un jeune homme de 17 ans, retrouvé inanimé samedi matin sur un chantier de la ville. Il est finalement mort des suites de ses blessures il y a 2 jours. Un acte prémédité selon le procureur de Narbonne qui évoque un guet-apens à cause d'une possible vengeance. Emmanuel Macron mobilise l'aide de la France après les séismes qui ont touché le Venezuela. Le chef de l'État annonce l'envoi de 85 secouristes français spécialisés en sauvetage déblaiement. Le dernier bilan provisoire fait état d'au moins 164 morts et près de 1000 blessés. L'état d'urgence est déclenché dans le pays. Des équipes de secouristes coordonnées par l'ONU sont également en route. Et puis les footballeurs de l'équipe de France seront-ils encore perturbés par les orages demain contre la Norvège? Après un match à rallonge contre l'Irak, interrompu à cause des coups de tonnerre, un nouveau risque d'orage est possible. Les prévisions sont tout de même cette fois moins alarmantes. Les Bleus joueront demain soir à 21h contre les Norvégiens pour tenter de finir premier de leur groupe. Voilà pour l'info, excellent après-midi.
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2: C'est l'histoire d'un homme qui tombe d'un immeuble de 50 étages. Le mec, au fur et à mesure de sa chute, il se répète sans cesse pour se rassurer. Jusqu'ici, tout va bien. Jusqu'ici, tout va bien. Jusqu'ici, tout va bien. Mais l'important, c'est pas la chute. C'est l'atterrissage.

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3: Et Kaolin, un reportage qui nous emmène aujourd'hui du côté de l'association Saveurs et Terroirs. Saveurs et Terroirs, synonyme de redémarrage de la saison des marchés d'été du côté des jardins du Moulinassou tous les jeudis soirs. Une dizaine de marchés au programme, le premier qui va démarrer le 25 juin et un président heureux évidemment de revoir tous ses producteurs et tous les touristes mais aussi les locaux venir profiter des bons produits. Jean-Luc Souris, bonjour.
4: Bonjour à toutes et tous, oui effectivement comme tu le dis, on est tous satisfaits, mon équipe autour de moi devoir redémarrer une les marchés de Saint-Thierry. Je crois que c'est la 16e année consécutive, même pendant le Covid on n'a pas arrêté. Les producteurs sont au rendez-vous, tous au rendez-vous, heureux de redémarrer avec nous le 25 juin. Je pense qu'on n'aura pas froid.
3: Oui, effectivement, on n'aura pas froid, la météo qui annonce de fortes chaleurs. Jean-Luc, est-ce qu'on peut parler des producteurs qui vont être présents pour cette nouvelle saison?
4: Oui, alors, comme on le sait toutes et tous, je le rappelle, mais les marchés ont été fondés, l'ADN des marchés, c'est pour mettre en avant les produits emblématiques de notre région, donc du producteur au consommateur, le veau de Saint-Thierry, le veau de Saint-Thierry, la madeleine, le porc cul noir, la pomme bien sûr, et tous les autres produits dont les richesses qui créent et les richesses de notre territoire.
3: Oui, comme on le dit souvent sur Kaolin, consommer bon, consommer local. Le marché du jeudi, c'est évidemment une occasion de mettre en application cet adage. Alors on va aussi parler de la buvette, parce que votre fonctionnement est assez inédit, et en fait c'est un peu une association qui permet à d'autres associations de venir glaner un peu de fonds pour faire tourner leur projet, et ça c'est quelque chose qu'on ne trouve pas partout. Est-ce qu'on peut en dire un peu plus sur le fonctionnement de la buvette pour chacun des marchés?
4: Oui, alors c'est vrai, Saveurs et Terroirs dédie la buvette à une association, voire deux associations par soirée, tous les jeudis soirs, et le bénéfice de cette buvette est redonné directement à l'association qui tient la buvette. Alors c'est vrai, c'est un peu inédit. Aujourd'hui, c'est vrai que ce fonctionnement de Saveurs et Terroirs à Saint-Thierry est copié aux alentours de Limoges et d'autres petites villes, mais vraiment d'avoir mis ça en place, on en est fiers. Ça aussi, ça fait partie de l'ADN de Saveurs et Terroirs de faire participer les autres associations.
3: Alors, on va reprendre une expression qui appartient au football et à un club que je ne nommerai pas, qui dit « à jamais les premiers ». Donc, vous resterez les instigateurs de ce fonctionnement.
4: C'est ça, tout à fait. Et voilà, on en est fiers. Voilà, je crois que l'année dernière, c'est plus de 17 associations qui ont bénéficié du bénéfice donc de la buvette.
3: Alors, ce ne sont pas seulement des moments de table qu'on va retrouver, parce qu'effectivement, on peut venir consommer sur place. Mais Saveurs et Terroirs, c'est aussi un savoir-faire en matière d'organisation, d'animation. Et j'imagine que durant tout cet été, pendant ces marchés festifs, il y a de nombreuses animations qui vont être proposées aux visiteurs.
4: Alors effectivement, il faut qu'il y en ait pour tout le monde. Il faut un petit peu d'accordéon, il faut un petit peu pour les jeunes. Donc notre ami Jacques Agenot, qui est le responsable de la communication de l'animation, nous a fait un mélange un petit peu de tout, et je crois que tout public y trouvera son compte.
3: Les 10 dates, évidemment, vous seront communiquées. C'est bien ça, je me trompe pas, il y a 10 marchés sur toute la saison. Ça commence le 25 juin, le jeudi 25. Les températures, effectivement, risquent d'être élevées, mais c'est aussi le moyen de venir se rafraîchir et de découvrir les produits locaux. Qu'est-ce qu'on peut souhaiter à cette nouvelle saison de Saveurs et Terroirs?
4: Déjà, il y en a un qui nous commande tous, ce sont les dieux du ciel. Vraiment, on a la chance, on croise les doigts, d'avoir, c'est vrai, les jeudis soirs, on est un petit peu préservé du mauvais temps, l'été, les orages. Donc, avant tout du beau temps, et puis une belle participation, comme tu l'as dit, des habitants, des Arédiens et des Arédiennes, et puis de ceux qui viennent rendre visite à notre territoire.
3: Je vous invite évidemment à suivre l'agenda Kaolin où toutes les dates des marchés de Saveurs et Terroirs les jeudis soirs du côté des jardins du Moulinassou vous seront communiquées. Jean-Luc Souris, on va vous souhaiter une bonne saison et puis on se dit à très bientôt.
4: Allez, merci, puis rendez-vous avec votre famille, vos familles et vos amis jeudi soir le 25 juin.
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3: Bienvenue à la Cité du Cuir.
4: C'est l'avant-dernière partie de cette série de 5 reportages. La Cité du Cuir vous ouvre encore ses portes. Vous pouvez visiter avec vos oreilles l'exposition permanente accompagnée par Anaïs Delage, la directrice.
5: On a changé de décor une fois de plus. Et on arrive dans un espace où le scénographe a recréé des boutiques du début de siècle. On est dans un univers art déco, art nouveau. L'intérêt, l'objectif en tout cas ici, c'était aussi de parler de ces années fastes, des années fastes de la ganterie, puisque le point d'orgue a été ce début de siècle, qui correspond aussi, de toute façon, puisqu'il y a toujours une logique à l'apogée et à la création des grands magasins. Donc la commercialisation du gant ne s'est jamais aussi bien portée que dans ces années-là. Et donc dans chaque boutique, les visiteurs vont avoir accès à du contenu, soit voilà, historique, avec l'évolution de la production gantière en France, symbolique, puisque le gant est lié à différents symboles, symboles de pouvoir, de pureté, de style, avec Rihanna sur scène, un symbole de raffinement. Voilà, on aborde toutes ces thématiques-là et on invite le visiteur à se poser un petit peu plus la question de ce que lui évoque cet objet. Quand on parle du territoire, inévitablement, on parle du travail à domicile, des couturières. On est dans une place de ville, donc plutôt parisienne, puisque par rapport à la commercialisation, inévitablement, c'est vers Paris que beaucoup de productions gantières transitaient. Mais c'est aussi outre-Atlantique, et c'est une des fiertés aussi du territoire que d'avoir été largement représenté outre-Atlantique. Et là, vous voyez, on est face à une façade qui a été entièrement conçue aussi par nos équipes scénographiques. Et cette façade de type haussmannienne, eh bien, on va pouvoir la traverser et entrer dans un dernier espace qui est un espace que l'on appelle le conservatoire du gant. C'est un espace avec une atmosphère de grands magasins, pareil du début de siècle. Pour se projeter, on peut parler de la Samaritaine, de tous ces grands magasins qui existent encore à Paris et qui ont ces décors particuliers, ces plafonds avec des grands vitraux. Dans cet espace se déploie une partie de notre collection de gants. On est à 586 gants exposés actuellement. On attend la venue de gants de Millau, Grenoble et Niort. Même si on aborde effectivement l'histoire de la ganterie, des différentes ganteries de Saint-Julien, on reste aussi plus généralement sur l'objet, le gant et les différentes utilisations que l'on en fait. Puisque l'histoire de la ganterie à Saint-Julien est plutôt reliée aux gants de ville. Là où on va montrer à nos publics qu'on peut utiliser le gant, par exemple, il y a les gants de fauconnier, les gants de conduite sportive, les gants de ski, les gants de vélo, c'est aussi un gant technique. On a des gants de boxe, gants d'astronaute. Et qui dit gants, dit gantage. Et en début de siècle, en 1900-1920, les grandes dames de ce monde avaient une collection de gants conséquente et certains accessoires en lien avec ce rituel, dont on a voilà, quelques exemples ici, avec les pinces à gants, on a des boîtes à gants. Les coupes et les formes de gants étaient très ajustées, c'était aussi du sur-mesure à l'époque. Donc là, on a un exemple, par exemple, de gants de balle. C'est des gants très longs pour les enfiler. On est obligé d'avoir cette fente qui permet de faire passer l'ensemble de la main et de l'avant-bras. Mais derrière, du coup, elle est boutonnée. Donc il y a plein de petits détails et d'objets assez incroyables, comme les passe-boutons, hein, qui sont en fait ces petits crochets. On se demande ce que c'est. Et en fait, c'est des petits crochets qui servent à aider à refermer le boutonnage du gant long. Pour les enfiler, on pouvait être aidé, en tout cas utiliser ses poires à talc et mettre avant du talc sur les mains pour effectivement que la main n'accroche pas à la matière et que le gantage soit plus aisé.
0: Il peut répondre à toutes les fantaisies, c'est ce qu'on voit aussi dans cette salle.
5: Ah, vraiment toutes les fantaisies. Et là, on a des pièces contemporaines, on est devant une vitrine où se déploie une partie de collection contemporaine annuelle. Et là, c'est une explosion de fantaisies, de couleurs, de créativité.

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1: Muse est de retour et c'est forcément un événement, vous dit tout aujourd'hui dans Backstage. Rush beneath my skin, I drill within. C'est un trio légendaire qui revient sur le devant de la scène. Muse dévoile cette semaine son 10e album, déjà intitulé The Wow Signal, après plus de 30 millions de ventes mondiales, rien que ça, dont 4 millions en France. La bande anglaise dévoile un tout dernier projet qui s'inspire d'une histoire vraie, qui est sûrement l'un des plus grands mystères scientifiques du XXe siècle. Un signal radio inexpliqué de 72 secondes, capté dans l'espace en 77. Une dizaine de morceaux à découvrir dans ce dernier disque de Muse qui nous plonge dans un véritable univers. Le groupe de rock sera également à retrouver sur scène dans les prochaines semaines et notamment en France. Muse vient d'annoncer 3 concerts dans l'Hexagone, le premier à la Défense Arena, rebaptisé Plénitude Arena le 27 novembre dans la capitale. Rendez-vous également les 3 et 4 décembre à la Sud de France Arena du côté de Montpellier.

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2: Un petit robot pour soutenir les enfants qui font des crises d'asthme. Bientôt, il pourrait même être remboursé par l'assurance maladie. C'est l'innovation du jour. C'est une première en France. La Haute Autorité de Santé a rendu un avis favorable au remboursement d'une thérapie digitale. Et cette thérapie, c'est Joe, un petit robot qui aide les enfants asthmatiques à mieux prendre leur traitement. Une éducation nécessaire quand on sait que l'asthme est la maladie chronique la plus fréquente chez l'enfant, nécessitant souvent des soins. 45 000 hospitalisations en 2023 chez les moins de 15 ans. Joe a été développé par Ludocare, une start-up lyonnaise. Ce robot, avec un écran intégré, est un compagnon de santé connecté, spécialement conçu pour les plus jeunes. Il rappelle à l'enfant de prendre ses traitements, l'accompagne dans l'apprentissage des bons gestes et des techniques d'inhalation. Joe le récompense avec des contenus multimédia ludiques et personnalisés. Bref, c'est un compagnon qui rend le traitement plus motivant et plus ludique. L'objectif étant de permettre à l'enfant d'améliorer la prise des traitements et de gagner en autonomie. Une application parentale permet de paramétrer les horaires de prise du traitement et de suivre ses prises en temps réel. Chaque mois, un rapport est généré pour permettre aux professionnels de santé qui suivent l'enfant d'optimiser la prise en charge. Joe s'adresse aux enfants de 7 à 11 ans atteints d'asthme sévère. Dans une étude clinique menée à l'échelle nationale, le fabricant a démontré une réduction de 42% des complications graves chez des enfants atteints d'asthme persistant. Et désormais, la Haute Autorité de Santé a donc rendu un avis favorable au remboursement de cette thérapie digitale.
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1: Bonjour à tous. La colère des enseignants. Les syndicats appellent à la grève face à leurs conditions de travail qu'ils jugent inacceptables en cette période de canicule avec des classes surchauffées. Selon l'intersyndicale, les différents ministres n'ont jamais vraiment donné suite à leurs alertes et leurs propositions. Les personnels doivent bricoler pour assurer leur mission dans des conditions difficiles. Alors que la France vit une nouvelle journée de canicule, le Premier ministre active le niveau 3 du plan Orsan, le niveau le plus élevé de la mobilisation sanitaire. Sébastien Lecornu justifie sa décision par la pression de la canicule sur notre système de santé, une pression qui ne faiblit pas. Ce niveau 3 permet de renforcer les effectifs hospitaliers grâce notamment à la mobilisation de la réserve sanitaire. Par ailleurs, des déprogrammations d'interventions non urgentes peuvent avoir lieu lorsque cela est nécessaire. Le parquet de Nanterre ouvre une enquête préliminaire après des soupçons de trafic d'enfants sur Vinted. Plusieurs internautes ont signalé des annonces suspectes sur la plateforme de seconde main, des annonces de jouets, peluches ou figurines vendues des dizaines de milliers d'euros. Il pourrait s'agir d'un code pour pédocriminels. Vinted dit n'avoir trouvé aucun élément permettant de relier les annonces à des activités de trafic d'enfants. À Biarritz, les recherches se poursuivent après l'effondrement d'une falaise hier soir. Le corps d'une femme a été retrouvé, mais un autre plongeur est porté disparu, un homme de 34 ans. Des plongeurs sous-marins aidés par des drones sont sur place. Les recherches sont compliquées par l'eau devenue trouble suite à la chute de la roche. À l'étranger, l'Iran ne compte pas défaire son emprise sur le détroit d'Ormuz. Les gardiens de la Révolution mettent en garde contre toute traversée sans leur autorisation. Ils menacent les navires ne s'y conformant pas de mesures appropriées. L'avenir du détroit, point de passage stratégique pour le commerce, est au cœur des négociations avec les États-Unis. Et puis en volée, nouveau rendez-vous à Orléans ce soir pour l'équipe de France en Ligue des Nations. Une rencontre contre Cuba à 20h30. Hier, dans une chaleur étouffante, les volleyeurs français ont battu l'Iran au bout du suspense. Voilà pour l'info. Excellent après-midi. 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
3: Sur votre plateau télé ce soir, un quartier en tension, des eaux déterrées et des aliments ultra transformés. Les Misérables sur T18, film réalisé par Ladjili. Stéphane, tout juste arrivé de Cherbourg, intègre la brigade anticriminalité de Montfermeil dans le 93. Il va faire la rencontre de ses nouveaux coéquipiers, deux hommes d'expérience. Il découvre rapidement les tensions entre les différents groupes du quartier.
4: Contrôle de police, vous faites quoi là?
5: On attend le bus.
4: Vous attendez le bus là? Ça sent le shit ça?
6: Eh, hey, c'est bon, c'est bon.
4: Ça va, je gère.
5: Je vous filme, vous avez pas le droit de faire ça.
4: Arrête de filmer.
5: Non.
4: T'es contente là?
3: L'âge d'or des dinosaures sur France 5, documentaire. Le Wyoming, dans l'ouest des États-Unis, regorge d'une formidable quantité de fossiles de dinosaures. Dans ces grandes plaines désertiques, des géants du Jurassique, enterrés là depuis plus de 150 millions d'années, ne cessent de révéler leurs secrets.
7: Ce site paraît vraiment inépuisable.
8: Je n'ai jamais rien vu de tel dans ma carrière.
7: Là-bas, on a un grand théropode qui est en train de sortir.
8: On a l'impression d'avoir la scène sous les yeux il y a 150 millions d'années. Des empreintes, un cadavre et l'arme du crime.
3: Cache Investigation sur France 2, magazine présenté par Élise Lucet sur le thème « Les aliments ultra-transformés ». En France, les aliments ultra-transformés représentent 35% des calories ingérées par les adultes et jusqu'à 46% chez les enfants. L'agro-industrie invente toujours plus d'ingrédients. Les Misérables sur T18, L'âge d'or des dinosaures sur France 5 et Cache Investigation sur France 2. Très belle soirée télé à tous.
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2: Et Kaolin, coup de pouce aujourd'hui sur la ville de Saint-Thierry qui passe en mode été. Et comme tous les ans, du 1er juillet au 31 août, Rue des Arts revient. Rue des Arts, ce sont des boutiques éphémères concernant les métiers d'art. Qui de mieux placé pour nous en parler que monsieur le maire, Laurent Goril. Bonjour.
3: Bonjour.
2: Et bienvenue sur l'antenne. Ravi de vous retrouver en cette période chaude qui arrive au moment de ce début d'été. Alors dans quelques jours va démarrer un événement que l'on retrouve tous les ans et qui fait la force de Saint-Thierry pour les touristes. Une offre qu'ils apprécient, c'est Rue des Arts. Comment présenteriez-vous Rue des Arts à nos auditeurs?
3: Alors tout d'abord, Rue des Arts, c'est la 18e édition. Donc c'est quelque chose qui a été lancé au début des années 2000 et qui, au fil des années, a pris de l'ampleur. Et l'objectif étant d'occuper certaines boutiques qui sont vides, même s'il n'y en a pas beaucoup, mais il y en a quand même quelques-unes, et donc de permettre à des créateurs d'art d'avoir une exposition vis-à-vis de la population, vis-à-vis des clients, dans une rue, dans un lieu identifié, et de pouvoir vendre leurs créations.
2: Et ça permet aussi aux touristes, en fait, de découvrir ces créations durant toute cette période estivale. Alors, ce sont des créations au sens large, ça touche plusieurs corps d'artisanat, on va dire.
3: Exactement, on va de la céramique au textile, en passant par le bois, bien sûr les bijoux ou la peinture. Voilà, et donc c'est vrai que c'est très varié, ça plaît à tous les publics. Il y en a pour, en termes d'argent, je dirais pour toutes les bourses, voilà, ça c'est très important. Et je sais que c'est quelque chose qui est attendu par la population, par les touristes et... Aussi, l'objectif, c'est que les commerces qui sont là toute l'année profitent de cette fréquentation de la rue des Arts pour également, eux, pouvoir vendre leurs produits.
2: Et ça ne s'appelle pas comme ça par hasard, parce que j'ai le document qui résume un peu tout ce que l'on peut trouver dans cette nouvelle édition de Rue des Arts. Et c'est vraiment une forme de circuit que vous avez créé pour que les touristes et les locaux puissent déambuler et suivre une espèce de trajet où on découvre les boutiques les unes après les autres.
3: En fait, il y avait une demande de la part des exposants, c'est de ne pas être disséminés sur toute la ville. Ce qu'ils voulaient absolument, c'est être dans un lieu identifiable et proche. Donc, c'est la rue du Marché, avec la salle de la Halle. Voilà, il y a quatre lieux identifiés, trois dans la rue du Marché et plus la salle de la Halle. Et effectivement, l'objectif étant qu'on puisse passer facilement d'une boutique à l'autre, sans avoir trop à marcher. Alors, il y a quelques années, on avait eu beaucoup de demandes et on avait dû, par exemple, mettre des boutiques Place de la Nation, boulevard de l'Hôtel de Ville. Et là, il y a une vraie demande que tous les collectifs soient regroupés en lieu géographique unique.
2: On va juste donner les noms des boutiques, mais vous pourrez de toute façon vous fournir le plan complet avec tout le détail de chaque boutique, par exemple à l'office de tourisme, juste à côté de la radio, dans le cœur historique de Saint-Thierry, et puis dans plein de points où il sera distribué. Vous retrouverez l'étincelle créative, le repère, les créateurs de bonheur, aux arts, etc. Nulle part ailleurs, la boutique des créateurs et au fil de l'art, rien que ça, un circuit complet qui vous permettra de découvrir effectivement énormément de créations réalisées par des artisans. Je crois que vous voulez aussi insister, monsieur le maire, sur une nouvelle manifestation qui arrive prochainement et qui va aussi permettre de regrouper toutes ces créations.
3: Oui, en fait, l'objectif de toutes nos animations, c'est de mettre en valeur la cité médiévale, qui n'est pas encore assez connue, surtout au vu des récents aménagements qu'il y a eu ces dernières années. Et donc, le 14 août, le conseil municipal a eu la volonté d'organiser un marché semi-nocturne avec les artisans d'art qui aura lieu place de la Place Sainte-Anne, à côté de la collégiale, avec un concert de jazz le soir, ouvert à tous, gratuit, et en collaboration avec les boutiques, avec les commerçants, avec les restaurants, voilà, à côté. L'objectif étant que cette manifestation devienne pérenne et que on mette en évidence notre cité médiévale et les créateurs d'art.
2: Et ça permettra effectivement de passer un moment convivial où les gens pourront se rencontrer, encore une fois, que ce soit les locaux ou les gens qui seront de passage pendant cette période estivale. Monsieur le maire, merci beaucoup d'être venu nous voir.
3: Merci de votre invitation.
2: Je rappelle donc que Rue des Arts, ça commence le 1er juillet, ça se termine le 31 août. Tout un parcours dans le cœur historique de Saint-Thierry où vous pourrez découvrir pas moins de 7 boutiques avec des créateurs. Je vous laisse bien sûr aller vers tous les points de distribution pour récupérer les plans et on vous souhaite de bonnes déambulations dans les rues de Saint-Thierry. À très bientôt.
3: Merci beaucoup.
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1: Lucie Alix.
2: La vigilance rouge canicule continue et avec elle les annulations de trains. La SNCF a annoncé plusieurs changements. D'abord l'interruption de circulation des TER entre 10h et 18h en Nouvelle-Aquitaine aujourd'hui et demain. En plus de garantir le confort des voyageurs, cette décision vise à protéger le matériel ferroviaire. En effet, les caténaires se déforment sous l'effet de la chaleur. Les rails surchauffent également. Autre perturbation sur le réseau, de nouveaux intercités sont annulés sur la ligne Paris-Orléans-Limoges-Toulouse jusqu'à samedi inclus. En tout, une vingtaine de trajets sont supprimés sur la ligne POLT. Cette décision rime toujours avec la vétusté du matériel de climatisation des rames. Des annulations en série qui ne sont pas sans faire réagir la CGT. Si les trains corail ne peuvent circuler au-dessus de 33 degrés, ce ne sera pas le cas avec les futures rames oxygène. Mais ces dernières ne sont pas attendues avant 2027. Qu'à cela ne tienne, la CGT a la solution. Utiliser des TGV en bon état, mais garés, et donc inutilisés sur le réseau ferroviaire. Le syndicat estime que les trajets de début de journée et de fin de soirée pourraient être assurés par les trains corail et qu'entre ces deux moments, les TGV pourraient prendre la relève. La chaleur aura aussi eu raison de l'ouverture du festival musical de Saint-Thierry-la-Perche. Le premier concert devait avoir lieu samedi avec le Bordeaux Brass Sextet. Il est reprogrammé au mercredi 26 août à 20h30. La situation s'inverse donc et les musiciens bordelais feront la fermeture de ce festival. Les deux rendez-vous des 4 et 12 juillet ne sont pour le moment pas concernés par des annulations ou des reports. Autre annulation à cause de la vigilance rouge canicule, le festival Urbaka n'aura pas lieu. L'édition 2026 devait commencer aujourd'hui à Limoges. Le jardin de l'évêché devait accueillir les arts de rue jusqu'à samedi. Des terriers de blaireaux vides ont été détruits sur ordre du préfet de la Haute-Vienne. Un nouvel arrêté autorise les lieutenants de louveterie à cette destruction à Saint-Martin-le-Vieux. Le but, lutter contre la tuberculose bovine. Alors vous vous demandez sûrement pourquoi cette commune en particulier. Eh bien tout simplement parce qu'un cas y aurait été détecté récemment. Cette action vise donc à éviter une possible contamination des autres habitats. Vous pourriez aller à la rencontre des pompiers de terre de Haute-Charente samedi. Le centre de secours ouvre ses portes le temps d'une journée. Différentes animations sont au programme, notamment des activités pour les enfants avec des ateliers incendie, des démonstrations de secours à personne et la découverte de l'unité de sauvetage et d'appui à la recherche. Il sera aussi possible d'assister au relevage d'un cheval et à la manipulation de reptiles avec le groupe de sauvetage animalier. Le but, susciter des vocations pour recruter des volontaires. Bon jeudi à toutes et à tous.
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2: Bonjour à tous. Cette chronique est consacrée aux innovations de nos confrères d'Union et Territoires. Le journal d'information agricole vient de créer sa propre application intitulée Terre d'Actu. Il s'agit de la première de ce type en Limousin. Le but, accéder en temps réel à l'actualité rurale et agricole du Périgord et de la Haute-Vienne. Un outil gratuit mais qui propose aussi des contenus dédiés aux abonnés, comme le souligne Lionel Robin, le rédacteur en chef d'Union et Territoires.
3: L'application est gratuite sur les deux stores. Il y a actuellement beaucoup d'articles qui sont gratuits. On essaye d'en mettre un maximum, en tout cas tant qu'on sera dans la période d'appel. Après, il y a effectivement des abonnements qui permettent d'avoir l'intégralité de l'un ou l'autre des journaux, que ce soit Union Territoire, Haute-Vienne ou Réussir le Périgord en Dordogne. Et l'idée est qu'effectivement, à terme, les abonnés aient du contenu spécifique et exclusif. Mais pour l'instant, il y a vraiment la possibilité de s'informer localement, gratuitement.
2: Terre d'Actu regroupe les deux journaux du groupe Lionel Robin.
3: On vient en complément de nos hebdomadaires, puisqu'on a une société maintenant qui couvre les deux départements, Dordogne et Haute-Vienne, et qui garde chaque département garde son hebdomadaire papier. Mais on a décidé effectivement de mettre en commun nos forces à travers une application qui s'appelle Terre d'Actu, et qui est vraiment consacrée à l'info locale et rurale, faite par des journalistes sur le terrain.
2: Mais elle n'a pas vocation à remplacer les éditions papier d'Union et Territoires.
3: Le papier reste essentiel et nous garderons le papier. Il est hors de question de supprimer le papier. En tout cas, tant qu'on pourra garder qu'il sera économiquement possible de garder le papier, nous le garderons. Parce qu'effectivement, nous avons quand même une population agricole qui est relativement âgée. On a un taux de renouvellement d'abonnement qui est très élevé, parce que les gens restent fidèles à nos journaux et on veut les conserver. Et puis le papier offre d'autres avantages, donc on le conservera le plus longtemps possible.
2: Il s'agit simplement d'une adaptation aux changements sociétaux.
3: Les deux hebdos sont IPG, donc presse d'information politique et générale, depuis plusieurs années. C'est un choix qui a été fait il y a très longtemps par les actionnaires des deux structures, donc les professionnels agricoles, d'aller vers un public plus rural, plus large que simplement les agriculteurs, pour des raisons évidentes de démographie, puisque le nombre d'agriculteurs diminue et que nous, on voulait continuer d'avoir une même couverture. Et puis, la structure sociologique de l'agriculture a changé, et très souvent, dans une exploitation, l'un des membres travaille à l'extérieur, donc c'était bien aussi d'avoir cette information rurale. Donc c'est un chemin qu'on avait déjà emprunté pour le papier, et aujourd'hui on veut l'élargir au numérique et en particulier au digital, puisqu'on sait que maintenant la presse, elle se consomme essentiellement sur smartphone.
2: Mais Union et Territoires détient aussi Famosa, consacré aux actrices des territoires périgourdins et limousins, Lionel Robin.
3: Depuis plusieurs années, d'abord en Dordogne et maintenant on l'a étendu à la Haute-Vienne, nous avons un magazine, un bimensuel qui s'appelle Famosa et qui est consacré aux actrices du territoire, en Périgord et en Limousin. Et quand je dis actrice, c'est-à-dire que c'est vraiment aller vers les femmes qui font des choses sur le terrain. Elles peuvent être artisanes, chefs d'entreprise, politiques, médecins, artistes. C'est vraiment juste de l'idée que sur le territoire, il y a énormément de richesses et de ressources et que nous, on essaye d'aller les rencontrer. Du coup, ça fait un magazine qui parle des femmes, que les femmes peuvent lire, mais vraiment, il est conseillé aussi aux hommes.
2: Un magazine qui pourrait peut-être rejoindre cette nouvelle application dans quelques temps.
3: C'est à l'étude. Alors, c'est un peu plus compliqué pour l'instant. Il est uniquement sur abonnement et en kiosque, en papier. Probablement qu'à un moment donné, il y aura une extension vers le digital, vers le numérique, simplement parce que c'est dans l'ordre des choses. Mais voilà, on tient à garder pour l'instant le papier parce qu'on essaye de faire un beau magazine de qualité. Le dernier numéro, par exemple, est consacré pour notre grand format au cinéma en Limousin, et donc on est allé voir des jeunes femmes, des femmes moins jeunes, mais qui toutes se consacrent à une certaine forme de cinéma, que ce soit en fiction ou en documentaire, et qui font là aussi vivre le territoire. Et c'est vraiment remarquable de découvrir cette richesse-là.
2: L'application Terre d'Actu est disponible sur les principales plateformes de téléchargement dès aujourd'hui. Ces propos ont été recueillis par Charline Do de RCF Limousin.
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1: Mireille Calmel est l'une des plus grandes figures du roman historique en France, avec plus de 4 millions d'exemplaires vendus à ce jour. Elle nous revient avec Noces de cendres. De sa plume ensorcelante, Mireille Calmel nous plonge dans un roman épique et machiavélique où se mêlent la peur, la passion et la sensualité. Nous sommes en Bretagne en juin 1505. Lorsque le capitaine René de Kerboulard, maître des eaux et des forêts de Ruys, demande la main de Sigilée, tout en elle s'enflamme. L'homme est aussi séduisant que mystérieux, il ne réclame pour dot qu'un lopin de terre marécageuse oublié de tous. C'est un choix étrange. Dans ces terres noyées de brume, les loups rôdent. Et jusque dans les murs de l'abbaye voisine, on murmure qu'un mal ancien s'éveille. Tandis que Sigilée s'abandonne à l'homme qu'elle croit aimer, Kerboulard resserre peu à peu son emprise. Il est convaincu qu'elle est la clé d'une malédiction monstrueuse. Une malédiction qu'il est prêt à détruire à tout prix, quitte à sacrifier son épouse. Noces de cendres de Mireille Calmel est paru chez Ixo.
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4: Lucie Alix.
5: La vigilance rouge canicule continue, avec elle les annulations de trains. La SNCF a annoncé plusieurs changements. D'abord, l'interruption de circulation des TER entre 10h et 18h en Nouvelle-Aquitaine aujourd'hui et demain. En plus de garantir le confort des voyageurs, cette décision vise à protéger le matériel ferroviaire. En effet, les caténaires se déforment sous l'effet de la chaleur. Les rails surchauffent également. Autre perturbation sur le réseau, de nouveaux intercités sont annulés sur la ligne Paris-Orléans-Limoges-Toulouse jusqu'à samedi inclus. En tout, une vingtaine de trajets sont supprimés sur la ligne POLT. Cette décision rime toujours avec la vétusté du matériel de climatisation des rames. Des annulations en série qui ne sont pas sans faire réagir la CGT. Si les trains corail ne peuvent circuler au-dessus de 33 degrés, ce ne sera pas le cas avec les futures rames oxygène. Mais ces dernières ne sont pas attendues avant 2027. Qu'à cela ne tienne, la CGT a la solution. Utiliser des TGV en bon état, mais garés, et donc inutilisés sur le réseau ferroviaire. Le syndicat estime que les trajets de début de journée et de fin de soirée pourraient être assurés par les trains corail, et qu'entre ces deux moments, les TGV pourraient prendre la relève. La chaleur aura aussi eu raison de l'ouverture du festival musical de Saint-Thierry-la-Perche. Le premier concert devait avoir lieu samedi avec le Bordeaux Brass Sextet. Il est reprogrammé au mercredi 26 août à 20h30. La situation s'inverse donc et les musiciens bordelais feront la fermeture de ce festival. Les deux rendez-vous des 4 et 12 juillet ne sont pour le moment pas concernés par des annulations ou des reports. Autre annulation à cause de la vigilance rouge canicule, le festival Urbaka n'aura pas lieu. L'édition 2026 devait commencer aujourd'hui à Limoges. Le jardin de l'évêché devait accueillir les arts de rue jusqu'à samedi. Des terriers de blaireaux vides ont été détruits sur ordre du préfet de la Haute-Vienne. Un nouvel arrêté autorise les lieutenants de louveterie à cette destruction à Saint-Martin-le-Vieux. Le but, lutter contre la tuberculose bovine. Alors vous vous demandez sûrement pourquoi cette commune en particulier. Eh bien tout simplement parce qu'un cas y aurait été détecté récemment. Cette action vise donc à éviter une possible contamination des autres habitats. Vous pourriez aller à la rencontre des pompiers de terre de Haute-Charente samedi. Le centre de secours ouvre ses portes le temps d'une journée. Différentes animations sont au programme, notamment des activités pour les enfants avec des ateliers incendie, des démonstrations de secours à personne et la découverte de l'unité de sauvetage et d'appui à la recherche. Il sera aussi possible d'assister au relevage d'un cheval et à la manipulation de reptiles avec le groupe de sauvetage animalier. Le but, susciter des vocations pour recruter des volontaires. Bon jeudi à toutes et à tous.
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6: Bonsoir, la météo Kaolin, votre radio locale vous accompagne en musique, en info et dans vos programmes locaux. Chaud, très chaud est encore le mot phare de ce jeudi. La soirée devrait encore être chaude, hein. Profitez tout de même d'ouvrir les fenêtres pour faire entrer de l'air. La nuit sera encore dure et chaude demain. Vendredi, le réveil se fait encore dans la chaleur et la journée verra encore l'ambiance caniculaire avec les valeurs minimales de 22 à 27 degrés et en journée 34 à 37 degrés. Une légère baisse des valeurs est attendu avant un week-end chaud pour samedi et orageux et des averses pour dimanche. Nous y revenons très vite et on reste branchés. En attendant, hydratez-vous et prenez soin de vous.
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3: L'agenda, Kaolin, et on commence tout de suite avec un festival, la 4e édition du festival Asteroid Day, en lien avec la journée mondiale des astéroïdes. Un festival qui dure du 15 au 30 juin à Jasnon-Presnac et Rochechouart, c'est gratuit. La science et la culture en s'amusant, de 3 à 97 ans. Direction la commune de Ségur-le-Château pour vous parler des visites guidées du village et du château. Visite guidée d'un des plus beaux villages de France. Alors rendez-vous fixé au bureau d'information touristique à 11h, infos et réservations auprès de l'office de tourisme au 05 55 73 39 92. Le jeudi 25 juin, vous pourrez retrouver une conférence, le corps dans l'art, le corps au 20e siècle, une conférence qui vous est proposée au musée d'art et d'histoire de Saint-Thierry-la-Perche entre 18h30 et jusqu'à 19h30. Vous pourrez retrouver également une marche avec l'association communautaire ADN autour de nous qui vous invite. Donc ce jeudi 25 juin à Massignac sur le circuit autour du plan d'eau, un circuit de 13 km à allure soutenue et un circuit de 11 km à allure modérée. Rendez-vous fixé au parking de la piscine avenue Corot à 7h30 pour un départ à 7h45 ou directement sur place à 8h au parking de la Conti. Jeudi toujours, une soirée table ronde organisée de 19h30 à 21h dans le cadre des états généraux de la biotique sous les auspices de l'espace régional de réflexion éthique de Nouvelle-Aquitaine, site Limousin. Une table ronde et débat jusqu'où aller dans les mesures de prévention pour les personnes âgées et limites éthiques. Cela se placera à la mairie de Rochechouart, place du Château, en présence de nombreux représentants. Le jeudi 25 toujours marque le retour des marchés festifs de producteurs. Cela se passe au jardin du Moulin à Sous, organisé par l'association Saveurs et Terroirs. Consommer bon, consommer local. Des produits locaux très variés à emporter ou à consommer sur place. Les animations commenceront à partir de 18h au jardin du Moulin à Sous.
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3: Le vendredi 26 juin maintenant vous est proposé un barbecue par l'association Famille Rurale après la fête de l'école sur le parking de la salle des fêtes à Saillat-sur-Vienne. Restauration, buvette et animation sur place. On vous parle également ce vendredi 26 juin de Rush Flag qui aura lieu de 19h30 à 21h30 au gymnase de Rochechouart. Inscription obligatoire pour la participation. On vous parle le samedi 27 juin d'un concert à Coussac-Bonneval, un concert de la chorale Ayen Voices avec son chef d'orchestre Andrew Field. Cela se passera à 18h, cours intérieur du château de Bonneval, sur réservation. Info et réservation directement auprès du château de Bonneval au 06 29 19 49 06. On vous parle également d'un concours de pétanque organisé à La Roche-l'Abeille ce samedi 27 juin. Un tête-à-tête à partir de 8h30 et en doublette à partir de 13h30. Cela se passe toute la journée à la salle des fêtes organisée par la APPMA de La Roche-l'Abeille. Et puis une conférence également au Chalard, conférence Regards croisés en Limousin. Une conférence qui aura lieu de 15h30 à 17h à la salle des fêtes. C'est un événement gratuit organisé par Chalard Initiative. On n'oublie pas également ce week-end l'art en fête, l'association Esquisse qui fête ses 30 ans avec un marché des arts créatifs, buvette et food truck sur place, animation musicale assurée par l'école intercommunale de musique et de danse. Cela se passera de 8h à 18h30 au jardin du Moulin à Sous à Saint-Thirier. À ne pas oublier également le feu de la Saint-Jean à Saint-Thierry-la-Perche, buvette, grillade et animation musicale, ainsi qu'un grand feu sur la plage à la tombée de la nuit. Cela commencera à 17h30 du côté du lac d'Arfeuil, une manifestation qui est organisée par le motoclub du pays arédien. Rochechou Art et Danse du Monde vous invite le samedi 27 juin à partir de 14h, place du Château, pour découvrir des arts et danses du monde. Le tout est organisé par le comité des fêtes. Vous retrouverez Gypsy Fiesta, Rochechouart Loisirs Création, la Batouka d'Onf, Perles et Dragons et de nombreuses autres associations et animations qui vous seront proposées. Animations et soirées DJ en plus qu'un marché de producteurs qui vous sera proposé à partir de 18h. Direction Saint-Auvent le samedi 27 juin pour vous parler de la 14e randonnée gourmande organisée par le comité des fêtes. Différentes animations et balles avec orchestre Mi Camionetta vous seront également proposées.
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3: N'oubliez pas également le vide-grenier organisé par Saint-Thierry Escrime le dimanche 28 juin, à Saint-Thierry-la-Perche donc, sur l'esplanade et le gymnase Jules Ferry. Buvette, restauration sur place et puis bien sûr animation d'escrime proposée à 10h, de 10h à 11h et de 15h à 16h. La journée des Olympiades vous attend également sur la base de loisirs de Roufiac. Défis sportifs et ludiques toute la journée en équipe, c'est gratuit et ouvert à tous. Et puis pour les amateurs de sport, on termine avec les 6 heures de gravel organisées par la SSJ Cyclo sur le circuit automobile de Saint-Junien ce dimanche 28 juin avec buvette, restauration et ravito coureurs, ouvert aux licenciés de toute fédération et aux non-licenciés également. La longueur du circuit 3,5 km. Il y aura également une épreuve de virage technique et relance. Les inscriptions se font en ligne sur le site OKTime. Évidemment, toutes ces annonces sont susceptibles d'être modifiées en fonction des conditions météo du moment. La canicule qui devrait durer jusqu'à ce vendredi pourrait entraîner certaines annulations. Nous vous tiendrons bien évidemment au courant.
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3: Le cinéma sur Kaolin, et si on se faisait une toile? Prenons la direction du Cinébourse de Saint-Julien pour vous parler des séances de ce jeudi 25 juin. Vous pourrez retrouver deux films aujourd'hui qui vous seront proposés à 20h30. Le garçon qui faisait danser les collines en version originale sous-titrée et le film de Steven Spielberg, Disclosure Day. Moi, je vous propose aujourd'hui de revenir sur ce film de Steven Spielberg. Et si tu découvrais que nous ne sommes pas seuls, si on te le montrait, te le prouvait, ça te ferait peur? Les gens ont droit à la vérité, elle appartient à 7 milliards de personnes. Chaque seconde nous rapproche de l'inévitable. Est Disclosure Day.
4: Je les vois, ils sont tout près.
5: Réalisé par Steven Spielberg.
6: I am much more inclined now than I was when I made Close Encounters. To really believe that we're not the only intelligent civilization in the universe.
7: Voler.
8: Des secrets. Tout le monde a droit à la vérité.
6: This is a story about us. All of us.
9: Bonjour, Kansas City.
6: Up against the most extraordinary event in human history.
9: Qu'est-ce qui m'arrive? J'ai peur, je comprends plus rien tellement j'ai peur.
10: Il ne faut pas, il y a quelqu'un d'autre.
9: Daniel Kellner.
11: Vous êtes qui?
9: Ne retournez pas dans la maison.
12: Ils vous ont retrouvé.
9: Je sais pas qui vous êtes, mais ils veulent vous tuer.
13: L'humanité ne peut pas accepter ce que nous savons. Il faut arrêter cet homme, à tout prix.
14: C'est n'importe quoi, c'est n'importe quoi, c'est n'importe quoi!
15: Ça fait 79 ans qu'on dissimule la vérité. Il faut que ça cesse.
16: Nous allons interrompre notre édition.
6: When Disclosure Day actually happens, we're going to have to accept we haven't been alone since the beginning of time.
5: En juin. Pour découvrir le sens de ta vie, tu dois retourner là où tout a commencé.
17: Je te reconnais.
6: I used to say to myself, wouldn't it be wonderful if all of this turned out to be true? I'm now thinking, wouldn't it be wonderful for people to know all of this is true?

0: Disclosure Day.
1: Direction maintenant le cinéma Arrivi de Saint-Thierry pour vous parler des séances du jour. Elles vont commencer à partir de 18h où vous pourrez retrouver Toy Story mais également l'affaire Zanetti à 18h30. Deux films vous seront ensuite proposés dans la soirée. Disclosure Day en version originale sous-titrée à 20h30 et le film Tout va super à 21h. Aujourd'hui, nous allons parler du cinquième volet des aventures de Toy Story. Buzz, Woody, Jessie et le reste de la bande verront leur travail remis en question dans ce nouveau volet lorsqu'ils découvriront que ce qui obsède les enfants d'aujourd'hui s'appelle l'électronique.
2: Fourchette, acceptez-vous de prendre Karen Beverly pour légitime épouse?
3: Yeah, je vous déclare maintenant couvert pour la vie. Qui a empoisonné la demoiselle d'honneur?
4: Bonnie, il y a un colis pour toi.
5: Merci, merci.
6: Bonjour, je suis Lilypad. Jouons ensemble.
7: C'est l'extinction, ça recommence.
8: Bonnie, le temps d'écran est terminé.
9: D'accord.
10: Il faut que je te parle, machine. Appelle-moi Lily. Avec les jouets, on a passé tout l'été à aider Bonnie à se faire des amis.
9: Oui.
10: Et toi, t'es venue tout gâcher avec des...
9: Je vois.
10: Tu m'écoutes même pas.
9: J'écoute toujours tout. Regarde.
6: Avec les jouets, on a passé tout l'été à aider Bonnie à se faire des amis.
9: En espagnol.
6: Con los juguetes nos pasamos todo el verano.
10: Quoi?
11: Proms pour être enjoué dans le placard.
10: Woody.
12: Jessie, salut.
10: Est-ce que ça va aussi mal qu'on le dit pour les jouets?
12: On en voit de plus en plus abandonnés chaque jour.
13: On est fichus.
10: La technologie nous a envahis aussi.
12: Je sais pas quoi te dire, Jessie. Avec un jouet, on peut jouer, mais avec la tech, on peut tout faire.
10: Je perds Bonnie à cause de cette machine.
14: Je suis ton ami,
11: Woody.
12: Je suis venu le plus vite possible.
15: Pourquoi tu portes une robe, Woody?
12: Ça s'appelle un poncho, Fourchette.
10: Quelqu'un a un feutre marron.
16: Halt! Qui va là?
17: Wow, wow, wow! Je viens en paix.
16: Ça faisait longtemps, cowboy.
10: Tu es quoi, un vieux monsieur enjoué?
12: Quoi? Elle croit que t'es vieux parce que tu perds tes cheveux, Woody.
10: Bonnie a besoin de quelqu'un né au même siècle qu'elle. Adieu, les jouets.
14: Ton ami, c'est moi.
16: Il nous faut du renfort.
14: Je suis ton ami.
12: J'y crois pas.
14: Quand tout s'embrouille.
13: Elle s'enfuit, Buzz!
16: Mission sur cette planète est de faire le bonheur d'un enfant.
14: Rappelle-toi ce que ton vieux pote disait.
10: Bonnie a encore besoin de nous.
6: En avant, pile poil.
12: Buzz, reste là, je vais avec eux.
16: Tu crois que j'en suis pas capable?
14: Oui, je suis ton ami.
16: Joli poncho.
11: Que c'est bon de les revoir se disputer.
7: Ça m'avait manqué aussi.
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21: Bonjour à tous. Vos idées sorties de ce jeudi 25 juin 2026. On démarre avec la Guinguette Express à Champagnac-la-Rivière à 19h30. Si la vigilance rouge canicule a eu raison du marché fermier prévu en même temps, le groupe invité par la commune est toujours de la partie. Il vous fait revivre un siècle de chansons des années 1920 à nos jours. Les classiques de la chanson française se font revisiter, de Maurice Chevalier à Claude François, en passant par De Bourville, Gabin et Gilbert Montagnier. Venez taper du pied ou danser au son des guitares, trompettes et tuba. On poursuit avec le concert d'Abal au Nichoir de Saint-Mathieu. Ça commence à 20h. Cet ensemble vocal porte la langue occitane au cœur de ses créations musicales contemporaines. Au travers de leurs chants, vous retrouvez des poésies chargées d'histoire et le parfum des murmures égarés, de quoi faire renaître au présent les vestiges laissés par les artistes occitans du passé. Si vous êtes plutôt exposition, en voici deux que l'on vous propose. D'abord, les Beaux-Arts vous invitent à l'exposition Lecture. Maribel Nadal-Jauvet, commissaire indépendante, a été invitée pour une nouvelle collaboration. C'est le thème de la lecture à travers l'histoire de l'art qui a été sélectionné pour cette exposition. Au total, ce sont 12 artistes, 16 œuvres et 8 créations qui vous sont présentées. C'est une façon de découvrir la lecture sous toutes ses formes, en partant de l'action de lire jusqu'à l'objet en lui-même, c'est-à-dire le livre. Lecture est à retrouver jusqu'au 8 novembre 2026. Enfin, l'exposition sur l'orgue de la collégiale du Dora se tient en ce moment à la Maison du Patrimoine jusqu'au 20 septembre. Elle a pour objectif de célébrer le 150e anniversaire de l'inauguration de l'orgue Cavaillé-Coll. L'association des Amis de l'Orgue du Dora présente donc cette exposition qui retrace l'histoire et les caractéristiques de l'instrument.
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1: Lucie Alix.
2: La vigilance rouge canicule continue et avec elle les annulations de trains. La SNCF a annoncé plusieurs changements. D'abord l'interruption de circulation des TER entre 10h et 18h en Nouvelle-Aquitaine aujourd'hui et demain. En plus de garantir le confort des voyageurs, cette décision vise à protéger le matériel ferroviaire. En effet, les caténaires se déforment sous l'effet de la chaleur, les rails surchauffent également. Autre perturbation sur le réseau, de nouveaux intercités sont annulés sur la ligne Paris-Orléans-Limoges-Toulouse jusqu'à samedi inclus. En tout, une vingtaine de trajets sont supprimés sur la ligne POLT. Cette décision rime toujours avec la vétusté du matériel de climatisation des rames. Des annulations en série qui ne sont pas sans faire réagir la CGT. Si les trains corail ne peuvent circuler au-dessus de 33 degrés, ce ne sera pas le cas avec les futures rames oxygène. Mais ces dernières ne sont pas attendues avant 2027. Qu'à cela ne tienne, la CGT a la solution. Utiliser des TGV en bon état, mais garés, et donc inutilisés sur le réseau ferroviaire. Le syndicat estime que les trajets de début de journée et de fin de soirée pourraient être assurés par les trains corail et qu'entre ces deux moments, les TGV pourraient prendre la relève. La chaleur aura aussi eu raison de l'ouverture du festival musical de Saint-Thierry-la-Perche. Le premier concert devait avoir lieu samedi avec le Bordeaux Brass Sextet. Il est reprogrammé au mercredi 26 août à 20h30. La situation s'inverse donc et les musiciens bordelais feront la fermeture de ce festival. Les deux rendez-vous des 4 et 12 juillet ne sont pour le moment pas concernés par des annulations ou des reports. Autre annulation à cause de la vigilance rouge canicule, le festival Urbaka n'aura pas lieu. L'édition 2026 devait commencer aujourd'hui à Limoges. Le jardin de l'évêché devait accueillir les arts de rue jusqu'à samedi. Des terriers de blaireaux vides ont été détruits sur ordre du préfet de la Haute-Vienne. Un nouvel arrêté autorise les lieutenants de louveterie à cette destruction à Saint-Martin-le-Vieux. Le but, lutter contre la tuberculose bovine. Alors vous vous demandez sûrement pourquoi cette commune en particulier. Eh bien tout simplement parce qu'un cas y aurait été détecté récemment. Cette action vise donc à éviter une possible contamination des autres habitats. Vous pourriez aller à la rencontre des pompiers de terre de Haute-Charente samedi. Le centre de secours ouvre ses portes le temps d'une journée. Différentes animations sont au programme, notamment des activités pour les enfants avec des ateliers incendie, des démonstrations de secours à personne et la découverte de l'unité de sauvetage et d'appui à la recherche. Il sera aussi possible d'assister au relevage d'un cheval et à la manipulation de reptiles avec le groupe de sauvetage animalier. Le but, susciter des vocations pour recruter des volontaires. Bon jeudi à toutes et à tous.
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2: Le centre de la mémoire d'Oradour-sur-Glane est en travaux depuis plusieurs mois. Le but du chantier, redéfinir entièrement l'espace intérieur et installer une toute nouvelle scénographie. Babette Robert, directrice du centre de la mémoire d'Oradour-sur-Glane.
3: C'est vrai que c'est un chantier qui est très impressionnant parce que c'est une rénovation complète du bâtiment. Non seulement de l'exposition permanente, mais aussi du bâtiment lui-même. Donc il n'y avait plus rien, en effet, à l'intérieur.

0: Aujourd'hui, les cloisons sont montées. On voit les espaces nouveaux dans le centre. Et puis, très prochainement, ce seront les travaux de scénographie qui vont démarrer.
1: La scénographie intégrera des dispositifs complètement nouveaux.
0: C'est non seulement la scénographie, mais la muséographie qui a été refaite et qui est donc le fruit du travail d'une muséographe qui travaille sous le contrôle d'un conseil scientifique. Donc, tout ce qui va être fait sera validé par le conseil scientifique, bien entendu. Le but était d'actualiser les contenus en fonction des recherches réalisées depuis l'ouverture du centre en 1999 et puis aussi de profiter des technologies que l'on a actuellement pour proposer des dispositifs interactifs en particulier et des dispositifs qui permettent de voir, d'entendre. Voilà, donc tout cela effectivement sera complètement nouveau pour les visiteurs. Ce sera une visite, une découverte nouvelle.
1: Babette Robert nous donne quelques exemples concrets de ces nouvelles installations.
0: Il y aura d'abord une présence importante du village lui-même d'Oradour dans l'exposition, comme un fil rouge au fil de l'exposition. C'était une demande régulière des visiteurs auparavant. Et puis, il y aura une explication vraiment actualisée du déroulement même de l'après-midi du 10 juin 1944, c'est-à-dire du déroulement du massacre, grâce à des recherches qui ont été faites depuis 1999 et grâce à un dispositif qui allie l'image et le fait de faire apparaître des images à la demande. Voilà. Ce sera l'intérêt porté au paysage mémoriel et dans une dimension élargie par rapport à l'ancienne exposition permanente, donc qui ne s'intéressera pas seulement aux ruines classées monuments historiques, mais qui ira au-delà, parce que tout ne s'est pas déroulé dans les ruines.
1: L'art aura aussi sa place dans cette nouvelle muséographie, tout comme les experts.
0: Il y aura une approche, on va dire, artistique, ce que l'art, les artistes ont pu dire et créer sur le massacre d'Oradour. Et pour finir, un dispositif qui permettra aux visiteurs d'obtenir des réponses à un certain nombre de questions qu'ils seront en droit de se poser à la fin de l'exposition et auxquelles répondront des experts. Parfois un expert seul, parfois un expert en dialogue avec un autre expert. Et voilà, ça aussi, je crois que ce sera vraiment nouveau.
1: Comme aussi les témoignages des rescapés du 10 juin 1944.
0: Le centre conserve des sources orales, donc des témoignages enregistrés des rescapés, Robert Hébras, mais aussi, je pense à ceux qui nous ont quittés le plus récemment, Camille Senon, mais aussi Jean-Marcel Dartout, avant eux, enfin voilà. Et donc tous ces témoignages oraux, ces sources orales sont conservées et seront effectivement, alors pas toutes parce que non, ça ferait beaucoup et ça ferait trop, mais un certain nombre d'entre elles seront données à entendre dans la future exposition.
1: Des travaux devenus nécessaires au fil des découvertes et des recherches.
0: L'histoire est toujours la même en effet, c'est la façon de la travailler, qui est différente, oui, non, enfin, qui évolue au fil des années. Hein, les historiens travaillent les uns après les autres et interrogent différemment et travaillent sur des archives qui sont nouvelles. Donc, l'histoire elle-même n'a pas changé, mais ce que l'on en connaît évolue et s'enrichit au fil des années. Donc, ça, c'est absolument nécessaire de le partager avec le plus grand nombre.
1: Selon Babette Robert, le Centre de la Mémoire accueillit entre 250 000 et 300 000 visiteurs par an, son tassement au fil des années, mais elle espère tout de même un rebond à la réouverture.
0: Nous espérons un nombre de visiteurs important à la réouverture. Je pense que les gens qui habitent près d'Oradour, qui habitent en Haute-Vienne, seront vraiment intéressés et seront impatients de découvrir l'exposition future, de découvrir aussi le bâtiment qui, encore une fois, parce qu'on parle beaucoup et c'est le fond, donc on a raison, de l'exposition, mais le bâtiment lui-même refait sera d'un meilleur confort pour l'accueil des visiteurs et donc nous espérons que le public sera nombreux pour le découvrir.
1: Le Centre de la Mémoire d'Oradour-sur-Glane doit rouvrir en juin 2027. Pour Kaolin, Lucie Alix.
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2: Nouveauté musicale Nouvelle-Aquitaine, Bricky et 3G, Lucci and Floki pour le titre Subutex, featuring Scott South, Fakhri Jenkins. Voilà bientôt 10 ans que le laboratoire bordelais des beatmakers Bricky et 3G fabrique avec une tribu d'amis, Baby Solo 33, H, Jeune Crack, La Fève, des sons qui s'écoutent très au-delà des frontières hexagonales, en priorité via la plateforme SoundCloud. De ces titres passés au laïcomètre de la plateforme, sortent ensuite des supports physiques multiples, comme par exemple en 2025 une compilation Unrelease volume 3, dont votre radio a extrait Subutex, coécrit avec Lucci and Floki, avec pour autre invité Scott South et Fakhri Jenkins. Bricky and 3G nous livre ici une petite perle hip-hop concernée, inspirée par une actualité sociale pas toujours bienveillante pour les marges, choisie ou subie. Unissant toutes les influences du duo, jazz, soul, reggae, afrobeat, en passant par toutes les nuances des musiques actuelles. Outre Subutex, on peut aussi écouter de loin en loin d'autres coopérations créatives du duo, comme Pyro, produit en 2022 avec H Jeune Crack et Abel 31, ou Hustle Mode avec ST.

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3: À Saint-Junien, la ludothèque La Roulotte recrute un coordinateur, une coordinatrice du projet associatif pour un CDD de 6 mois à temps partiel à partir de septembre. Vos missions, organisation, suivi administratif, financement, appui aux ressources humaines, le poste n'inclut ni management ni rôle décisionnel. Vous êtes attendu comme appui et force de proposition. Candidature souhaitée avant le 25 juin. Plus d'infos, ludobus-la-roulotte.fr. La communauté de communes Pays Nexon Mont de Chalut recherche un agent technique en renfort afin de réaliser les contrôles des installations d'assainissement non collectif. Le lieu du travail sera 6 places de l'église à Nexon. Le poste est à pourvoir le 1er juillet, date limite de candidature le 22 juin, emploi temporaire de 6 mois. Vos missions, réaliser les contrôles des installations d'assainissement non collectif existantes, réaliser ponctuellement les contrôles des installations, assurer le suivi administratif des dossiers. Toutes les informations auprès de la communauté de communes Pays de Nexon, Mont de Chalut. 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À bientôt.
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4: Lucie Alix.
5: La vigilance rouge canicule continue et avec elle les annulations de trains. La SNCF a annoncé plusieurs changements. D'abord, l'interruption de circulation des TER entre 10h et 18h en Nouvelle-Aquitaine aujourd'hui et demain. En plus de garantir le confort des voyageurs, cette décision vise à protéger le matériel ferroviaire. En effet, les caténaires se déforment sous l'effet de la chaleur. Les rails surchauffent également. Autre perturbation sur le réseau, de nouveaux intercités sont annulés sur la ligne Paris-Orléans-Limoges-Toulouse jusqu'à samedi inclus. En tout, une vingtaine de trajets sont supprimés sur la ligne POLT. Cette décision rime toujours avec la vétusté du matériel de climatisation des rames. Des annulations en série qui ne sont pas sans faire réagir la CGT. Si les trains corail ne peuvent circuler au-dessus de 33 degrés, ce ne sera pas le cas avec les futures rames oxygène. Mais ces dernières ne sont pas attendues avant 2027. Qu'à cela ne tienne, la CGT a la solution. Utiliser des TGV en bon état, mais garés, et donc inutilisés sur le réseau ferroviaire. Le syndicat estime que les trajets de début de journée et de fin de soirée pourraient être assurés par les trains corail et qu'entre ces deux moments, les TGV pourraient prendre la relève. La chaleur aura aussi eu raison de l'ouverture du festival musical de Saint-Thierry-la-Perche. Le premier concert devait avoir lieu samedi avec le Bordeaux Brass Sextet. Il est reprogrammé au mercredi 26 août à 20h30. La situation s'inverse donc et les musiciens bordelais feront la fermeture de ce festival. Les deux rendez-vous des 4 et 12 juillet ne sont pour le moment pas concernés par des annulations ou des reports. Autre annulation à cause de la vigilance rouge canicule, le festival Urbaka n'aura pas lieu. L'édition 2026 devait commencer aujourd'hui à Limoges. Le jardin de l'évêché devait accueillir les arts de rue jusqu'à samedi. Des terriers de blaireaux vides ont été détruits sur ordre du préfet de la Haute-Vienne. Un nouvel arrêté autorise les lieutenants de louveterie à cette destruction à Saint-Martin-le-Vieux. Le but, lutter contre la tuberculose bovine. Alors vous vous demandez sûrement pourquoi cette commune en particulier. Eh bien tout simplement parce qu'un cas y aurait été détecté récemment. Cette action vise donc à éviter une possible contamination des autres habitats. Vous pourriez aller à la rencontre des pompiers de terre de Haute-Charente samedi. Le centre de secours ouvre ses portes le temps d'une journée. Différentes animations sont au programme, notamment des activités pour les enfants avec des ateliers incendie, des démonstrations de secours à personne et la découverte de l'unité de sauvetage et d'appui à la recherche. Il sera aussi possible d'assister au relevage d'un cheval et à la manipulation de reptiles avec le groupe de sauvetage animalier. Le but, susciter des vocations pour recruter des volontaires. Bon jeudi à toutes et à tous.
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7: Bonsoir, la météo Kaolin, votre radio locale vous accompagne en musique, en info et dans vos programmes locaux. Chaud, très chaud est encore le mot phare de ce jeudi. La soirée devrait encore être chaude, hein. Profitez tout de même d'ouvrir les fenêtres pour faire entrer de l'air. La nuit sera encore dure et chaude demain. Vendredi, le réveil se fait encore dans la chaleur et la journée verra encore l'ambiance caniculaire avec les valeurs minimales de 22 à 27 degrés et en journée 34 à 37 degrés. Une légère baisse des valeurs est attendu avant un week-end chaud pour samedi et orageux et des averses pour dimanche. Nous y revenons très vite et on reste branché en attendant. Hydratez-vous et prenez soin de vous.
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3: Le cinéma sur Kaolin, et si on se faisait une toile, prenons la direction du Cinébourse de Saint-Julien pour vous parler des séances de ce jeudi 25 juin. Vous pourrez retrouver deux films aujourd'hui qui vous seront proposés à 20h30. Le garçon qui faisait danser les collines en version originale sous-titrée et le film de Steven Spielberg, Disclosure Day. Moi, je vous propose aujourd'hui de revenir sur ce film de Steven Spielberg. Si tu découvrais que nous ne sommes pas seuls, si on te le montrait, te le prouvait, ça te ferait peur? Les gens ont droit à la vérité, elle appartient à 7 milliards de personnes. Chaque seconde nous rapproche de l'inévitable. Disclosure Day.
4: Je les vois, ils sont tout prêts.
5: Réalisé par Steven Spielberg.
6: I am much more inclined now than I was when I made Close Encounters. To really believe that we're not the only intelligent civilization in the universe.
4: Des secrets. Tout le monde a droit à la vérité.
6: This is a story about us. All of us.
7: Bonjour, Kansas City.
6: Up against the most extraordinary event in human history.
7: Qu'est-ce qui m'arrive? J'ai peur, je comprends plus rien tellement j'ai peur.
8: Il ne faut pas, il y a quelqu'un d'autre.
7: Daniel Kellner.
9: Vous êtes qui?
7: Ne retournez pas dans la maison.
10: Ils vous ont trouvé.
7: Je sais pas qui vous êtes, mais ils veulent vous tuer.
11: L'humanité ne peut pas accepter ce que nous savons. Il faut arrêter cet homme, à tout prix.
12: C'est n'importe quoi, c'est n'importe quoi, c'est n'importe quoi!
13: Ça fait 79 ans qu'on dissimule la vérité. Il faut que ça cesse!
14: Nous allons interrompre notre édition.
6: When Disclosure Day actually happens, we're going to have to accept we haven't been alone since the beginning of time.
5: En juin. Pour découvrir le sens de ta vie, tu dois retourner là où tout a commencé.
4: Je te reconnais.
6: I used to say to myself, wouldn't it be wonderful if all of this turned out to be true? I'm now thinking, wouldn't it be wonderful for people to know all of this is true?

0: Disclosure Day.
1: Direction maintenant le cinéma Arrivi de Saint-Thierry pour vous parler des séances du jour. Elles vont commencer à partir de 18h où vous pourrez retrouver Toy Story mais également l'affaire Zanetti à 18h30. Deux films vous seront ensuite proposés dans la soirée. Disclosure Day en version originale sous-titrée à 20h30 et le film Tout va super à 21h. Aujourd'hui, nous allons parler du cinquième volet des aventures de Toy Story. Buzz, Woody, Jessie et le reste de la bande verront leur travail remis en question dans ce nouveau volet lorsqu'ils découvriront que ce qui obsède les enfants d'aujourd'hui s'appelle l'électronique.
2: Pour cette, acceptez-vous de prendre Karen Beverly pour légitime épouse.
3: Je vous déclare maintenant couvert pour la vie. Qui a empoisonné la demoiselle d'honneur?
4: Bonnie, il y a un colis pour toi.
5: Merci, merci.
6: Bonjour, je suis Lilypad. Jouons ensemble.
7: C'est l'extinction, ça recommence.
8: Bonnie, le temps d'écran est terminé.
9: D'accord.
10: Il faut que je te parle, machine. Appelle-moi Lily. Avec les jouets, on a passé tout l'été à aider Bonnie à se faire des amis.
9: Oui.
10: Et toi, t'es venue tout gâcher avec des...
9: Je vois.
10: Tu m'écoutes même pas.
9: J'écoute toujours tout. Regarde.
6: Avec les jouets, on a passé tout l'été à aider Bonnie à se faire des amis.
9: En espagnol.
6: Con los juguetes nos pasamos todo el verano.
10: Quoi?
11: Proms pour être enjoué dans le placard.
10: Woody.
12: Jessie, salut.
10: Est-ce que ça va aussi mal qu'on le dit pour les jouets?
12: On en voit de plus en plus abandonnés chaque jour.
7: On est fichus.
10: La technologie nous a envahis aussi.
12: Je sais pas quoi te dire, Jessie. Avec un jouet, on peut jouer, mais avec la tech, on peut tout faire.
10: Je perds Bonnie à cause de cette machine.
13: Je suis ton ami.
11: Woody.
12: Je suis venu le plus vite possible.
14: Pourquoi tu portes une robe, Woody?
12: Ça s'appelle un poncho, fourchette.
10: Quelqu'un a un feutre marron.
11: Halt! Qui va là?
12: Wow, wow, wow! Je viens en paix.
11: Ça faisait longtemps, cowboy.
10: Tu es quoi, un vieux monsieur enjoué?
12: Quoi?
14: Elle croit que t'es vieux parce que tu perds tes cheveux, Woody.
10: Bonnie a besoin de quelqu'un né au même siècle qu'elle. Adieu, les jouets.
13: Ton ami, c'est
11: il nous faut du renfort.
13: Je suis ton ami.
12: J'y crois pas.
13: Quand tout s'embrouille.
14: Elle s'enfuit, Buzz!
11: Mission sur cette planète est de faire le bonheur d'un enfant.
13: Rappelle-toi ce que ton vieux pote disait.
10: Bonnie a encore besoin de nous. En avant, pile poil.
12: Buzz, reste là, je vais avec eux.
11: Tu crois que j'en suis pas capable?
13: Oui, je suis ton ami.
11: Joli poncho.
15: Que c'est bon de les revoir se disputer.
16: Ça m'avait manqué aussi.
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26: Bonjour à tous. Vos idées sorties de ce jeudi 25 juin 2026. On démarre avec la Guinguette Express à Champagnac-la-Rivière à 19h30. Si la vigilance rouge canicule a eu raison du marché fermier prévu en même temps, le groupe invité par la commune est toujours de la partie. Il vous fait revivre un siècle de chansons des années 1920 à nos jours. Les classiques de la chanson française se font revisiter, de Maurice Chevalier à Claude François, en passant par De Bourville, Gabin et Gilbert Montagnier. Venez taper du pied ou danser au son des guitares, trompettes et tuba. On poursuit avec le concert d'Abba au Nichoir de Saint-Mathieu. Ça commence à 20h. Cet ensemble vocal porte la langue occitane au cœur de ses créations musicales contemporaines. Au travers de leurs chants, vous retrouvez des poésies chargées d'histoire et le parfum des murmures égarés, de quoi faire renaître au présent les vestiges laissés par les artistes occitans du passé. Si vous êtes plutôt exposition, en voici deux que l'on vous propose. D'abord, les Beaux-Arts vous invitent à l'exposition Lecture. Maribel Nadal-Jauvet, commissaire indépendante, a été invitée pour une nouvelle collaboration. C'est le thème de la lecture à travers l'histoire de l'art qui a été sélectionné pour cette exposition. Au total, ce sont 12 artistes, 16 œuvres et 8 créations qui vous sont présentées. C'est une façon de découvrir la lecture sous toutes ses formes, en partant de l'action de lire jusqu'à l'objet en lui-même, c'est-à-dire le livre. Lecture est à retrouver jusqu'au 8 novembre 2026. Enfin, l'exposition sur l'orgue de la Collégiale du Dora se tient en ce moment à la Maison du Patrimoine jusqu'au 20 septembre. Elle a pour objectif de célébrer le 150e anniversaire de l'inauguration de l'orgue Cavaille-École. L'association des Amis de l'Orgue du Dora présente donc cette exposition qui retrace l'histoire et les caractéristiques de l'instrument.
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2: Bonsoir à tous. À mesure que la canicule se poursuit, les urgences se remplissent. Les médecins alertent sur les dégâts de ces fortes chaleurs, notamment sur les plus fragiles. Avec un mercure aussi haut, les festivals de musique doivent s'adapter. On sera en Ardèche où des mesures ont été prises pour rafraîchir le public. Et puis c'est une mesure qui inquiète les futurs étudiants. Un rapport préconise de quintupler les frais d'inscription à l'université. L'UNEF n'en veut pas. Après 72 aujourd'hui, 61 départements seront en vigilance rouge canicule demain. La façade atlantique va repasser en orange. La chaleur que l'on subit depuis plusieurs jours épuise les organismes. Le gouvernement a lancé le plan Orsan de niveau 3 dans les hôpitaux face à une augmentation des passages aux urgences. Le risque de mortalité augmente lui aussi et les dégâts seront visibles à retardement, explique le médecin président du syndicat de l'Union française pour une médecine libre, Jérôme Marty.
3: On sait qu'il y a une cinétique et une latence en quelque sorte, jusqu'à 8 jours, 10 jours après la canicule, avec des décompensations qui peuvent être des décompensations cardiaques, respiratoires, rénales, etc. chez les patients fragiles. On a des organismes fatigués et qui vont mettre beaucoup de temps à se relever de l'événement que l'on vit. On rentre dans la période dangereuse là maintenant, quoi. On est au 4e ou 5e jour. On sait que ça va taper encore fort, en particulier région parisienne, sud-ouest, etc. pendant encore 2 jours. Et on rentre incontestablement dans une période dangereuse. On le voit avec le surcroît d'entrée aux urgences, ça ne va faire malheureusement qu'augmenter dans les 2 jours qui viennent.
2: Jérôme Marty appelle les médecins à décaler leurs horaires de consultation entre 7h et 13h ou entre 19h et 23h pour éviter aux patients les heures les plus chaudes. La colère des enseignants, les syndicats appellent à la grève face à leurs conditions de travail qu'ils jugent inacceptables en cette période de canicule avec des classes surchauffées. Selon l'intersyndicale, les différents ministres n'ont jamais vraiment donné suite à leurs alertes et leurs propositions. Les personnels doivent bricoler pour assurer leur mission dans des conditions difficiles. 60 000 festivaliers attendus sous la chaleur. En Ardèche, le festival Aluna ouvre ses portes aujourd'hui. Jusqu'à ce week-end, sur scène, Gaëtan Roussel, Matt Pokora ou encore Damso. Et dans le public, des spectateurs sous un soleil de plomb. Alors, les organisateurs ont tout prévu avec de l'eau à volonté, comme l'explique le responsable sécurité du festival, Alain Larata.
4: On a mis en place un plan qui consiste à pouvoir arroser le public, y compris dans les files d'attente des navettes à l'extérieur du festival. Et puis, une fois sur le festival, il y a 4 zones de brumisation qui permettront au public d'aller se rafraîchir. Et sur les zones statiques devant nos 2 scènes, il y a les équipes de sécurité qui feront de l'aspersion avec des tuyaux d'arrosage classiques. Et puis, on distribue de l'eau gratuitement et on laisse les gourdes jusqu'à 1 litre rentrer sur le festival pour que nos festivaliers puissent régulièrement se réapprovisionner gratuitement avec de l'eau fraîche.
2: L'année dernière, une pointe à plus de 42 degrés avait été enregistrée pendant le festival. 2 médecins et 5 infirmières sont mobilisés pour faire face à d'éventuels malaises. Également dans l'actualité, à Biarritz, les recherches se poursuivent après l'effondrement d'une falaise. Hier soir, le corps d'une femme a été retrouvé, mais un autre plongeur est porté disparu, un homme de 34 ans. Les recherches sont compliquées par l'eau devenue trouble suite à la chute de la roche. Le parquet de Nanterre ouvre une enquête préliminaire après des soupçons de trafic d'enfants sur Vinted. Plusieurs internautes ont signalé des annonces suspectes sur la plateforme de seconde main, des annonces de jouets, peluches ou figurines vendues des dizaines de milliers d'euros. Il pourrait s'agir d'un code pour pédocriminels. Augmenter les droits d'inscription à l'université, c'est la proposition d'un rapport remis au gouvernement. D'après les auteurs du document, le modèle financier des campus français ne sera plus soutenable d'ici à 2030. Ils proposent donc de quintupler les droits d'inscription, passant par exemple de 250 à 1300 euros pour un master. Pour l'UNEF, le syndicat étudiant, cette mesure revient à toucher au principe de gratuité et de service public de l'enseignement. C'est ce que dénonce la secrétaire générale de l'UNEF, Manon Moret.
5: On a aujourd'hui des étudiants qui sont des milliers à ne pas accéder au banc des universités à cause de la sélection sur Parcoursup et Mon Master. Et donc maintenant, ça reviendrait en fait à instaurer une sélection par l'argent. Et donc, on ne peut plus parler de service public de l'enseignement supérieur à partir du moment où on fait payer les droits d'inscription entre 900 euros et 1300 euros. Et c'est faux de dire que tous les étudiants peuvent se permettre de payer 900 euros une année de licence. C'est impossible. La précarité étudiante, elle explose depuis des années. C'est rare aujourd'hui dans un pays d'avoir des frais d'inscription aussi bas. et on se bat pour maintenir ce modèle-là parce que c'est avant tout une mission de service public, l'université.
2: Et le ministre de l'Enseignement supérieur, Philippe Baptiste, assure qu'il n'y aura pas de changement des droits d'inscription l'année prochaine. Et puis les footballeurs de l'équipe de France seront-ils encore perturbés par les orages demain en Coupe du Monde contre la Norvège? Après un match à rallonge contre l'Irak lundi, un nouveau risque d'orage est possible demain. Les prévisions sont tout de même cette fois moins alarmantes. Voilà pour l'essentiel de l'info. Excellente soirée.
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7: Bonsoir, la météo Kaolin, votre radio locale vous accompagne en musique, en info et dans vos programmes locaux. Chaud, très chaud est encore le mot phare de ce jeudi. La soirée devrait encore être chaude, hein. Profitez tout de même d'ouvrir les fenêtres pour faire entrer de l'air. La nuit sera encore dure et chaude demain. Vendredi, le réveil se fait encore dans la chaleur et la journée verra encore l'ambiance caniculaire avec les valeurs minimales de 22 à 27 degrés et en journée 34 à 37 degrés. Une légère baisse des valeurs est attendu avant un week-end chaud pour samedi et orageux et des averses pour dimanche. Nous y revenons très vite et on reste branché en attendant. Hydratez-vous et prenez soin de vous.
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3: 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Aujourd'hui, nous prenons la direction de La Coquille pour rencontrer un groupe de jeunes encadrés par des référents qui savent de quoi ils parlent. Et pour nous présenter ce lieu, je suis avec Valérie. Bonjour Valérie.
4: Bonjour, bonjour Radio Kaola, bonjour Julien. Moi, c'est Valérie Lamigeon. Je suis la responsable, effectivement, de l'espace jeune qui se trouve à La Coquille, la salle Saint-Jean.
3: On va parler justement de cette structure qui existe depuis quand, à peu près? On n'est pas une année près. Hein.
4: Alors, cette structure existe depuis une dizaine d'années en tant que structure appartenant à la communauté de communes, parce qu'avant il y avait un centre de loisirs associatif et donc il a intégré la communauté de communes il y a même une quinzaine d'années. Et du coup là, ici, on accueille les ados de 11 jusqu'à 25 ans, on peut même accueillir des grands ados.
3: Mais c'est quoi qui se cache derrière ce projet? Quels sont les buts, quels sont les objectifs de ce lieu de réunion de jeunes?
4: Alors l'objectif de ce lieu, c'est un petit peu permettre aux jeunes de se retrouver entre eux en toute sécurité, donc parce qu'il y a des animateurs qui sont quand même là présents pour poser le cadre, mais c'est un cadre qui est très souple et adapté à ceux qui veulent. C'est-à-dire qu'on co-construit avec les jeunes, c'est eux qui sont vraiment vecteurs de leurs activités, de leurs programmes, pour les mercredis après-midi, pour les vacances aussi, vacances scolaires.
3: Alors c'est ce que je voulais demander comme question suivante. Comment s'organise cet espace? Parce qu'il y a forcément des temps d'accueil, c'est pas ouvert tout le temps. Et puis après, il faut les occuper, ces jeunes. Donc quelle est l'organisation? Quelles sont les propositions qui sont faites aux jeunes?
4: Absolument. Alors les mercredis après-midi, nous on les récupère à la sortie du collège avec un minibus. On peut même les amener sur demande sur leur lieu d'habitation tant que ça se trouve sur le territoire de la communauté de communes, pour pallier un peu à ce manque de mobilité, parce qu'on n'a pas de service de bus, on n'a pas de tram, on est à la campagne et tant mieux, mais du coup on véhicule aussi les jeunes. Alors les programmes, nous quand on a des opportunités, on travaille beaucoup en partenariat avec les associations locales, que ce soit au niveau sportif, au niveau culturel, au niveau créatif, et les jeunes sont aussi force de proposition, c'est-à-dire que si j'ai des passionnés de skateboard, et ben on va faire en sorte de leur faire un projet autour du skate ou toute autre activité, de la peinture, du graphe par exemple. On a regraffé le skatepark de Thiviers à un moment donné parce que j'avais des jeunes qui adoraient le graphe, et donc quand ils ont des idées, on essaie de les aider à trouver des moyens pour réaliser leur projet.
3: Ce lieu, c'est, si je comprends bien, bon, c'est à la fois un lieu de regroupement, mais c'était aussi pour pallier à ce manque parfois de propositions qu'on peut trouver lorsqu'on est un petit peu à la campagne, un peu isolé, loin des grandes villes, avec peu de transports pour pouvoir s'y rendre. Donc c'était aussi une solution pour ces jeunes d'exister, de se retrouver et d'être créatifs et de proposer plein de choses.
4: Absolument. D'abord, la force de ce lieu, c'est d'être ensemble. C'est de regrouper les jeunes ensemble, parce que très vite, il y a une émulation. C'est vrai que quand on est seul chez soi, eh ben, on a tendance à s'enfermer sur les écrans. Ici, c'est pas le cas. Ici, c'est vraiment un lieu où on va

0: parler, on va échanger, on va essayer de construire des choses. Et nous, on est juste là pour les accompagner, en fait. Et ça permet aussi de les sortir un peu de leur solitude, parce que très souvent, on s'aperçoit que les jeunes ont tendance à un petit peu rester chez eux, un peu tout seuls. Et donc, c'est vrai qu'on est là aussi pour permettre ce lien-là et maintenir le lien avec les copains.
1: Oui, c'est un lieu qui crée du lien social, qui est vecteur de lien social et de nouveaux liens sociaux aussi, puisqu'on peut justement rencontrer aussi d'autres jeunes. Alors, je sais que ce centre a un projet à terme qui est en train de germer, de création d'une web radio, raison pour laquelle vous vous êtes d'ailleurs rapproché de Kaolin FM et on est très content de vous accompagner vers ce projet. La première expérience que vous avez mise en place, si on peut parler de journalisme, en tout cas de découverte du micro, c'est une expérience que vous avez menée lors d'un séjour au ski. Est-ce qu'on pourra en savoir un peu plus?
0: Bien sûr, alors on a réalisé ce petit projet parce que je leur avais parlé d'une radio faite par les jeunes. Est-ce que ça les intéresserait? Donc pas mal m'ont dit oui. Donc c'est vrai qu'il y avait cet attrait-là. Les jeunes ont fait aussi des vidéos, pas mal. Donc le matériel audio-vidéo, c'était quelque chose qu'ils connaissaient déjà. Et du coup, on s'est dit, on va essayer de voir ce que ça peut donner si on fait un micro-trottoir. On part au ski, donc quel est le sujet qui vous intéresserait? C'est vrai que le réchauffement climatique, c'est un peu le sujet classique, je dirais, dans ces milieux montagnards, puisqu'on remarque tous qu'il y a de moins en moins de neige. Du coup, on est parti comme ça avec un panel de questions. Et les jeunes ont leur petit matériel et sont allés interviewer des gens qu'ils connaissaient pas. Donc, première prise de risque. Et je tenais à dire que les filles ont été super bien quand même sur cet exercice. Les garçons un peu moins à l'aise. Plus à l'aise en off, moins à l'aise en on. Mais ils ont quand même bien joué le jeu et on a pu interroger à la fois des professionnels et à la fois des touristes.
1: Et la prochaine étape, évidemment, ce sera la mise en son, la création du reportage qui va aller autour de cet événement. Un reportage que nous avons le plaisir, en tant qu'équipe de Kaolin, de vous aider à mener à bien. On aura l'occasion de le diffuser dans quelques temps sur notre antenne. D'un point de vue plus humain et personnel, comment vous vous sentez au sein de cette structure et qu'est-ce que vous y trouvez de si génial?
0: C'est vrai que j'adore l'adolescence parce que c'est là où on se pose plein de questions. Et c'est un petit peu ce côté imprévisible que j'aime chez les ados et ce côté plein d'énergie en fait. Ils ont juste besoin qu'on les aide à un peu se canaliser et ils sont toujours super surprenants dans le bon sens du terme. Ils ont plein d'idées, plein d'énergie. Il y a juste à les aider, leur prendre la main en leur disant c'est possible ce que tu veux faire. Si j'ai pas un rêve, on va t'aider à le réaliser. C'est ça moi qui me porte à chaque fois que je vais travailler ici.
1: Merci beaucoup Valérie.
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1: Bonjour, une petite sélection télé pour votre soirée du jeudi 25 juin sur TF1 Zodiac, la suite de la série avec Francis Huster. Sur France 3, Alex Hugo, série avec Samuel Le Bihan. Sur TMC, Les Sous-doués en vacances, film réalisé par Claude Zidi. Sur T18, Les Misérables, film réalisé par Ladjili. Stéphane, tout juste arrivé de Cherbourg, intègre la brigade anticriminalité de Montfermeil dans le 93. Il va faire la rencontre de ses nouveaux coéquipiers, deux hommes d'expérience. Sur France 2, Cache Investigation, magazine présenté par Élise Lucet. Sur le thème les aliments ultra transformés. En France, les aliments ultra transformés représentent 35% des calories ingérées par les adultes et jusqu'à 46% chez les enfants. Sur France 5, l'âge d'or des dinosaures, documentaire. Le Wyoming, dans l'ouest des États-Unis, regorge d'une formidable quantité de fossiles de dinosaures. Dans ces grandes plaines, des géants du Jurassique ne cessent de révéler leurs secrets. Et puis sur M6, du foot, la Coupe du Monde, Équateur-Allemagne. Très belle soirée télé à tous.
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4: Bonsoir à tous. On semble se diriger tout doucement vers la fin de l'épisode de canicule. Alors que 72 départements sont encore en vigilance rouge aujourd'hui, 61 seront concernés demain. C'est la façade ouest qui va mieux respirer de la Manche aux Pyrénées-Atlantiques, même si ces départements resteront en alerte orange. 25 le seront au total ce vendredi. À noter que la ministre de la Santé, Stéphanie Rist, évoque une augmentation importante des passages aux urgences depuis hier après-midi. Le niveau 3 du plan Orsan a été activé. Dans le même temps, une intersyndicale de l'éducation appelle les enseignants à user de leur droit de grève, là où cela est nécessaire pour protester contre des conditions de travail inacceptables. La santé des personnels et des élèves est mise en danger, s'inquiètent dans un communiqué plusieurs syndicats. Enedis, de son côté, a activé sa force d'intervention rapide. Le gestionnaire du réseau de distribution d'électricité évoque un risque de coupure élevé après plusieurs jours de forte chaleur. 36 000 clients étaient encore privés d'électricité en début d'après-midi. Et puis sur les rails, plus de 9 trains sur 10 circulent dans le pays selon le PDG de SNCF Voyageurs. 1000 ont été supprimés sur la journée d'hier. Christophe Anichet annonce aussi que l'échange ou le remboursement des voyages en TGV et Ouigo est exceptionnellement gratuit pendant cette période de canicule. Dans le reste de l'actualité, les recherches stoppées par les pompiers à Biarritz après l'effondrement d'une falaise hier soir. Le corps d'une femme a été retrouvé, mais un autre plongeur d'une trentaine d'années est toujours introuvable. Un morceau menace encore de tomber. Les députés adoptent un texte contre l'ultra fast fashion dont la plateforme chinoise Shein est le porte-étendard. Le texte instaure notamment un malus financier ainsi que l'interdiction des pubs pour les marques de fast fashion. L'adoption définitive du texte doit avoir lieu au Sénat lundi prochain. Et puis en foot, le stade de l'Olympique de Marseille a un nouveau nom. Après 10 ans de partenariat avec Orange, le Vélodrome devient le CEPAG Vélodrome. Très bon début de soirée.
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6: Bonsoir, la météo Kaolin, votre radio locale vous accompagne en musique, en info et dans vos programmes locaux. Chaud, très chaud est encore le mot phare de ce jeudi. La soirée devrait encore être chaude, hein. Profitez tout de même d'ouvrir les fenêtres pour faire entrer de l'air. La nuit sera encore dure et chaude demain. Vendredi, le réveil se fait encore dans la chaleur et la journée verra encore l'ambiance caniculaire avec les valeurs minimales de 22 à 27 degrés et en journée 34 à 37 degrés. Une légère baisse des valeurs est attendu avant un week-end chaud pour samedi et orageux et des averses pour dimanche. Nous y revenons très vite et on reste branché en attendant. Hydratez-vous et prenez soin de vous.
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1: Muse est de retour et c'est forcément un événement, vous dites aujourd'hui dans Backstage. Rush beneath my skin, I drown within. C'est un trio légendaire qui revient sur le devant de la scène. Muse dévoile cette semaine son 10e album, déjà intitulé The Wow Signal. Après plus de 30 millions de ventes mondiales, rien que ça, dont 4 millions en France, la bande anglaise dévoile un tout dernier projet qui s'inspire d'une histoire vraie, qui est sûrement l'un des plus grands mystères scientifiques du XXe siècle. Un signal radio inexpliqué de 72 secondes, capté dans l'espace en 77. Une dizaine de morceaux à découvrir dans ce dernier disque de Muse qui nous plonge dans un véritable univers. Le groupe de rock sera également à retrouver sur scène dans les prochaines semaines et notamment en France. Muse vient d'annoncer 3 concerts dans l'Hexagone, le premier à la Défense Arena, rebaptisé Plénitude Arena le 27 novembre dans la capitale. Rendez-vous également les 3 et 4 décembre à la Sud de France Arena du côté de Montpellier.

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3: Le cinéma sur Kaolin, et si on se faisait une toile? Prenons la direction du Cinébourse de Saint-Julien pour vous parler des séances de ce jeudi 25 juin. Vous pourrez retrouver deux films aujourd'hui qui vous seront proposés à 20h30. Le garçon qui faisait danser les collines en version originale sous-titrée et le film de Steven Spielberg, Disclosure Day. Moi, je vous propose aujourd'hui de revenir sur ce film de Steven Spielberg. Et si tu découvrais que nous ne sommes pas seuls, si on te le montrait, te le prouvait, ça te ferait peur? Les gens ont droit à la vérité, elle appartient à 7 milliards de personnes. Chaque seconde nous rapproche de l'inévitable. Disclosure Day.
4: Je les vois, ils sont tout prêts.
5: Réalisé par Steven Spielberg.
6: I am much more inclined now than I was when I made Close Encounters. To really believe that we're not the only intelligent civilization in the universe.
4: Des secrets. Tout le monde a droit à la vérité.
6: This is a story about us. All of us.
7: Bonjour, Kansas City.
6: Up against the most extraordinary event in human history.
7: Qu'est-ce qui m'arrive? J'ai peur, je comprends plus rien tellement j'ai peur.
8: Il ne faut pas, il y a quelqu'un d'autre.
7: Daniel Kellner.
9: Vous êtes qui?
7: Ne retournez pas dans la maison.
10: Ils vous ont retrouvé.
7: Je sais pas qui vous êtes, mais ils veulent vous tuer.
11: L'humanité ne peut pas accepter ce que nous savons. Il faut arrêter cet homme, à tout prix.
12: C'est n'importe quoi, c'est n'importe quoi, c'est n'importe quoi!
13: Ça fait 79 ans qu'on dissimule la vérité. Il faut que ça cesse!
14: Nous allons interrompre notre édition.
6: When Disclosure Day actually happens, we're going to have to accept we haven't been alone since the beginning of time.
5: En juin. Pour découvrir le sens de ta vie, tu dois retourner là où tout a commencé.
4: Je te reconnais.
6: I used to say to myself, wouldn't it be wonderful if all of this turned out to be true? I'm now thinking, wouldn't it be wonderful for people to know all of this is true?

0: Disclosure Day.
1: Direction maintenant le cinéma Arrivy de Saint-Thierrier pour vous parler des séances du jour. Elles vont commencer à partir de 18h où vous pourrez retrouver Toy Story mais également l'affaire Zanetti à 18h30. Deux films vous seront ensuite proposés dans la soirée. Disclosure Day en version originale sous-titrée à 20h30 et le film Tout va super à 21h. Aujourd'hui, nous allons parler du cinquième volet des aventures de Toy Story. Buzz, Woody, Jessie et le reste de la bande verront leur travail remis en question dans ce nouveau volet lorsqu'ils découvriront que ce qui obsède les enfants d'aujourd'hui s'appelle l'électronique.
2: Fourchette, acceptez-vous de prendre Karen Beverly pour légitime épouse?
3: Je vous déclare maintenant couvert pour la vie. Qui a empoisonné la demoiselle d'honneur?
4: Bonnie, il y a un colis pour toi.
5: Merci.
6: Bonjour, je suis Lilypad. Jouons ensemble.
7: C'est l'extinction, ça recommence.
8: Bonnie, le temps d'écran est terminé.
9: D'accord.
10: Il faut que je te parle, machine.
11: Appelle-moi Lily.
10: Avec les jouets, on a passé tout l'été à aider Bonnie à se faire des amis.
11: Oui.
10: Et toi, t'es venue tout gâcher avec des...
11: Je vois.
10: Tu m'écoutes même pas.
11: J'écoute toujours tout, regarde.
6: Avec les jouets, on a passé tout l'été à aider Bonnie à se faire des amis.
11: En espagnol.
6: Con los juguetes nos pasamos todo el verano.
10: Quoi?
12: Proms pour étranger dans le placard.
10: Woody.
13: Jessie, salut.
10: Est-ce que ça va aussi mal qu'on le dit pour les jouets?
13: On en voit de plus en plus abandonnés chaque jour.
7: On est fichus!
10: La technologie nous a envahis aussi.
13: Je sais pas quoi te dire, Jessie. Avec un jouet, on peut jouer, mais avec la tech, on peut tout faire.
10: Je perds Bonnie à cause de cette machine.
14: Je suis ton ami.
7: Woody!
13: Je suis venu le plus vite possible.
15: Pourquoi tu portes une robe, Woody?
13: Ça s'appelle un poncho, Fourchette.
10: Quelqu'un a un feutre marron.
16: Halt! Qui va là?
17: Wow, je viens en paix.
16: Ça faisait longtemps, Cobry.
11: Tu es quoi, un vieux monsieur en jouet?
15: Quoi?
13: Elle croit que t'es vieux parce que tu perds tes cheveux, Woody.
11: Bonnie a besoin de quelqu'un né au même siècle qu'elle. Adieu, les jouets.
14: Ton ami, c'est
16: moi. Il nous faut du renfort.
14: Je suis ton ami.
15: J'y crois pas.
18: Elle s'enfuit, Buzz!
16: Notre mission sur cette planète est de faire le bonheur d'un enfant.
14: Rappelle-toi ce que ton vieux pote disait.
10: Bonnie a encore besoin de nous.
6: En avant, pile poil.
15: Buzz, reste là, je vais avec eux.
16: Tu crois que j'en suis pas capable?
14: Oui, Buzz, non.
16: Joli poncho.
12: Que c'est bon de les revoir se disputer.
15: Ça m'avait manqué aussi.
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2: Bonjour à tous. Cette chronique est consacrée aux innovations de nos confrères d'Union et Territoires. Le journal d'information agricole vient de créer sa propre application intitulée Terre d'Actu. Il s'agit de la première de ce type en Limousin. Le but, accéder en temps réel à l'actualité rurale et agricole du Périgord et de la Haute-Vienne. Un outil gratuit mais qui propose aussi des contenus dédiés aux abonnés, comme le souligne Lionel Robin, le rédacteur en chef d'Union et Territoires.
3: L'application est gratuite sur les deux stores. Là, il y a actuellement beaucoup d'articles qui sont gratuits. On essaye d'en mettre un maximum, en tout cas tant qu'on sera dans la période d'appel. Après, il y a effectivement des abonnements qui permettent d'avoir l'intégralité de l'un ou l'autre des journaux, que ce soit Union au Territoire, Haute-Vienne ou Réussir le Périgord en Dordogne. Et l'idée est qu'effectivement, à terme, les abonnés aient du contenu spécifique et exclusif. Mais pour l'instant, il y a vraiment la possibilité de s'informer localement, gratuitement.
2: Terre d'Actu regroupe les deux journaux du groupe Lionel Robin.
3: On vient en complément de nos hebdomadaires puisqu'on a une société maintenant qui couvre les deux départements, Dordogne et Haute-Vienne, et qui garde chaque département garde son hebdomadaire papier. Mais on a décidé effectivement de mettre en commun nos forces à travers une application qui s'appelle Terre d'Actu et qui est vraiment consacrée à l'info locale et rurale faite par des journalistes sur le terrain.
2: Mais elle n'a pas vocation à remplacer les éditions papier d'Union et Territoires.
3: Le papier reste essentiel et nous garderons le papier. Il est hors de question de supprimer le papier. En tout cas, tant qu'on pourra garder qu'il sera économiquement possible de garder le papier, nous le garderons. Parce qu'effectivement, nous avons quand même une population agricole qui est relativement âgée. On a un taux de renouvellement d'abonnement qui est très élevé parce que les gens restent fidèles à nos journaux et on veut les conserver. Et puis le papier offre d'autres avantages, donc on le conservera le plus longtemps possible.
2: Il s'agit simplement d'une adaptation aux changements sociétaux.
3: Les deux hebdos sont IPG, donc presse d'information politique et générale, depuis plusieurs années. C'est un choix qui a été fait il y a très longtemps par les actionnaires des deux structures, donc les professionnels agricoles, d'aller vers un public plus rural, plus large que simplement les agriculteurs, pour des raisons évidentes de démographie, puisque le nombre d'agriculteurs diminue et que nous, on voulait continuer d'avoir une même couverture. Et puis, la structure sociologique de l'agriculture a changé et très souvent, dans une exploitation, l'un des membres travaille à l'extérieur, donc c'était bien aussi d'avoir cette information rurale. Donc c'est un chemin qu'on avait déjà emprunté pour le papier et aujourd'hui on veut l'élargir au numérique et en particulier au digital, puisqu'on sait que maintenant la presse, elle se consomme essentiellement sur smartphone.
2: Mais Union et Territoires détient aussi Famosa, consacré aux actrices des territoires périgourdins et limousins, Lionel Robin.
3: Depuis plusieurs années, d'abord en Dordogne et maintenant on l'a étendu à la Haute-Vienne, nous avons un magazine, un bimensuel qui s'appelle Famosa et qui est consacré aux actrices du territoire. En Périgord et en Limousin. Et quand je dis actrice, c'est-à-dire que c'est vraiment aller vers les femmes qui font des choses sur le terrain. Elles peuvent être artisanes, chefs d'entreprise, politiques, médecins, artistes. C'est vraiment juste de l'idée que sur le territoire, il y a énormément de richesses et de ressources et que nous, on essaye d'aller les rencontrer. Du coup, ça fait un magazine qui parle des femmes, que les femmes peuvent lire, mais vraiment, il est conseillé aussi aux hommes.
2: Un magazine qui pourrait peut-être rejoindre cette nouvelle application dans quelques temps.
3: C'est à l'étude. Alors, c'est un peu plus compliqué pour l'instant. Il est uniquement sur abonnement et en kiosque, en papier. Probablement qu'à un moment donné, il y aura une extension vers le digital, vers le numérique, simplement parce que c'est dans l'ordre des choses. Mais voilà, on tient à garder pour l'instant le papier parce qu'on essaye de faire un beau magazine de qualité. Le dernier numéro, par exemple, est consacré pour notre grand format au cinéma en Limousin. Et donc, on est allé voir des jeunes femmes, des femmes moins jeunes, mais qui toutes se consacrent à une certaine forme de cinéma, que ce soit en fiction ou en documentaire, et qui font là aussi vivre le territoire. Et c'est vraiment remarquable de découvrir cette richesse-là.
2: L'application Terre d'Actu est disponible sur les principales plateformes de téléchargement dès aujourd'hui. Ces propos ont été recueillis par Charline Daud de RCF Limousin.
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3: À Saint-Junien, la ludothèque La Roulotte recrute un coordinateur, une coordinatrice du projet associatif pour un CDD de 6 mois à temps partiel à partir de septembre. Vos missions, organisation, suivi administratif, financement, appui aux ressources humaines, le poste n'inclut ni management ni rôle décisionnel. Vous êtes attendu comme appui et force de proposition. Candidature souhaitée avant le 25 juin. Plus d'infos, ludobus-la-roulotte.fr. La communauté de communes Pays Nexon Mont de Chalut recherche un agent technique en renfort afin de réaliser les contrôles des installations d'assainissement non collectif. Le lieu du travail sera à 6 places de l'église à Nexon. Le poste est à pourvoir le 1er juillet, date limite de candidature le 22 juin, emploi temporaire de 6 mois. Vos missions, réaliser les contrôles des installations d'assainissement non collectif existantes, réaliser ponctuellement les contrôles des installations, assurer le suivi administratif des dossiers. Toutes les informations auprès de la communauté de communes Pays de Nexon, Mont de Chalut. 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À bientôt.
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2: Un petit robot pour soutenir les enfants qui font des crises d'asthme. Bientôt, il pourrait même être remboursé par l'assurance maladie. C'est l'innovation du jour. C'est une première en France. La Haute Autorité de Santé a rendu un avis favorable au remboursement d'une thérapie digitale. Et cette thérapie, c'est Joe, un petit robot qui aide les enfants asthmatiques à mieux prendre leur traitement. Une éducation nécessaire quand on sait que l'asthme est la maladie chronique la plus fréquente chez l'enfant, nécessitant souvent des soins. 45 000 hospitalisations en 2023 chez les moins de 15 ans. Joe a été développé par Ludocare, une start-up lyonnaise. Ce robot, avec un écran intégré, est un compagnon de santé connecté, spécialement conçu pour les plus jeunes. Il rappelle à l'enfant de prendre ses traitements, l'accompagne dans l'apprentissage des bons gestes et des techniques d'inhalation. Joe le récompense avec des contenus multimédia ludiques et personnalisés. Bref, c'est un compagnon qui rend le traitement plus motivant et plus ludique. L'objectif étant de permettre à l'enfant d'améliorer la prise des traitements et de gagner en autonomie. Une application parentale permet de paramétrer les horaires de prise du traitement et de suivre ses prises en temps réel. Chaque mois, un rapport est généré pour permettre aux professionnels de santé qui suivent l'enfant d'optimiser la prise en charge. Joe s'adresse aux enfants de 7 à 11 ans atteints d'asthme sévère. Dans une étude clinique menée à l'échelle nationale, le fabricant a démontré une réduction de 42% des complications graves chez des enfants atteints d'asthme persistant. Et désormais, la Haute Autorité de Santé a donc rendu un avis favorable au remboursement de cette thérapie digitale.
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2: Bonsoir à tous. L'enveloppe consacrée à la rénovation énergétique dans les hôpitaux doublée, annonce du Premier ministre Sébastien Lecornu, alors que nous venons encore de connaître l'une des journées les plus chaudes de l'histoire en France. Ces 600 millions d'euros vont permettre de développer la climatisation ou encore de rénover les façades. Emmanuel Macron lui estime qu'un gros travail a été fait pour s'adapter à ces vagues de chaleur. Le chef de l'État en déplacement à Antibes pour le sommet franco-italien. En attendant, la façade atlantique va un peu mieux respirer. Demain, on passera de 72 à 61 départements en vigilance rouge canicule. 25 resteront tout de même placés en alerte orange. L'air le plus chaud va progressivement se décaler vers l'est du pays, annonce Météo France, alors qu'une dégradation orageuse localement marquée arrive ce soir. 12 départements sont d'ailleurs en vigilance orange aux orages. Et c'est une conséquence de cette canicule face à un risque élevé de coupure d'électricité. Enedis déclenche sa force d'intervention rapide. 36 000 clients étaient privés d'électricité à la suite d'incidents liés aux fortes chaleurs en début d'après-midi. Dans l'actualité également, ce soir, le parquet de Nanterre ouvre une enquête préliminaire après des soupçons de trafic d'enfants sur Vinted. Plusieurs internautes ont signalé des annonces suspectes sur la plateforme de seconde main, des annonces de jouets, peluches ou encore figurines vendues des dizaines de milliers d'euros. Il pourrait s'agir d'un code pour pédocriminels. Plus de 250 kilos de cocaïne en provenance de Martinique interceptés sur le port du Havre. Une très belle saisie, se félicite le ministre de l'Intérieur. Laurent Nouniez salue les policiers de l'antenne locale de l'Office français antistupéfiant. La marine française, de son côté, a intercepté un nouveau pétrolier soupçonné de faire partie de la flotte fantôme russe, annonce d'Emmanuel Macron en milieu de journée. Il s'agit du cinquième pétrolier soupçonné de faire partie de cette flotte arraisonnée par la France depuis septembre. Et puis en foot, beaucoup de matchs encore au programme ce soir et cette nuit à la Coupe du Monde, suite de la troisième journée avec notamment Équateur-Allemagne ou encore Curaçao-Côte d'Ivoire à 22h dans le groupe E. Voilà pour l'info, passez tous une très belle soirée.
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2: Curaçao-Côte d'Ivoire à 22h dans le groupe E. Voilà pour l'info, passez tous une très belle soirée.
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0: Et vous savez que Jenny et moi, on se connaît donc depuis très très très longtemps. Mais au tout début, ça ne s'est pas très très bien passé.
1: Oh, tu vas pas raconter cette vieille histoire encore.
0: Je veux que ton public l'apprenne.
1: Tu radotes.
0: Non, je m'explique. Il y avait une surprise party dans laquelle j'avais amené mes disques.
1: Oui, il y a bien longtemps. Hein.
0: Oui. Et tu t'en souviens. Et à la fin de cette surprise party, j'essaye de récupérer mes disques. Ah, rien. Je descends et là, qu'est-ce que je vois dans la loge de la concierge? Mon camarade en train de lui dire, bah écoutez, vous pouvez me les garder, je repasserai les prendre demain. Ouais. C'est du propre. Ah oui, tu peux être fier. Hein. Tu peux être fier.
1: Bon, enfin, tu as oublié quand même de dire que, tu sais, je recevais des partitions des parents de Lee Hallyday qui m'a élevé, de Tulsa dans l'Oklahoma, des partitions de rock'n'roll. Eh bien, monsieur, qu'est-ce qu'il faisait? Il venait chez moi, il me les piquait.
0: Un partout, je vous dis.
1: Et d'ailleurs, ma tante qui m'a élevé, elle disait, fais attention, hein, il va te voler, il va tout te voler, il veut faire ton métier, il veut te piquer ta place.
0: Elle avait du nez.
1: Tiens, je vais te les rendre, tes disques.
0: Ah, merci.
1: Tout d'abord, il y a Elvis. Hein. Il y a Little Richard. Monsieur Eddie Cochran, c'est pas n'importe quoi, hein.
0: Ah, il avait bon goût. Ah ouais. Dis donc.
1: Ouais.
0: Pourquoi il y a marqué derrière la pochette ce disque appartient à François Hardy? T'aurais pas fait une pierre de coups?
1: Non, à mon avis, c'est comme je les ai piqués à toi, à mon avis, c'est toi qui as dû le piquer à François Hardy.
0: Ah bon? Bon, elle ne m'en voudra pas.
1: Et puis enfin, monsieur Bebop à Lula, Jean Vincent.
0: Ah là là là.
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3: Cet été, le conseil départemental de la Haute-Vienne a inscrit à son ordre du jour plusieurs dossiers importants examinés par les élus de l'Assemblée, parmi lesquels la gestion de l'eau, la préservation des espaces naturels ou encore le soutien à l'activité économique. Des sujets structurants pour l'attractivité et l'aménagement du territoire. Dans un contexte marqué par le changement climatique et les enjeux de développement local, quelles orientations sont proposées par l'exécutif départemental ? Élément de réponse avec Jean-Claude Leblois, président du conseil départemental de la Haute-Vienne. Monsieur Leblois, l'étude sur la ressource en eau est engagée depuis plusieurs années. Quelles avancées peut-on retenir aujourd'hui pour les habitants ?
4: On arrive à la fin de cette étude. Elle avait trois phases. La dernière phase, c'est la décision sur les 10 ans qui viennent. Quel est le plan d'action du département pour les 10 ans qui viennent pour être sûr que quand on ouvrira notre robinet d'eau potable dans 30 ans, dans 40 ans, de l'eau potable va couler. Je pense qu'il est important que l'on partage cette ambition. C'est le but de cette étude et qu'elle donne satisfaction à tout le monde. Donc étude importante, étude qui se projette, étude qui a été aussi étayée par un bureau qui a tenu compte des phénomènes de réchauffement climatique pour dire dans quel état se retrouverait la ressource en eau dans 10 ans, dans 20 ans, dans 30 ans. Donc il y a deux ambitions, c'est celle de préserver la ressource en eau et la deuxième, d'avoir de l'eau potable.
3: Vous présentez également un nouveau schéma départemental, des ENS, des espaces naturels sensible, qu'est-ce que cela va changer sur le terrain ?
4: Cela va changer qu'on aura une politique départementale qui mettra en avant tous les efforts que l'on fait pour préserver ces espaces naturels sensibles. Donc, un objectif qui est important, c'est celui de le rendre public, visitable. C'est un lieu pédagogique qui doit démontrer quelle est l'importance pour nous d'un espace naturel à préserver. Je prends l'exemple de la tourbière des Doges, qui est une véritable éponge qui maintient l'humidité, qui maintient la présence de l'eau dans son sol. C'est une réserve pour nous importante. On a cette caractéristique en Haute-Vienne de ne pas avoir de nappe phréatique, mais d'avoir de la présence d'eau en superficie. Eh bien, il faut que l'on puisse le montrer, qu'on puisse le préserver. Donc, les espaces naturels sensibles, eh bien, c'est 770 hectares sur notre département qui doit faire l'objet d'une attention particulière. Ça peut être, comme je le disais, des zones humides, ça peut être des bois, ça peut être des forêts. Donc à nous de le mettre en avant et de le montrer.
3: Vous proposez aussi de revoir les aides à l'immobilier d'entreprise. C'est quoi l'objectif ? Alors soutenir davantage l'emploi, j'imagine, mais aussi peut-être attirer de nouvelles entreprises ?
4: Oui, d'attirer de nouvelles entreprises, élargir les domaines d'action de l'immobilier d'entreprise. Moi, je me félicite aujourd'hui que l'ensemble des communautés de communes du département nous ait délégué l'aide à l'immobilier d'entreprise. C'est une compétence que les communautés de communes ont. Donc, en dehors de Limoges Métropole qui a gardé la compétence par rapport aux moyens qu'ils ont, les autres PCI ont confié au département cette délégation-là et on accompagne le développement économique avec l'immobilier d'entreprise. C'est-à-dire que lorsqu'il y a une entreprise qui s'agrandit, qui construit et qui crée de l'emploi, il y a une aide du département qui vient s'ajouter à celle de la communauté de communes. Donc ça permet, comme vous le dites, le développement économique, la présence d'activités qui s'étoffe un petit peu. C'est un levier intéressant, important pour maintenir l'emploi local.
3: Sécuriser l'accès à l'eau, préserver les espaces naturels et accompagner le développement économique, autant de dossiers qui dessinent les grandes orientations du département pour les années à venir. Face au changement climatique et à l'évolution des usages, la collectivité poursuit notamment son travail de sécurisation de l'alimentation en eau potable. Elle entend également renforcer la protection de ces 7 espaces naturels sensibles, qui représentent aujourd'hui près de 770 hectares, tout en les rendant accessibles au public. Des choix qui devront désormais être mis en œuvre sur le terrain et dont les effets se mesureront dans la durée. Dans la seconde partie de cet entretien, Jean-Claude Leblois reviendra sur les enjeux sociaux, les contraintes budgétaires du département et les nouvelles mesures destinées à la jeunesse haut-viennoise. Pour Kaolin, Yasmine Kichou.
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3: Et Kaolin, un reportage qui nous emmène donc aujourd'hui du côté de l'association Saveurs et Terroirs. Saveurs et Terroirs, synonyme de redémarrage de la saison des marchés d'été du côté des jardins du Moulinassou tous les jeudis soirs. Une dizaine de marchés au programme, le premier qui va démarrer le 25 juin et un président heureux évidemment de revoir tous ses producteurs et tous les touristes mais aussi les locaux venir profiter des bons produits. Jean-Luc Souris, bonjour.
4: Bonjour à toutes et tous, oui effectivement, comme tu le dis, on est tous satisfaits, mon équipe autour de moi devoir redémarrer une les marchés de Saint-Thierry. Je crois que c'est la 16e année consécutive, même pendant le Covid on n'a pas arrêté. Les producteurs sont au rendez-vous, tous au rendez-vous, heureux de redémarrer avec nous le 25 juin. Je pense qu'on n'aura pas froid.
3: Oui, effectivement, on n'aura pas froid, la météo qui annonce de fortes chaleurs. Jean-Luc, est-ce qu'on peut parler des producteurs qui vont être présents pour cette nouvelle saison?
4: Oui, alors comme on le sait toutes et tous, je le rappelle, mais les marchés ont été fondés, l'ADN des marchés, c'est pour mettre en avant les produits emblématiques de notre région, donc du producteur au consommateur, le veau de Saint-Thierry, le veau de Saint-Thierry, la madeleine, le porc cul noir, la pomme bien sûr, et tous les autres produits dont les richesses qui créent et les richesses de notre territoire.
3: Oui, comme on le dit souvent sur Kaolin, consommer bon, consommer local. Le marché du jeudi, c'est évidemment une occasion de mettre en application cet adage. Alors on va aussi parler de la buvette, parce que votre fonctionnement est assez inédit et en fait c'est un peu une association qui permet à d'autres associations de venir glaner un peu de fonds pour faire tourner leur projet, et ça c'est quelque chose qu'on ne trouve pas partout. Est-ce qu'on peut en dire un peu plus sur le fonctionnement de la buvette pour chacun des marchés?
4: Oui, alors c'est vrai, Saveurs et Terroirs dédie la buvette à une association, voire deux associations par soirée, tous les jeudis soirs, et le bénéfice de cette buvette est redonné directement à l'association qui tient la buvette. Alors c'est vrai, c'est un peu inédit. Aujourd'hui, c'est vrai que ce fonctionnement de Saveurs et Terroirs à Saint-Thierry est copié aux alentours de Limoges et d'autres petites villes, mais vraiment d'avoir mis ça en place, on en est fiers. Ça aussi, ça fait partie de l'ADN de Saveurs et Terroirs de faire participer les autres associations.
3: Alors, on va reprendre une expression qui appartient au football et à un club que je ne nommerai pas, qui dit « à jamais les premiers ». Donc, vous resterez les instigateurs de ce fonctionnement.
4: C'est ça, tout à fait. Et voilà, on en est fiers. Voilà, je crois que l'année dernière, c'est plus de 17 associations qui ont bénéficié du bénéfice donc de la buvette.
3: Alors, ce ne sont pas seulement des moments de table qu'on va retrouver, parce qu'effectivement, on peut venir consommer sur place. Mais Saveurs et Terroirs, c'est aussi un savoir-faire en matière d'organisation, d'animation. Et j'imagine que durant tout cet été, pendant ces marchés festifs, il y a de nombreuses animations qui vont être proposées aux visiteurs.
4: Alors effectivement, il faut qu'il y en ait pour tout le monde. Il faut un petit peu d'accordéon, il faut un petit peu pour les jeunes. Donc notre ami Jacques Agenot, qui est le responsable de la communication de l'animation, nous a fait un mélange un petit peu de tout, et je crois que tout public y trouvera son compte.
3: Les 10 dates, évidemment, vous seront communiquées. C'est bien ça, je me trompe pas. Il y a 10 marchés sur toute la saison. Ça commence le 25 juin, le jeudi 25. Les températures, effectivement, risquent d'être élevées. Mais c'est aussi le moyen de venir se rafraîchir et de découvrir les produits locaux. Qu'est-ce qu'on peut souhaiter à cette nouvelle saison de Saveurs et Terroirs?
4: Déjà, il y en a un qui nous commande tous. Ce sont les dieux du ciel. Vraiment, on a la chance, on croise les doigts, d'avoir, c'est vrai, les jeudis soirs, on est un petit peu préservé du mauvais temps, l'été, les orages. Donc, avant tout du beau temps. Et puis une belle participation, comme tu l'as dit, des habitants, des Arédiens et des Arédiennes, et puis de ceux qui viennent rendre visite à notre territoire.
3: Je vous invite évidemment à suivre l'agenda Kaolin où toutes les dates des marchés de Saveurs et Terroirs les jeudis soirs du côté des jardins du Moulinassou vous seront communiquées. Jean-Luc Souris, on va vous souhaiter une bonne saison et puis on se dit à très bientôt.
4: Allez, merci, puis rendez-vous avec votre famille, vos familles et vos amis jeudi soir le 25 juin.
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4: Bienvenue à la Cité du Cuir.
5: C'est l'avant-dernière partie de cette série de 5 reportages. La Cité du Cuir vous ouvre encore ses portes. Vous pouvez visiter avec vos oreilles l'exposition permanente accompagnée par Anaïs Delage, la directrice.
6: On a changé de décor une fois de plus. Et on arrive dans un espace où le scénographe a recréé des boutiques du début de siècle. On est dans un univers art déco, art nouveau. L'intérêt, l'objectif en tout cas ici, c'était aussi de parler de ces années fastes, des années fastes de la ganterie, puisque le point d'orgue a été ce début de siècle, qui correspond aussi de toute façon, puisqu'il y a toujours une logique à l'apogée et à la création des grands magasins. Donc la commercialisation du gant ne s'est jamais aussi bien portée que dans ces années-là. Et donc dans chaque boutique, les visiteurs vont avoir accès à du contenu, soit voilà historique avec l'évolution de la production gantière en France, symbolique puisque le gant est lié à différents symboles, symboles de pouvoir, de pureté, de style avec Rihanna sur scène, un symbole de raffinement. Voilà, on aborde toutes ces thématiques-là et on invite le visiteur à se poser un petit peu plus la question.

0: scénographique. Et cette façade de type haussmannienne, eh bien, on va pouvoir la traverser et entrer dans un dernier espace qui est un espace que l'on appelle le conservatoire du Gand. C'est un espace avec une atmosphère de grands magasins, pareil du début de siècle. Pour se projeter, on peut parler de la Samaritaine, de tous ces grands magasins qui existent encore à Paris et qui ont ces décors particuliers, ces plafonds avec des grands vitraux. Dans cet espace se déploie une partie de notre collection de gants. On est à 586 gants exposés actuellement. On attend la venue de gants de Millau, Grenoble et Niort. Même si on aborde effectivement l'histoire de la ganterie, des différentes ganteries de Saint-Junien, on reste aussi plus généralement sur l'objet, le gant et les différentes utilisations que l'on en fait. Puisque l'histoire de la ganterie à Saint-Junien est plutôt reliée au gant de ville. Là où on va montrer à nos publics qu'on peut utiliser le gant, par exemple, il y a les gants de fauconnier, les gants de conduite sportive, les gants de ski, les gants de vélo, c'est aussi un gant technique. On a des gants de boxe, gants d'astronaute. Et qui dit gants, dit gantage. Et en début de siècle, en 1900-1920, les grandes dames de ce monde avaient une collection de gants conséquente et certains accessoires en lien avec ce rituel, dont on a voilà, quelques exemples ici, avec les pinces à gants, on a des boîtes à gants. Les coupes et les formes de gants étaient très ajustées, c'était aussi du sur-mesure à l'époque. Donc là, on a un exemple par exemple de gants de balle. C'est des gants très longs pour les enfiler. On est obligé d'avoir cette fente qui permet de faire passer l'ensemble de la main et de l'avant-bras. Mais derrière, du coup, elle est boutonnée. Donc il y a plein de petits détails et d'objets assez incroyables, comme les passe-boutons, hein, qui sont en fait ces petits crochets. On se demande ce que c'est. Et en fait, c'est des petits crochets qui servent à aider à refermer le boutonnage du gant long. Pour les enfiler, on pouvait être aidé, en tout cas utiliser ses poires à talc et mettre avant du talc sur les mains pour effectivement que la main n'accroche pas à la matière et que le gantage soit plus aisé.
1: Et puis, il peut répondre à toutes les fantaisies, c'est ce qu'on voit aussi dans cette salle.
0: Ah, vraiment toutes les fantaisies. Et là, on a des pièces contemporaines. On est devant une vitrine où se déploie une partie de collection contemporaine annuelle. Et là, c'est une explosion de fantaisie, de couleurs, de créativité.
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3: L'agenda, Kaolin, et on commence tout de suite avec un festival, la 4e édition du festival Astéroïde Day, en lien avec la journée mondiale des astéroïdes. Un festival qui dure du 15 au 30 juin à Jasnon-Presnac et Rochechouart, c'est gratuit. La science et la culture en s'amusant, de 3 à 97 ans. Direction la commune de Ségur-le-Château pour vous parler des visites guidées du village et du château. Visite guidée d'un des plus beaux villages de France. Alors rendez-vous fixé au bureau d'information touristique à 11h, infos et réservations auprès de l'office de tourisme au 05 55 73 39 92. Le jeudi 25 juin, vous pourrez retrouver une conférence, le corps dans l'art, le corps au 20e siècle. Une conférence qui vous est proposée au musée d'art et d'histoire de Saint-Thierry-la-Perche entre 18h30 et jusqu'à 19h30. Vous pourrez retrouver également une marche avec l'association communautaire ADN autour de nous qui vous invite. Donc ce jeudi 25 juin à Massignac sur le circuit autour du plan d'eau. Un circuit de 13 km à allure soutenue et un circuit de 11 km à allure modérée. Rendez-vous fixé au parking de la piscine avenue Corot à 7h30 pour un départ à 7h45 ou directement sur place à 8h au parking de la Conti. Jeudi toujours, une soirée table ronde organisée de 19h30 à 21h dans le cadre des états généraux de la biotique sous les auspices de l'espace régional de réflexion éthique de Nouvelle-Aquitaine, site Limousin. Une table ronde et débat jusqu'où aller dans les mesures de prévention pour les personnes âgées et limites éthiques. Cela se placera à la mairie de Rochechouart, place du Château, en présence de nombreux représentants. Le jeudi 25 toujours marque le retour des marchés festifs de producteurs. Cela se passe au jardin du Moulin à Sous, organisé par l'association Saveurs et Terroirs. Consommer bon, consommer local. Des produits locaux très variés à emporter ou à consommer sur place. Les animations commenceront à partir de 18h au jardin du Moulin à Sous.
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3: Le vendredi 26 juin maintenant, vous est proposé un barbecue par l'association Famille Rurale après la fête de l'école sur le parking de la salle des fêtes à Saillat-sur-Vienne. Restauration, buvette et animation sur place. On vous parle également ce vendredi 26 juin de Rush Flag qui aura lieu de 19h30 à 21h30 au gymnase de Rochechouart. Inscription obligatoire pour la participation. On vous parle le samedi 27 juin d'un concert à Coussac-Bonneval, un concert de la chorale Ian Voices avec son chef d'orchestre Andrew Field. Cela se passera à 18h, cours intérieur du château de Bonneval, sur réservation. Infos et réservations directement auprès du château de Bonneval au 06 29 19 49 06. On vous parle également d'un concours de pétanque organisé à La Roche-l'Abeille ce samedi 27 juin. Un tête-à-tête à partir de 8h30 et en doublette à partir de 13h30. Cela se passe toute la journée à la salle des fêtes organisée par la APPMA de La Roche-l'Abeille. Et puis une conférence également au Chalard, conférence Regards Croisés en Limousin. Une conférence qui aura lieu de 15h30 à 17h à la salle des fêtes. C'est un événement gratuit organisé par Chalard Initiative. On n'oublie pas également ce week-end l'art en fête, l'association Esquisse qui fête ses 30 ans avec un marché des arts créatifs, buvette et food truck sur place, animation musicale assurée par l'école intercommunale de musique et de danse. Cela se passera de 8h à 18h30 au jardin du Moulin à Sous à Saint-Thierry. À ne pas oublier également le feu de la Saint-Jean à Saint-Thierry-la-Perche, buvette, grillade et animation musicale, ainsi qu'un grand feu sur la plage à la tombée de la nuit. Cela commencera à 17h30 du côté du lac d'Arfeuil, une manifestation qui est organisée par le motoclub du pays arédien. Rochechou Art et Danse du Monde vous invite le samedi 27 juin à partir de 14h, place du Château, pour découvrir des arts et danses du monde. Le tout est organisé par le comité des fêtes. Vous retrouverez Gypsy Fiesta, Rochechouart Loisirs Création, la Batouka Donf, Perles et Dragons et de nombreuses autres associations et animations qui vous seront proposées. Animations et soirées DJ en plus qu'un marché de producteurs qui vous sera proposé à partir de 18h. Direction Saint-Auvent le samedi 27 juin pour vous parler de la 14e randonnée gourmande organisée par le comité des fêtes. Différentes animations et balles avec orchestre Mi-Camionnetta vous seront également proposées.
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3: N'oubliez pas également le vide-grenier organisé par Saint-Thierry Escrime le dimanche 28 juin, à Saint-Thierry-la-Perche donc, sur l'esplanade et le gymnase Jules Ferry. Buvette, restauration sur place et puis bien sûr animation d'escrime proposée à 10h, de 10h à 11h et de 15h à 16h. La journée des Olympiades vous attend également sur la base de loisirs de Roufiac. Défis sportifs et ludiques toute la journée en équipe, c'est gratuit et ouvert à tous. Et puis pour les amateurs de sport, on termine avec les 6 heures de gravel organisées par la SSJ Cyclo sur le circuit automobile de Saint-Junien ce dimanche 28 juin avec buvette, restauration et ravito coureurs, ouvert aux licenciés de toute fédération et aux non-licenciés également. La longueur du circuit 3,5 km. Il y aura également une épreuve de virage technique et relance. Les inscriptions se font en ligne sur le site OKTime. Évidemment, toutes ces annonces sont susceptibles d'être modifiées en fonction des conditions météo du moment. La canicule qui devrait durer jusqu'à ce vendredi pourrait entraîner certaines annulations. Nous vous tiendrons bien évidemment au courant.
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